0: Pilate, qu'il se rassure. C'est un livre plein de ressources pour nous tous, qui nous fait nous découvrir, je dirais, qui nous fait comprendre surtout les mouvements artistiques du siècle dernier. Bref, l'aurore du 21e siècle. Philippe Dagen, bonsoir.
1: Bonsoir.
0: Merci beaucoup de votre accueil et merci de nous présenter donc j'allais dire ce nouveau livre. En fait, c'est un troisième volume, c'est une vaste étude consacrée au primitivisme, n'est-ce pas?
1: Oui, c'est un mot difficile à prononcer. Oui, en effet, ça aura été l'un de mes principaux sujets de recherche pendant plusieurs décennies, à dire la vérité, puisque j'ai dû commencer à travailler sur ces sujets, j'imagine, dans les années 80, donc vous voyez que ce n'est plus très récent. Et le livre dont nous allons parler est le troisième, en effet, d'une suite qui était, si l'on peut dire, commandée par la chronologie. C'est-à-dire que les premières manifestations de ce système, je crois que c'est le mot le plus simple à employer, sont évidemment enfin, déterminés par deux faits. D'une part, l'accessibilité plus grande, dans des conditions sur lesquelles on peut revenir, évidemment, des objets, des artefacts venus d'Océanie, d'Afrique, des populations amérindiennes, etc., qui commencent à arriver en très grand nombre à partir du 19e siècle, même si naturellement, avec Cook et d'autres, il y en avait eu précédemment, et détermine un certain nombre de d'attitudes artistiques, dont sans doute celle qui est la plus connue comme la plus précoce, est celle de Paul Gauguin, ses séjours en Océanie, aux îles Marquises, etc. Et donc, je suis parti de là. En essayant de tenir en permanence deux fils, celui d'une histoire, au fond, si vous voulez, scientifique de l'anthropologie, histoire d'historiographie, de l'anthropologie, de l'ethnographie, de l'histoire de l'art, et une histoire de la création artistique. Et je l'ai conduite jusqu'aux années 1980, pas vraiment par fantaisie, mais parce qu'en 1984 avait eu lieu au Musée d'Art Moderne de New York, au MoMA, une exposition qui s'appelait Primitivism et qui a marqué à la fois une sorte de couronnement, si vous voulez, et à mes yeux aussi le début d'un malentendu considérable. Et donc mon propos aura été, comme on disait dans les années 70 ou 80, de déconstruire en grande partie une version qui me semblait très très courte et très lénifiante de cet intérêt des artistes contemporains pour des formes d'art dites non occidentales.
0: Et voilà. Oui, on imagine qu'au milieu des années 80, cette exposition a marqué peut-être un point de bascule vers un autre regard et des enjeux politiques dont on parlera sans doute
1: Oui,
0: plus tard.
1: mais un peu à son insu. C'est-à-dire que l'exposition, qui était essentiellement le fait du patron du département des peintures du MoMA de l'époque, qui était par ailleurs un grand spécialiste de Picasso, qui s'appelait Bill Rubin, était vraiment le point de conclusion d'une certaine manière de raconter l'histoire.
0: D'accord.
1: Et moi, mais je ne suis pas le seul. Enfin, essayer de raconter la même histoire d'une autre manière, en faisant entrer en ligne de compte de nombreuses considérations historiques, sociales, économiques, pour aller vite, qui ne figuraient pas dans une histoire strictement formelle, sinon formaliste, qui avait été celle de primitivism à New York.
0: Philippe Dagen, dans quelles circonstances et à quel moment de votre vie avez-vous découvert la peinture?
1: Oh là, je suis né dans une famille qui n'était pas inculte. Je sais que mes premiers souvenirs de visites de musées ne sont pas nécessairement des souvenirs très heureux, pour vous dire la vérité. Pas non. C'était le Louvre et ensuite la Galerie des Offices à Florence. Donc je devais avoir 7 ou 8 ans.
0: Ah oui, on peut comprendre que le choc était à la fois marquant et source d'ennui, n'est-ce pas? On passe
1: Oui,
0: d'une salle à l'autre.
1: un peu. Et puis, ensuite, longtemps, les choses ont été, me semble-t-il, un peu souterraines. Enfin, je
0: Oui.
1: n'y ai pas pensé en permanence particulièrement. Je ne vais pas vous raconter une sorte de fable selon laquelle j'aurais ressenti à 10 ans une vocation irrépressible. Je pense que comme beaucoup d'enfants, à 10 ou 12 ans, je ne savais rigoureusement rien de ce que j'avais envie ou les capacités de faire. Et ça, les choses ne se sont mises en place que plus tard.
0: D'accord.
1: En fait, au fil de mes études, il m'est apparu que c'était en effet cela qui me tenait le plus à cœur, plus que d'autres possibilités. Donc, j'ai suivi un cursus universitaire
0: Oui,
1: classique.
0: oui, oui.
1: Voilà.
0: Et quel était le paysage de votre enfance?
1: Vous voulez dire le paysage
0: Dans
1: physique ou le
0: quel
1: paysage
0: paysage
1: intellectuel?
0: évoluiez-vous?
1: Ah, moi, je suis né dans le sud-ouest de la France, comme ça s'entend d'ailleurs encore, je pense, de temps en temps. Et non, non, mais j'ai l'habitude. Et c'était un paysage de falaises, de causses, de rivières encaissées. C'était aussi un paysage, ça nous rapproche davantage du sujet, très marqué par la préhistoire,
0: Ah.
1: qui a été en même temps que l'histoire, que l'art, et qui demeure l'une de mes grandes passions. Et donc, je crois que le premier vraiment grand souvenir, si vous voulez, d'émoi et d'incompréhension également, les deux étant liés, que j'ai pu avoir, c'est quand, avec une incommensurable bonne volonté, parce que je suis pas certain que ça allait passionner toujours mes parents, me conduisaient visiter des grottes qui aujourd'hui sont depuis très longtemps fermées au public. Mais quand vous avez 10 ans et que vous entrez pour la première fois à fond de gomme, au Combarel, oui, il semble que ça laisse des traces.
0: Ah oui, ça c'est un sacré musée quand même, hein?
1: Oui, mais justement, c'est un musée vivant.
0: Oui, c'est ça.
1: Et c'est un musée sur lequel la compréhension a relativement peu de prise. Parce que vous voyez les dessins, vous voyez les peintures. Vous vous demandez évidemment pourquoi, qui, pourquoi, quand, dans quelles circonstances. Et là, les réponses font défaut.
0: Eh
1: Déjà qui? Les hommes, les femmes,
0: oui.
1: pourquoi? Alors moi, quand j'ai commencé à m'intéresser à cela, il y avait deux thèses qui s'affrontaient. L'une qui était l'interprétation magique, sur laquelle je suis beaucoup revenu dans ces volumes dont nous parlons, et l'autre qui était l'interprétation beaucoup plus structuraliste, qui était celle d'André Leroy-Gourhan.
0: Ah oui.
1: Et donc, je me souviens très bien d'avoir essayé, peut-être ne comprenais-je pas tout, hein, de lire Leroy-Gourhan vers 10-11 ans pour
0: Oui.
1: essayer de comprendre quel était le processus d'interprétation. Vous voyez, en fait, on remet toujours les pieds dans les mêmes sabots,
0: Oui,
1: et
0: oui.
1: c'était déjà des questions d'interprétation et
0: Et
1: c'était
0: oui,
1: déjà des
0: quand
1: questions.
0: même.
1: Oui, c'était des.
0: Oui.
1: Oui.
0: Alors, n'avez-vous pas le sentiment qu'il existe non pas un, mais des Sud-Ouest?
1: Oh, sûrement. Moi, je
0: Parce
1: n'ai
0: que c'est
1: connu,
0: une
1: enfin.
0: partie de la France avec différents compartiments, chacun ayant son, non pas son identité, mais sa lumière. Et au fond, c'est ce qui en fait la beauté, moi, je trouve, de cette
1: Alors,
0: partie de la France.
1: la lumière, oui. J'ai un de mes amis, l'artiste Pascal Convert, qui avait installé à Bordeaux un grand néon où il citait une phrase de Roland Barthes, qui était lui-même originaire du
0: Du
1: Pays basque.
0: Sud-Ouest et protestant, ne l'oublions
1: Oui,
0: pas, il est à nous, il est à nous.
1: disons, ici commence la grande lumière du Sud. Et en effet, mais ça, c'est le Sud-Ouest atlantique.
0: Oui.
1: Le mien était beaucoup plus escarpé. Les perspectives y étaient plus courtes, enfin, tout simplement à
0: Oui.
1: cause
0: Oui.
1: précisément de ce côté escarpé. C'était vraiment le pays des cavernes.
0: C'est ça. Ah oui, pays
1: Donc,
0: magnifique que le Périgord noir.
1: ça
0: Oui.
1: n'a pas grand, ça n'a pas grand rapport, si vous voulez. Mais
0: Bien
1: oui,
0: sûr.
1: je connais bien, pour des raisons amicales également, tout ce sud-ouest-là. Mais je suis d'accord avec vous, c'est pas le même.
0: Voilà, ce n'est pas le même. Alors, Vous avez mené, Philippe Dagen, des études universitaires que vous présentez comme classiques, ce qui ne veut pas dire, filant la métaphore de Claudel, qu'elles fussent bourgeoises, mais ça vous a ouvert l'esprit, le cœur et la sensibilité à l'art ou à l'art contemporain tout particulièrement.
1: Oh, je pense que comme tout le monde, ça a d'abord été
0: Ah
1: l'art,
0: oui.
1: c'est-à-dire
0: Ah
1: les
0: oui.
1: musées.
0: D'accord.
1: Oui, l'art, mais ça a été en même temps, ce qui vous donnerait raison, ça a été aussi très vite l'art contemporain. Et c'était l'art contemporain parce que par des circonstances qui ont été assurément favorables, j'ai été assez rapidement en rapport avec des artistes. Et donc, j'ai pris l'habitude d'aller dans les ateliers, de faire d'eux mes interlocutrices ou mes interlocuteurs réguliers. Et je vous dirais qu'à mon sens, ce qui détermine le plus mon rapport à l'art, ou aux arts, c'est cette proximité avec celles et ceux qui les font. Plus que, par exemple, avec celles et ceux qui les conservent, même si je peux avoir de bonnes relations avec des gens de musée, ce qui m'a vraiment importé, c'était d'essayer de comprendre comment, à partir de rien, quelque chose apparaît.
0: Oui, ça, c'est un vrai mystère, n'est-ce pas? C'est un vrai mystère. Avez-vous
1: Et
0: réussi à, je dirais pas
1: oh.
0: à apporter une réponse, mais à envisager des réponses?
1: Je crois que j'ai compris, en tout cas, un certain nombre de choses. C'est que dans une de ces personnes qu'on appelle artiste, tout est impliqué. C'est-à-dire que l'organique, le physique, le sexuel éventuellement, le psychique, tout aboutit par des canaux qui ne sont pas toujours faciles à suivre, à des gestes que l'on appelle la création. Et donc, j'ai cru pouvoir en déduire que pour comprendre cette création, il fallait précisément élargir autant que faire se peut le champ des informations, si j'ose dire. C'est-à-dire que comprendre une œuvre, à mon sens, ou essayer de la comprendre, c'est pas s'en tenir à son processus de production, ni même à ses caractéristiques physiques, c'est se poser des questions sur tout ce qui a pu amener telle ou telle personne à réaliser, en fonction de tel ou tel sujet et dans telle ou telle circonstance, une forme, un objet, une peinture, un assemblage, peu importe, qui, à ce moment-là, en tout cas, cristallisait ce qu'il ou elle avait en elle de plus important et d'une manière, au fond, assez irrépressible. Mais j'ai des très très proches amis artistes avec lesquels je peux parler de tout. Je pense à l'un d'eux en particulier et je sais très bien que quand nous sommes tous les deux dans l'atelier, si je lui dis mais pourquoi tu as fait ça? Il va pas me répondre. Et en même temps, je comprends très bien qu'il ne peut pas me répondre. Alors que c'est un artiste extraordinairement lettré, cultivé, savant, intellectuel. C'est vraiment pas un problème d'expression ni de référence, mais c'est qu'à un certain moment, quelque chose advient dont celle ou celui qui le porte n'a que partiellement conscience.
0: Il est un peu l'agent de quelque chose.
1: Il est traversé par quelque chose,
0: Il
1: oui.
0: est traversé par quelque chose. Et alors, du coup, je reviens à une de vos remarques tout à l'heure. Vous disiez que durant les années 70-80, on parlait beaucoup de déconstruction. On pourrait dire que les années 70 ont marqué aussi la rupture avec la notion positiviste de la cause de la cause, du lien de cause à effet. Et là, on pourrait dire que c'est une multitude de phénomènes qui s'enchevêtrent, qui permettent l'avènement d'une œuvre et non pas plusieurs
1: Absolument.
0: fils que l'on tisserait, hein, c'est ça.
1: Je pense que c'est
0: Ensemble.
1: beaucoup plus complexe qu'une causalité directe, en
0: Oui.
1: effet. Alors, peut-être aussi, pourrais-je ajouter, que quelquefois, il y a des œuvres qui s'expliquent assez commodément par l'application d'un système, mettons, ou d'un dogme, mais que ce ne sont pas celles qui me retiennent en priorité.
0: Oui, c'est ce qu'on appelle, alors je pars sous votre contrôle, l'art conceptuel, c'est ça ou non? Pas
1: Pas
0: seulement.
1: nécessairement, pas nécessairement. Vous pouvez avoir des peintres qui appliquent une grille, qui
0: Ah
1: appliquent
0: oui.
1: un système, et cela peut devenir un peu ennuyeux, ou alors ça peut devenir la recherche d'un effet séduisant, éventuellement commercialisable, et dans lequel la part de l'imprévu ou de l'imprévisible disparaît. Donc, non, à vrai dire, je serais tendance à penser qu'à certains égards, les débuts de l'art conceptuel ont plutôt été une manière de réagir négativement
0: Oui.
1: contre un certain dogmatisme,
0: Oui.
1: même si par la suite, ce qui est assez fréquent, d'autres, la deuxième ou la troisième génération, ont pu retourner malheureusement ce mouvement de liberté en nouvelle doxa. Mais non,
0: Oui, je
1: je
0: comprends. C'est-à-dire, par
1: n'accablerai pas.
0: exemple, contre tel ou tel peintre qui peint en série de la même façon des tableaux, d'autres artistes se sont dit, comme on pourrait le faire d'une contre-image en sociologie, eh bien, allons-y, travaillons sur la série, mais alors ça va être au nom d'un certain nombre de principes, par exemple.
1: Où passons-nous carrément de peinture? Puisque la peinture devient galvaudée
0: Ah
1: dans un système essentiellement marchand,
0: alors,
1: c'est vrai.
0: oui.
1: Essayons de trouver des modes de création qui ne soient pas assujettis à un tel système. Et par exemple, vous voyez, une chose dont je parle dans le troisième volume assez longuement, qui est tout le début de ce qu'on appelait la performance, le
0: Oui.
1: happening,
0: Ah
1: qui était
0: oui.
1: évidemment lié à ce désir de rompre avec un certain monde qui apparaissait aussi bien en France ou en Allemagne ou aux États-Unis comme assez pesant, si vous voulez, le monde du consumérisme. Si vous faites un happening, si vous faites une performance, pour dire les choses très brutalement, vous n'avez rien à vendre. Parce
0: Ah oui.
1: il va rester quoi? Il va rester des photos. Bon, tout le monde peut faire des photos. Il va rester éventuellement une vidéo, et c'est même pas sûr parce qu'au début, la vidéo n'existe pas, et donc il n'y a pas les moyens de filmage. Donc, il va en rester une sorte de légende. Ce que d'ailleurs
0: Oui.
1: quelqu'un comme Christian Boltanski disait très bien. Et cette légende, elle est immatérielle, elle n'appartient à personne, et elle appartient à tout le monde. Et donc, par là même, elle déjoue l'idée
0: Le
1: d'auteur,
0: marché
1: n'est-ce
0: de
1: pas?
0: l'art, elle fait
1: Elle déjoue le
0: déjouer le
1: marché de l'art.
0: marché de l'art déjà. Hein?
1: D'ailleurs, il n'a jamais su quoi en faire. Elle déjoue même quelquefois l'idée d'un ou d'une personne qui aurait le statut d'auteur, puisque ce sont des mouvements qui sont très souvent des mouvements collectifs.
0: Oui.
1: Donc, voilà, il s'agit de déplacer la question pour dégager des espaces de liberté dans lesquels les codifications habituelles ne valent pas parce qu'elles sont simplement inopérantes, parce qu'elles ne peuvent pas techniquement opérer.
0: Alors, pardonnez-moi le caractère trivial de mes questions, mais à quel moment la figure de l'artiste qui, dans le domaine de la peinture, de la sculpture, s'est imposée beaucoup plus tôt que dans le domaine de la musique, par exemple, hein, me semble-t-il. À quel moment cette figure de l'artiste, presque tutélaire, presque, en tout cas, référence classique, lorsqu'il s'agissait de peinture, est-elle devenue collective? Est-ce que c'est le XXe siècle? Et ces guerres mondiales qui a provoqué l'éclatement ou la remise en question de cette figure?
1: La notion de groupe apparaît un petit peu avant, à commencer d'ailleurs, pour prendre l'exemple le plus banal, par l'impressionnisme.
0: Oui.
1: Mais la notion d'une création collective, parce que finalement, un tableau de Monet est un tableau de Monet, un tableau de Renoir est un tableau de Renoir.
0: Tout
1: Bon,
0: de même, oui.
1: d'accord. Tout de même, l'idée d'une création collective, c'est plutôt dada, au fond. C'est-à-dire, c'est en effet le contexte de la Première Guerre mondiale. C'est Zurich en 1916, et ce sont des gens qui sont plus ou moins des exilés, éventuellement des déserteurs, etc., qui se réunissent pour opposer quelque chose qui serait au fond une force collective en raison de leur unité, du fait qu'ils forment une sorte de cercle, si vous voulez, pour mieux résister ensemble à la pression, quelquefois extrêmement violente, des sociétés. Donc, au fond, je crois que cette mise en cause du statut d'artiste, elle est indissociable du fait qu'à partir d'un certain moment, les artistes se sont mis à créer plutôt contre la société
0: Ah oui,
1: qu'avec.
0: d'accord.
1: C'est-à-dire, par exemple, le fait, par exemple, de se montrer extrêmement éloigné de toute forme d'art sacré.
0: Oui.
1: Je prends un exemple, c'est quand un peintre de Renaissance italienne ou flamande, ou peu importe, peint un tableau religieux, il fait corps dans une certaine mesure
0: Oui.
1: avec la société.
0: Eh
1: Il
0: oui.
1: fait corps avec il fait corps avec sa foi, il fait corps avec ses pratiques, il fait éventuellement corps avec ses cérémonies. Bon. Et donc, la reconnaissance qu'il obtient est liée aussi à cette forme d'homogénéité culturelle, religieuse, etc.
0: Oui.
1: À partir du moment où cette continuité se rompt et où des artistes prennent le risque de dire non à l'ordre du monde dans lequel ils vivent, quelque chose commence à se fissurer. Mais vous pourriez dire qu'à certains égards, déjà chez Goya, la fissure commence à apparaître.
0: Elle
1: Elle
0: est
1: est
0: en
1: d'ailleurs,
0: lui
1: c'est
0: presque, hein, je
1: oui, elle est
0: dirais
1: en
0: que.
1: lui. Elle est même tellement en lui qu'il est tantôt un peintre courtisan, tantôt un artiste beaucoup plus contestataire. Vous avez tout à fait raison. Mais cette fissure-là, par la suite, bon, elle s'est ouverte et elle ne s'est pas refermée.
0: Elle ne s'est pas refermée. Il y a même toute cette dialectique du salon des refusés, au fond, qui n'existait pas avant, enfin, avant le 19e siècle. Cette notion du salon des refusés, en tout cas en France, des indépendants, des gens qui choisissent le hors-champ, tout ça, ça contribue à une séparation entre les artistes et le reste de la société.
1: Oui, ça contribue à une. Et c'est en effet une chose qui est quelquefois difficile à penser, parce que puisque vous faites référence au salon des refusés, tout le monde se dit, oh ben oui, mais au fond, il y a eu le salon des refusés. Et donc, du salon des refusés, on se souvient de Manet comme si ça avait été un triomphe. Mais on oublie de penser que du vivant de ces artistes, la situation était tout sauf glorieuse, et
0: Tragique.
1: que ils étaient vraiment refusés.
0: Mais c'est ça. Oui,
1: C'est-à-dire
0: ça.
1: refuser des salons, ça voulait dire aussi, grosso modo, privé de commandes, pas de portraits, évidemment pas de peinture pour les palais de la République, des choses comme ça. Donc, une situation qui pouvait être quand même très difficile à vivre, y compris familialement, y compris économiquement, puisqu'on a fait allusion tout à l'heure à Monet et à Renoir. Monet et
0: Oui.
1: Renoir, à 30 ans, ils crèvent de faim.
0: Oui, c'est ça, voilà. Alors
1: Ah oui.
0: évidemment, quand on regarde le plafond de l'opéra aujourd'hui, on trouve que c'est beaucoup plus beau que le plafond de l'opéra avant. Mais bon, le Nepveu a mieux vécu dans sa jeunesse que ses contemporains refusés qui sont aujourd'hui reconnus dans le monde, hein.
1: C'est certain. Et donc, certains artistes devraient peut-être s'inquiéter de savoir dans quelle mesure leur succès actuel est ou n'est pas un gage
0: Oui,
1: de la persistance de leur œuvre à titre posthume.
0: voilà. Faut-il absolument fabriquer des toutous en plastique gonflable et en série qui, pour la postérité, il n'est pas garanti que ce soit le bon choix, par exemple. Hein?
1: Je suppose que vous faites référence à Jeff Koons.
0: Par exemple.
1: Oui, enfin, lui, il en a quasiment fait son article, quoi.
0: Eh oui.
1: Il fait des œuvres qui portent la ressemblance de la société nord-américaine dans laquelle il vit. Bon, là, c'est une forme de réalisme immédiat. Je
0: Oui,
1: suis d'accord avec vous, ça,
0: c'était une petite blague,
1: la longévité n'est
0: pardonnez-moi.
1: pas garantie.
0: Alors, vous dites dans votre livre, vous soulignez dans votre livre que le mouvement Dada naît en Suisse, et vous venez de le dire aussi, d'un certain nombre d'artistes qui, pour un grand nombre d'entre eux, refusent la guerre. Cet éclairage m'amène à vous parler de deux phénomènes. Tout d'abord, en effet, cette Première Guerre mondiale, qui est un temps considérable de notre histoire, à plus d'un titre. Et là, j'y vois une clé de compréhension de l'opposition entre le mouvement Dada et le surréalisme, Car au fond, si j'ai bien compris, et si en effet le mouvement Dada est lié à la guerre, mais dans une volonté de refus, de pacifisme, Breton et Aragon, la guerre, eux, ils l'ont faite. Et donc, ils la refusent, mais avec les, j'allais dire, avec une sorte de structure de pensée et un esprit de sérieux d'une toute autre envergure. Est-ce que je me trompe?
1: Je crois que le refus de la guerre chez les dadaïstes est tout de même assez réfléchi et assez construit intellectuellement,
0: D'accord.
1: y compris dans la condamnation systématique des nationalismes.
0: D'accord.
1: Quand la revue Dada, qui paraît à Zurich, publie en 1627 des textes qui sont trilingues, c'est-à-dire que vous avez une phrase en français, une phrase en allemand, une phrase en anglais, puis vous reprenez. Bon, il est
0: Ah oui.
1: clair que dans le contexte de la Première Guerre mondiale, vous êtes un mauvais français ou un mauvais allemand ou un
0: Ouais.
1: mauvais anglais.
0: Oui, c'est
1: Alors,
0: très, très courageux, très courageux.
1: c'est courageux et ça n'a pas eu d'ailleurs sur le moment, ça a beaucoup agacé la bourgeoisie zurichoise, mais bon. Après, oui, les surréalistes ont, pour certains d'entre eux, fait l'expérience de la guerre. Alors, c'est curieux que vous me parliez de Breton et d'Aragon, parce que certes, ils l'ont fait, mais Breton, c'était quand même principalement, c'était même uniquement à titre de médecin, enfin,
0: Oui.
1: contingent médical, et d'autres l'ont fait beaucoup plus réellement, et ont failli en mourir, que ce soit André Masson, qui a quand même été ramassé au pied du chemin des dames en très
0: Oui.
1: mauvais état,
0: Oui.
1: Max Ernst,
0: Ah oui. Oui.
1: Paul Éluard. Chez les surréalistes, il y a une expérience de la guerre, de la peur, du combat, qui pour la plupart d'entre eux, sauf peut-être au fond les seuls qui n'ont pas été confrontés directement à cette expérience, c'est ceux qui, en raison de leur nationalité espagnole,
0: Oui.
1: étaient neutres. Bon, Miro en particulier. Mais pour les autres, la guerre, la Première Guerre mondiale, je suis tout à fait d'accord avec vous, c'est un séisme dont on n'a pas du tout encore mesuré tous les
0: Toutes
1: échos,
0: les secousses, oui, tous
1: toutes
0: les
1: les
0: secousses.
1: secousses. La guerre, c'est quelque chose qu'ils ont côtoyé, que certains ont essayé d'éviter, mais très peu avec succès, et qui les a profondément. Alors, est-ce qu'elle les a traumatisés? Je ne sais pas. En tout cas, elle les a convaincus, à tout le moins, qu'il y avait dans l'humanité, dans l'homme, des profondeurs très sombres, très, très peu sondables, et des monstres. Et là encore, on en revient à Goya. Je ne pensais pas qu'on allait faire une séance avec Goya. C'est vraiment le sommeil de la raison engendre des monstres. Le
0: Ah
1: titre
0: oui.
1: d'une gravure de Goya. Et ça, c'est vraiment quelque chose, une sorte de légende que vous pourriez appliquer à beaucoup d'œuvres surréalistes qui font ressurgir du fond des visions qui sont quand même très souvent des visions funèbres, menaçantes. Pensez à Max Ernst, les villes ruinées sous la lune, les monstres qui ont quelque chose de Jérôme Bosch, Masson, tous les tableaux inspirés par la guerre d'Espagne, qui est au fond une sorte d'intermédiaire entre la Première et
0: Oui.
1: la Seconde Guerre mondiale. Ce sont des artistes qui ont, au fond, fait sur eux-mêmes une sorte d'enquête, on pourrait dire presque psychique, et qui était à la lumière de ce qu'ils avaient vu, ce dont ils savaient l'humanité capable, qui était quand même passablement monstrueux.
0: L'artiste, c'est avant tout celui qui voit ce que les autres ne voient pas, finalement. Ce qui est et que les autres ne voient pas.
1: Beaucoup cela. C'est peut-être aussi quelquefois celui qui voit en lui ce qui est commun à tous et que les autres n'ont ni la capacité, ni la lucidité, ni éventuellement le courage de mettre en lumière. L'artiste n'est pas un homme exceptionnel.
0: Oui.
1: C'est un homme comme vous et moi. Mais à un certain moment, il a par rapport à lui-même une sorte de travail d'introspection qui, en effet, le détache du lot.
0: Alors Philippe d'Agen, bien sûr, l'une des grandes toiles du début du XXe siècle, Si on demande, je dirais, si on demande à nos concitoyens dans la rue de citer la première grande toile du XXe siècle, je pense qu'ils citeront les Demoiselles d'Avignon. Peut-être me tromper, mais il me semble que c'est celle qui froisse les cymbales de l'entrée dans un siècle nouveau, tout comme dans le domaine de la musique, le Sacre du printemps. Vous avez le droit de dire que je dis une bêtise, hein,
1: Non, non,
0: évidemment,
1: non, non,
0: évidemment.
1: je ne le pense pas, donc je ne
0: Bon,
1: le dis pas.
0: d'accord. Mais si je vous parle des demoiselles, c'est évidemment parce que on prête à Picasso, du moins c'est ce que je crois, le fait d'être allé regarder les, admirer les sculptures
1: À fait.
0: africaines et de s'en être inspiré. Et je voudrais savoir si c'est, si la chose est vraie. Je crois que même Guillaume Apollinaire, qui avait quand même un esprit assez ouvert, a dit à Picasso, là tu exagères, ou quelque chose comme ça. Enfin.
1: Oui, tu veux nous faire boire du pétrole. Mais
0: D'accord.
1: oui, alors tout ce que vous dites est exact. Picasso est en effet allé au Trocadéro, qui était, puisque c'était à l'époque le musée, voilà. C'était là qu'étaient les collections qui avaient été rapportées des voyages et surtout des colonies françaises. Ce qu'il y a, alors ensuite sur la notion de s'inspirer, c'est là que
0: Que
1: les
0: le bât
1: questions deviennent
0: blesse,
1: plus compliquées.
0: que tout
1: Non, pas vraiment,
0: commence.
1: mais que les questions commencent. Parce que il n'y a pas de ressemblance littérale entre les figures des demoiselles d'Avignon, ni d'ailleurs les œuvres ultérieures, les représentations humaines ultérieures de Picasso en 7, 8, 9. Il n'y a pas de ressemblance littérale avec des statues ou des masques d'art africain ancien. Ça serait très commode,
0: Eh
1: mais
0: oui. Ah oui, c'est ça.
1: malheureusement non. Et ce qui est assez drôle, c'est que quand on a cru en trouver une, on s'est rendu compte ensuite que ce type de masque n'avait été en fait connu qu'après la Seconde Guerre mondiale.
0: Ah
1: Ce qui
0: oui,
1: excluait
0: donc.
1: l'hypothèse. Donc, mais ce que je crois que ce que Picasso a retenu de la leçon de l'Afrique, c'est qu'on pouvait se passer très facile, enfin, on pouvait se passer de la ressemblance humaine immédiate ou d'une forme d'imitation de l'anatomie et du visage humain, leur substituer des formes qui étaient inventées, schématisées, géométrisé souvent, et en arriver à ce que Apollinaire, que vous citiez, appelle le réalisme intellectuel.
0: Oui.
1: C'est-à-dire que l'œil observe, l'esprit analyse, identifie, comprend, recompose, mais il ne reconnaît pas. Il ne reconnaît pas au sens où vous vous reconnaissez dans votre miroir. Il voit une composition de formes et de couleurs, et il lui faut un travail visuel et un travail mental pour accéder à une compréhension de ce qu'il a devant les yeux. Et dans Les Demoiselles d'Avignon, c'est d'autant plus vrai que très longtemps, on a soit ignoré, soit peu dit que c'est une scène de bordel, que le sujet du tableau, ce sont les maladies vénériennes et la syphilis, et que c'est donc un tableau qui donne une représentation au fond très, très tragique, très inquiétante en tout cas, de la sexualité, ce dont on sait qu'elle était cette représentation très en écho avec les anxiétés de Picasso. Bon. Donc, c'est du réalisme intellectuel, au sens il faut qu'il y ait l'intégralité de cette démarche pour arriver vraiment de plein pied avec l'artiste, par opposition à une sorte de réalisme visuel où vous voyez ce que vous voulez, vous voyez une femme nue peinte par n'importe qui, vous savez que c'est une femme nue. Bon,
0: Oui.
1: voilà. Mais une fois que vous savez ça, vous ne savez rien.
0: Eh oui, eh oui. Alors, merci de cet éclairage. Et petit à petit, on peut dire que le XXe siècle, donc, s'attache à l'exploration de l'art que l'on appelle par ailleurs primitif et que les artistes vont, au contraire, regarder autrement, admirer et faire partager. Comment
1: Il y a toutes
0: ce...
1: sortes, il y a plein de comportements différents.
0: Et c'est
1: Bon,
0: ça.
1: un point, une base continue, si j'ose dire,
0: Oui.
1: c'est que la plupart des artistes vont devenir collectionneurs. Et ça, c'est vrai jusqu'aux années 1960-1970, où dans beaucoup d'ateliers d'artistes, vous trouviez, maintenant évidemment vous ne les trouvez plus, des œuvres océaniennes, africaines, aztèques, etc., qui étaient présentes. Alors, cela ne signifie en rien qu'elles étaient présentes pour reprendre leur
0: Oui.
1: forme, mais elles étaient, c'est une expression que j'ai pas mal employé, était une sorte d'autorisation symbolique. C'est-à-dire que si des artistes dans des populations avaient considéré que tel signe, qui n'était que très peu figuratif, qui était quelquefois extrêmement allusif, était néanmoins significatif et suffisait, ils pouvaient en faire de même. Donc, au fond, ces arts dits primitifs sont une sorte d'autorisation à s'émanciper de tout ce que le 19e siècle, et d'ailleurs la photographie, semblait exiger d'un réalisme visuel minutieux par rapport à ce que notre œil voit dans la réalité. Les arts, ça pouvait être tout à fait autre chose que cette imitation du monde.
0: Oui,
1: Et
0: donc
1: ça,
0: ils sont au lieu d'être des enfants, ce sont de grands ancêtres. Ce ne sont pas des grands enfants, mais de grands ancêtres qui nous autorisent.
1: ce ne sont sûrement pas des grands enfants,
0: Non,
1: c'est
0: mais
1: une
0: je dis
1: formule
0: cela, vous voyez
1: abominablement
0: bien, chers auditeurs, ne vous méprenez pas, hein,
1: ce sont
0: voilà.
1: oui, alors on peut
0: Le
1: dire qu'en
0: regard
1: effet, je peux,
0: colonial les décrit comme de grands enfants. En fait, les
1: mais ce
0: artistes
1: sont,
0: disent, ce sont de grands ancêtres.
1: oui, ce sont nos ancêtres.
0: Voilà.
1: Ce sont nos ancêtres. Nous ne comprenons pas nécessairement tout ce qu'ils ont voulu nous dire, parce que nous ne savons pas toujours à quel rôle religieux, politique, etc.,
0: Oui.
1: tel statut ou tel masque était destiné. Mais ce que nous en retenons, c'est que nous avons cette autorisation, au fond, à nous émanciper des codes que l'on nous a infligés dans les écoles d'art et dont le grand public, au fond, continue à espérer qu'ils seront respectés
0: Ouais.
1: pour aller ailleurs et pour inventer des formes qui soient tout aussi significatives sans être imitatives.
0: Alors là, évidemment, ce mouvement se déploie et rencontre la personnalité de différents artistes et du coup génère différentes écoles dont votre livre nous retrace la naissance, parfois le déploiement. Est-ce qu'on peut dire quelles sont les grandes écoles du primitivisme? Est-ce qu'il en existe un nombre assez limité pour qu'on puisse les décrire?
1: Loin de là, parce
0: Loin
1: que
0: de là.
1: c'est vraiment un mode
0: Une
1: de réaction.
0: floraison, on peut
1: Ah
0: dire
1: oui,
0: c'est une floraison.
1: ça a vraiment irrigué. Bon, évidemment, j'ai cité Gauguin tout à l'heure, alors vous avez tout ce
0: Oui.
1: qui a à voir avec Gauguin et le premier primitivisme océanien. On en a parlé à propos de ce qu'on appelle en France, à mon sens, bien malheureusement, l'expressionnisme allemand, c'est-à-dire les peintres de Dresde et de Berlin, le groupe d'Ibruck et de Munich, le Lowrider, c'est-à-dire Kirchner, Nold, Kandinsky, Paul Klee, etc.
0: Oui.
1: De là, vous glissez très facilement à Dada, qui se réclamait de ces mêmes artistes, puis vous en arrivez au surréalisme, et à partir de là, étant donné le succès international du surréalisme, vous avez des variations qui deviennent nombreuses. Parce que du côté des États-Unis, par exemple, on va plutôt regarder du côté des Amérindiens ou du côté
0: Ah oui.
1: de l'Amérique précolombienne. C'est aussi vrai des artistes eux-mêmes latino-américains. D'autre côté, on va peut-être se soucier de ce qui s'est passé au néolithique ou en Mésopotamie ou dans l'Iran ancien. Donc, vous avez une floraison de solutions plastiques qui, à partir des années 50, est telle que, à dire vrai, je n'ai pas tenté un inventaire complet, partant du principe que, plutôt qu'une énumération qui aurait été assommante pour le
0: Fastidieuse,
1: lecteur
0: effectivement, un peu
1: et peut-être
0: ennuyeuse. Oui.
1: pour moi, il était au fond plus intéressant à partir d'un certain moment de regarder comment ce mouvement conduisait certains à un dépassement de la peinture et de la sculpture. Parce que tous les primitivismes jusqu'à la Seconde Guerre mondiale sont picturaux et sculpturaux.
0: Oui.
1: uniformément, et parce que ce sont les deux modes d'expression plastique déterminants de cette période. À partir des années 50, vous voyez apparaître déjà ce qu'on n'appelle pas encore les assemblages, et puis, ce à quoi je faisais allusion tout à l'heure, toutes les formes d'expression qui engagent le corps.
0: Oui, c'est-à-dire
1: Apnée,
0: là, les
1: performance.
0: happenings, la performance, oui.
1: Oui, alors qu'ils aient lieu à l'intérieur ou qu'ils aient lieu à l'extérieur, qu'ils soient en partie, qu'ils fonctionnent en partie comme des sortes de cérémonies, on pourrait même
0: Oui.
1: dire dans certains cas, des cérémonies panthéistes ou des cérémonies avec une très forte connotation de la sexualité,
0: Oui.
1: mais dans ce cas-là, la présence réelle des corps, féminin et masculin, se substitue aux vieilles habitudes de faire un tableau ou un bronze. Et
0: Est-ce
1: donc,
0: qu'on pourrait... Pardon,
1: oui,
0: allez-y.
1: et là encore, on peut dire que c'est peut-être pas la dernière, mais c'est en tout cas dans ce volume-là, la dernière floraison, pour reprendre votre terme, de primitivisme, qui, en Europe et aux États-Unis, se développe à partir des années 60. Et qui est vraiment quelque chose qui est sans exemple antérieur. Caroline Schliemann, Yoko Ono,
0: Oui.
1: Jean-Jacques Lemel vont dans des territoires inconnus, mais ils y vont entraînés, portés par ce qu'on pourrait appeler une sorte de culture des primitivismes antérieurs.
0: Est-ce qu'on peut dire que ces happenings sont le fruit du cinéma comme le premier primitivisme du XXe siècle était une réponse aux injonctions de la photographie?
1: Partiellement. Qu'il y ait eu un côté anti-cinématographique est vrai, ne serait-ce que parce que ces happenings ne sont généralement pas filmés, ou alors ils le sont avec des moyens qui sont extrêmement légers, mais ils le sont surtout, enfin, ça dépend, si vous voulez. Les happenings européens, pas seulement français, sont pour en grande partie des improvisations.
0: D'accord.
1: Vous avez quelques directives générales qui sont données, mais à l'intérieur de ces directives générales, tout peut arriver. Et quelquefois, tout arrive. Bon.
0: Et parfois, tout et n'importe quoi, quand même, hein?
1: Des choses inattendues, dirons-nous,
0: Bon, d'accord.
1: avec quelquefois des références qui sont des références très sérieuses, hein, qui peuvent être des références au séjour d'Antonin Artaud chez les Indiens Tarahumaras, etc. Aux États-Unis, je ne sais pas s'il faut faire une distinction. Enfin, aux États-Unis, les happenings sont souvent beaucoup plus organisés. C'est-à-dire, vous avez de vrais scripts divisés en chapitres, divisés en séquences, et au fond, chacune et chacun sait à peu près ce qu'il doit faire.
0: Ah oui.
1: Donc, de ce point de vue-là, vous seriez sans doute autorisé à dire que le happening américain est plus cinématographique.
0: Ah oui.
1: Et le happening européen, plus, pas comment pourrait-on dire, enfin, plus
0: Plus
1: improvisateur
0: improvisé. Plus un...
1: et beaucoup moins facile à modérer, si j'ose
0: Ah oui.
1: dire, jusque dans des excès dont je comprends bien qu'ils peuvent paraître quelquefois tout à fait surprenants, mais qui font partie, parce qu'il s'agit d'aller au bout de soi-même. Il s'agit de savoir, au fond, de quoi on est capable, même si ce dont on est capable peut nous paraître quelquefois extrêmement cru, proche de l'obscénité, etc. Aux États-Unis, vous n'avez pas cette dimension-là, sauf chez des artistes femmes, qui, elles,
0: Oui.
1: poussent beaucoup plus loin les limites, sont beaucoup plus courageuses, et défendant un statut qui est quand même un statut très difficile de femme artiste aux États-Unis dans les années 60, sont conduites par là même peut-être à aller au bout de cheminements qui sont de nature à révulser ou à
0: Oui.
1: révolter bonne partie de l'opinion publique et de leurs confrères.
0: Oui, c'est-à-dire que par exemple, cet artiste qui s'expose nu avec des serpents sur
1: Caroline
0: son
1: Schliemann.
0: corps,
1: Oui.
0: etc., évidemment, on se dit que cette femme retourne l'obsession sexuelle des hommes contre elle, dont elle ne veut pas, elle la retourne violemment contre eux en disant, voilà, je vous montre tout et vous allez être tellement agressé que vous allez comprendre à quel point vous m'agressez.
1: Et là, vous avez d'autant plus raison, je ne devrais pas le dire, que l'image que vous évoquez, j'avais pensé à un certain moment à faire l'image de couverture du troisième volume,
0: Oui.
1: et que ça n'a pas été possible.
0: Et voilà. Oui, parce que
1: Donc, vous
0: c'est...
1: voyez,
0: Oui.
1: en 2026, une performance qui date de 1963, si ma mémoire est bonne, a conservé toute son acidité.
0: Et son caractère révolutionnaire.
1: Et
0: Car
1: son
0: là,
1: caractère révolutionnaire, oui.
0: vraiment, en 1963, se livrer à un tel acte, c'est vraiment renverser la table des conventions.
1: Oui, mais les serpents sont aussi symboliquement et religieusement des animaux extrêmement riches. Parce que nous pensons
0: Oui.
1: tous, évidemment, oui, d'accord, au serpent des Écritures, mais pensez qu'elle est aux États-Unis, pensez à tous les cultes qui utilisent des serpents, qui sont des cultes de population amérindienne, des Pueblos, du Nouveau-Mexique, etc. Pensez au rôle des serpents dans certaines cérémonies religieuses de population africaine ou asiatique. Et donc, au fond, cette femme blanche, nue, avec deux serpents sur les seins, elle revient aussi à une figure archétypale qui est Ève, si l'on veut, ou la déesse mère, ou la Pythie. Elle récupère toute une histoire religieuse qui n'est pas seulement celle du christianisme européen.
0: Philippe Dagen, j'ai le sentiment vraiment que nos auditeurs doivent être absolument épatés parce que au fil des minutes, vous nous racontez tout ça et vous nous faites entrevoir des choses derrière des objets, des événements ou des tableaux qui parfois déroutent, nous paraissent complètement incompréhensibles, j'allais dire abstraits, non, mais en tout cas difficiles à comprendre.
1: Oui, j'en ai bien conscience.
0: N'êtes-vous pas justement cet homme qui est compagnon de route des artistes et passeur avant tout du message des artistes? Non que les artistes aient besoin de traducteurs, mais de quelqu'un qui va dire au fond au grand public, regardez, il se passe quelque chose là-bas.
1: Il ne m'appartient pas de répondre vraiment à cette question, mais il est vrai que ce que vous me dites, je l'ai déjà entendu, et que ce soit dans mes livres ou que ce soit dans ma activité qui est quand même assez régulière à l'intérieur du jour du monde, oui, je m'efforce en tout cas d'attirer le plus grand nombre possible de personnes qui peut-être au début auraient des réticences ou de l'incompréhension vers des formes de création pour essayer de leur donner à comprendre qu'elles méritent d'être regardées et qu'ils peuvent en retenir sinon des leçons, du moins des observations, par exemple, sur le monde contemporain.
0: Avez-vous le sentiment que l'enfant qui se promenait dans les grottes préhistoriques est toujours en vous et qu'il vous guide encore?
1: Ce que je peux vous dire, c'est que j'aime toujours énormément et autant aller dans les grottes, oui. Ça,
0: Ah oui, toujours.
1: c'est un goût que je n'ai pas perdu.
0: Et lorsque
1: Oui,
0: vous êtes...
1: je pense que tout le monde a finalement un nombre relativement restreint d'idées qu'il construit plus ou moins complètement et qu'il une forme de fidélité à soi-même que l'on subit au moins autant qu'on ne la désire.
0: Et lorsque vous écrivez, pensez-vous aux œuvres d'art ou pensez-vous à la littérature, autre champ?
1: Je pense à rendre les œuvres d'art aussi présentes que possible avec des mots, donc dans un autre code, pour des lectrices et des lecteurs qui, quelquefois, ne les verront, qui ne les ont pas vus et qui, dans certains cas, ne les verront pas. Donc, ce n'est pas tant une question de littérature, parce que je me méfierais d'une tendance que je pourrais avoir à, comme on dit trivialement, faire de la littérature. C'est vraiment une question de présence, si vous voulez. Et un article me semble pouvoir être publié quand j'ai le sentiment que ce que j'ai vu y est suffisamment inscrit et pas seulement citer, mais que je m'efforce dans quelques phrases de caractériser davantage la matérialité, les affects, tout ce que je ressens face à ces œuvres.
0: Merci beaucoup Philippe Dagen. Alors je rappelle à nos auditeurs le troisième volume de la parution plutôt du troisième volume de Primitivisme, hein, Primitivisme 3, Crise et mutation chez Gallimard. Et comme vous l'avez compris en lisant Philippe Dagen, vous comprendrez tout. Alors quand même, ça c'est une chance énorme. Vous comprendrez ce qui parfois vous échappe. C'est un début dans la vie, avouez-le. Merci beaucoup Philippe Dagen.
1: Je vous remercie, mais je ne pense pas qu'on puisse tout comprendre.
0: Ah non, ce n'est pas dit tout, vous comprendrez beaucoup. Allez, je me
1: Vous
0: reprends.
1: comprendrez beaucoup. Voilà, ça
0: Voilà.
1: me paraît plus modeste.
0: Merci beaucoup et bonne soirée à
1: Merci à
0: vous.
1: vous.
0: Bonne soirée à
1: Merci.
0: tous.

0: 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Il est 3 heures.
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3: Vous écoutez la dernière séquence, l'émission qui raconte l'histoire du cinéma à travers celle de ses plus grands réalisateurs. Chan Wook Park sera le président du jury du 79e Festival de Cannes. Ce choix n'a, à dire vrai, rien d'un hasard. Il consacre en effet un cinéaste dont l'œuvre a profondément bouleversé les représentations du désir, de la violence et de la morale dans le cinéma contemporain. Né en 1963 à Séoul, Park Chan-wook se forme d'abord à la philosophie à l'université Sogang, avant de devenir critique de cinéma. Cette double formation, intellectuelle et cinéphile, marque durablement son rapport aux images. Un cinéma pensé autant qu'éprouvé, où chaque geste de mise en scène engage une réflexion sur le regard, le pouvoir et la représentation. Il passe progressivement à la réalisation à la fin des années 1990 dans un paysage du cinéma sud-coréen en pleine transformation. Et se fait remarquer avec l'excellent Joint Security Area, son troisième long-métrage, qui connaît un large succès en Corée du Sud. Mais c'est au début des années 2000 qu'il s'impose véritablement sur la scène internationale avec ce que l'on appellera la trilogie de la violence, Sympathy for Mr. Vengeance, Old Boy et Lady Vengeance. Trois films qui dessinent une vision du monde d'une grande âpreté, où la justice n'existe pas, où la vengeance devient moteur narratif autant qu'un passe moral. Dans ce cinéma, le corps est central. Il est le lieu où se déposent les tensions psychiques, sociales, politiques. Un corps filmé comme un champ de bataille, soumis à des forces de désir, de violence et de réparation impossibles. Cette vision s'incarne dans une mise en scène immédiatement identifiable. Cadre rigoureusement composé, mouvement de caméra chorégraphié, usage très contrôlé de la couleur et du hors-champ. Chez Park Chan-wook, la violence n'est jamais brute. Elle est ritualisée, stylisée, presque abstraite. Mais réduire Park Chan-wook à un esthète de la violence serait une erreur. Son œuvre est traversée par des influences multiples, le mélodrame, Hitchcock, le roman gothique, la littérature occidentale, et par une réflexion constante sur les rapports de classe, de pouvoir et de désir. De Old Boy à Thirst, puis The Handmaiden, il construit ainsi

cinéma de la contamination. Contamination morale, émotionnelle, narrative. Les points de vue s'y déplacent sans cesse, obligeant le spectateur à reconfigurer ce qu'il croit voir, ou plus précisément, ce qu'il croit comprendre. C'est cette œuvre, à la fois extrêmement structurée et profondément instable, que nous allons explorer aujourd'hui. Un cinéma de la beauté et de la cruauté, où chaque plan semble poser une question éthique autant qu'esthétique.

0: Alors, c'était un extrait de la bande originale du film Old Boy, The Last Waltz. Donc, c'est vraiment la toute fin du film. Et c'est une composition de Joe Young-wook, qui est un compositeur qui a suivi l'œuvre de Park sur un certain nombre de ses films. Et qui marque comme une espèce de contrepoint la violence et la difficulté visuelle qui est posée par le cinéma de Park, qui est un cinéma qui est aussi exigeant et difficile que incroyablement fascinant et riche de contenu, de thèmes et de motifs. Et Pierre, ce que l'on peut se dire, c'est que d'ores et déjà, ça va être impossible de balayer en une heure la totalité de la quinzaine de films qui composent aujourd'hui l'œuvre de Park, en sachant que les deux premiers avant Joint Security Area sont quasiment invisibles. Moi, je n'ai pas réussi à les trouver de quelque façon que ce soit légale
1: ou de façon illégale.
0: Qu'il s'agisse de façon légale ou illégale, j'ai absolument pas réussi à mettre la main sur ces films, malheureusement. Mais en revanche, avant d'explorer dans un premier temps ce thème de la vengeance qui structure cette trilogie ô combien riche donc de Park, et dans un deuxième temps peut-être de parler des autres thèmes, celui du désir, de la violence, qui sont aussi au cœur de la filmographie et du propos de Park Chan-wook. Je voulais quand même faire une petite incise sur Joint Security Area, que j'ai découvert à l'occasion de cette émission et qui m'a laissé en position latérale de sécurité sur le bord de la route, de l'autoroute de l'histoire du cinéma. J'ai été absolument enthousiasmé par ce film. Il est disponible sur Prime. Allez-y, c'est absolument génial. C'est un film qui raconte l'histoire de la zone démilitarisée entre les deux Corées. C'est un film éminemment politique, moral, visuellement excellent, qui est en préparation de remake depuis des années aux États-Unis et qui est joué, porté par des acteurs exceptionnels et qui est une porte d'entrée, mais magnifique, dans la filmo et dans l'univers thématique et picturale de Park.
1: Oui. Eh ben, si c'est pour donner un remake de la trempe du Old Boy de Spike Lee avec Josh Brolin, je pense que les Américains peuvent s'abstenir sur ce coup-là.
0: Voilà. Nulle chose, remake est bon. Et donc là, clairement, laisser JSA là où il est, c'est-à-dire au panthéon du film, des films asiatiques et des films coréens. Et on est ravis à l'occasion de l'annonce que Park allait donc présider le jury de cette année, de vous laisser découvrir, de vous ouvrir la porte de ce cinéaste qui vraiment est un des grands, une des grandes voix du cinéma contemporain, et dont la profondeur du propos est enthousiasmante.
1: Et l'un des fers de lance du cinéma coréen avec Bong Joon-ho et Kim Ki-duk également.
0: Voilà, il y a une nouvelle vague coréenne.
1: C'est la New Wave, la Korean New Wave, comme on l'appelle.
0: Absolument.
1: Officiellement.
0: Et donc on est ravis à travers ce portrait de réalisateur, de vous inciter à le découvrir et à la découvrir, cette nouvelle vague. Alors, la trilogie donc se situe au début des années 2000. Hein. En fait, il enchaîne trois films qui sont donc Sympathy for Mr. Vengeance, Old Boy et Lady Vengeance.
1: Alors, il faut juste spécifier que c'est pas une trilogie narrative.
0: Hein.
1: Ce n'est pas un univers partagé avec des personnages récurrents,
0: oui,
1: mais c'est une trilogie thématique plutôt.
0: Oui, oui. D'ailleurs, elle a été nommée ainsi a posteriori, mais c'est intéressant parce que ce sont des films qui se répondent thématiquement, qui chacun explore une des apories de la vengeance et qui nous ouvre finalement de manière thématique la porte vers des questions éminemment philosophiques sur la rédemption, sur la dette. Et sur l'impossibilité de sortir du cercle vicieux de la violence une fois qu'on a laissé la vengeance parler. Et donc, en déployant autour de ces trois films toutes les difficultés et toute la violence, l'abandon de soi qui sont les conséquences de la vengeance, ça en fait une œuvre éthique et qui est assez singulière. Je pense qu'il y a peu de réalisateurs qui se sont emparés comme cela d'un thème, d'une notion morale, éthique, philosophique, pour tisser autour d'elle une œuvre, un triptyque qui se répond avec finalement beaucoup de cohérence. Et le premier moment de cette valse à trois temps, c'est Sympathy for Mr. Vengeance, qui est une histoire assez dure, celle d'un jeune sourd et muet qui travaille comme ouvrier dans la métallurgie et qui s'occupe corps et âme, au sens propre comme au sens figuré.
1: Surtout corps, en fait.
0: De sa sœur, qui est atteinte d'une maladie rénale gravissime et qui, pourrait être sauvée, doit faire l'objet d'une transplantation. Or, ce jeune ouvrier, sourd et muet, qui a une espèce de teinture verte qui le singularise, qui le met enfin, qui l'isole en fait du reste de l'ensemble des autres participants de ce film. C'est son rôle, ça va être de trouver coûte que coûte le moyen de sauver sa sœur. Et cet acte, qui est au départ un acte de bonté, va se heurter à l'âpreté et à la violence et à la méchanceté du monde. Et à partir de là, tout va partir en vrille, absolument.
1: Ouais, c'est vraiment une quelque chose de tordu quand même, cette histoire, puisqu'il y a une double vengeance, oui, à l'intérieur du film. Il y a une première vengeance qui est celle de ce personnage qui s'appelle Ryu, à travers cette bande d'arnaqueurs qui l'ont arnaqué sur le trafic d'organes, hein, c'est des trafiquants d'organes qui l'arnaquent, donc là il y a une vengeance par rapport à eux. Et puis il va y avoir aussi la vengeance de son patron, puisque il décide de kidnapper la fille de son patron. Elle ne survivra pas à ce kidnapping, et donc le patron va tout faire pour se venger de Ryu. Et donc c'est vraiment une intrication de deux vengeances.
0: Oui, c'est le cercle vicieux, fatal, de la vengeance. Et c'est assez intéressant de voir cette cohérence thématique. C'est le propre des auteurs, hein, mais il va utiliser le néo-noir comme finalement terrain de jeu pour mettre en scène ce que ça veut dire que de se venger, alors de façon, je dirais pas caricaturale, mais de façon extrêmement poussée, violente et maximaliste. Mais à côté de ça, il y a et on va le revoir avec les autres films, il y a une grande attention qui est portée au traitement de l'image, oui, au traitement du cadre. Il y a une scène notamment que je trouve absolument fabuleuse dans ce film, c'est relativement au début, lorsque Park nous présente en fait la relation quasiment symbiotique entre ce Ryu et sa sœur. Ils sont tous les deux, ils habitent dans un petit réduit, dans un petit appartement ouvrier, vraiment dont les cloisons sont très fines, et ils sont assis l'un à côté de l'autre sur leur lit. Ils partagent le même lit apparemment, et en face d'eux se trouve un miroir. Et en fait, ils communiquent en langage des signes à travers le miroir. Et ça donne l'occasion, à travers cette scène, de montrer la difficulté de la communication, qui est évidente, eu égard à la situation de ce jeune Ryu, mais la manière dont l'image peut aider à la communication. Et donc, il y a un symbole très fort dans cette espèce de triptyque, de relation à trois entre le miroir et les deux, le frère et la sœur. Et ce moment de communication qui est au début du film, c'est finalement peut-être le seul moment où les deux personnages communiquent, où ils se parlent, alors que l'un ne peut pas parler ni entendre. Parce que tout le reste du film, c'est l'incommunication, oui, l'incommunicabilité ou l'absence de communication. Mmh. Et il y a une espèce comme ça de volonté d'utiliser cette scène comme le symbole de tout ce qui ne peut pas finalement éclore, qui est voué à l'échec, pour tout le reste du film. Et moi, j'ai été très marqué par l'ingéniosité technique, la manière très subtile dont il utilise ce jeu de miroir pour faire un moment de cinéma et puis pour y injecter une signification thématique qui va venir presque porter le reste du film à travers le contrepoint de toutes les autres situations que celle-ci. Donc c'est quand même, on le voit dès ce quatrième film, le deuxième qui a vraiment une audience, qui est vraiment distribué, qui est vraiment montré à un public de manière large, c'est un film qui démontre l'intelligence profonde de Park. Et c'est ça ce que je voulais mettre en avant. C'est un cinéaste vraiment brillant dans la manière dont il porte ses sujets et dont il les met en scène et dont il les fait éclore visuellement.
1: Ouais, et puis en complément de ce que tu expliquais via cette séquence, il y a aussi beaucoup de choses formelles qui renforcent cette incommunicabilité. Comme tu l'as dit, le personnage est principal, Ryu, est sourd et muet. Et d'ailleurs, il y a eu vraiment un long travail de préparation avec Park Chan-wook et son acteur pour justement qu'il apprenne le langage des signes. C'est pas juste... voilà. Pour qu'il le comprenne, surtout. Et quand on parle aussi de ce personnage de sourd et muet, on ne peut que souligner aussi l'aspect silence qu'impose le personnage, puisque il y a le traitement du point de vue subjectif de Ryu qui impose de longs silences et des sons étouffés et qui donc ne fait que renforcer ce sentiment à la fois d'incommunicabilité mais aussi d'isolement. Tu parlais tout à l'heure de la forme et des couleurs, notamment via la couleur de la coiffure de Ryu. Mais il faut savoir en fait que ce premier volet de la trilogie avait été pensé initialement par Park Chan-wook, il devait être filmé en noir et blanc. Et c'est la production qui lui a imposé l'utilisation de la couleur. Mais et c'est là toute l'intelligence de Park Chan-wook, c'est que il prend fait et cause de cette contrainte et il la manipule en quelque sorte, puisque en fait il désature beaucoup les couleurs, ouais. Et c'est quelque chose qui va aussi se retrouver dans le troisième volet de la trilogie de la vengeance. Et donc effectivement, c'est des couleurs très atones, ouais. Très ternes, ouais. Qui justement se rapprochent le plus possible de sa volonté initiale de vouloir tourner le film en noir et blanc.
0: Et qui servent bien le propos, toutes les scènes dans l'usine qui montrent la difficulté physique, le calvaire absolu qu'est la vie de ce jeune homme qui n'a absolument aucune espèce d'espoir. Il peut pas aider sa sœur parce que son groupe sanguin est incompatible. Sa vie est absolument sordide. Enfin, c'est aussi un propos social. Hein. On parlait de lutte des classes dans l'introduction. Il y a aussi ça. Hein. Et puis c'est toute cette espèce de mafia qui se nourrit du malheur et de la maladie des autres et des insuffisances du système. C'est terrible, quoi.
1: Oui, ça met en lumière effectivement une des thématiques du film qui sont les inégalités sociales et le capitalisme. D'où naissent ces inégalités. Ça met en lumière aussi tout de suite quelque chose qui va être comme une signature chez Park Chan-wook, c'est-à-dire comment il traite la violence. Et cette trilogie de la violence est aussi intéressante sur la forme. Et si on s'arrête sur ce premier volet, en fait, ça c'est un peu un traitement qui va être récurrent à la fois dans All Boy et dans Lady Vengeance, c'est qu'il filme cette violence de manière presque clinique, sans emphase, sans musique. Et ça les rend donc d'autant plus perturbantes, et ça ne fait que renforcer ce sentiment de nihilisme et d'absurde qui infuse dans tout le film.
0: Oui, parce qu'il y a un côté, en fait, ça part ça va de mal en pis, on va de Caïbe en Scylla, chaque dérapage moral est le lieu de naissance du prochain. La vengeance, elle n'a aucune faculté, aucune portée cathartique, elle ne restaure absolument rien, et en fait elle ne produit que de l'excès. Et donc plus elle s'accomplit, plus elle détruit la possibilité de la rédemption et de la résolution juridique, judiciaire. La justice n'a plus de place à partir du moment où la vengeance se libère et elle contamine absolument tout. Jusqu'à l'absurde, jusqu'à la mort et jusqu'à l'isolement complet des êtres et des familles et du monde. Et donc ça, c'est quand même la colonne vertébrale thématique de ces trois films. Elle est explorée avec un niveau d'intensité encore plus forte avec le deuxième moment de cette trilogie, Old Boy.
1: Et Old Boy qui va rétroactivement faire revenir le public coréen vers Sympathy for oui. Mr. Vengeance, puisque le film avait été un échec dans son pays d'origine.
0: Alors que JSA avait super bien marché.
1: Voilà, ouais. les Coréens trouvaient le film beaucoup trop lent, par exemple. Et donc, c'est le fait de... que le film, avec le succès de Oldboy, le film a été réévalué, et puis le fait que aussi il a été jugé à sa juste valeur, comme beaucoup de films à l'international, et il a été réévalué par la suite.
0: Oui, Oldboy est aujourd'hui un film culte. Mmh. C'est l'adaptation d'un manga,
1: oui.
0: qui donne l'occasion de revisiter un thème antique. Ô combien fondateur et philosophique qui est celui de l'Œdipe.
1: Mmh, tout à fait.
0: Donc c'est Œdipe au pays de Candide. Non, pas du tout. Non, c'est vraiment, il y a aucune espèce de lien thématique entre Candide et Old Boy, même si Candide comme Old Boy est adapté d'un manga. C'est le seul point qui nous permet de relier les deux objets. En revanche, même si Candide est absolument dramatiquement traumatique pour les enfants, c'est d'une absolue violence sociale que ce dessin animé. Bon, ce sera pour un autre épisode. On en revient à Old Boy, qui est une claque absolue de cinéma par son épure, la grande économie de moyens cinématographiques, l'unicité du ton. Des tonalités picturales de ce film, du jeu absolument extraordinaire de son acteur principal, de scènes d'anthologie. Si vous n'êtes pas prêt de voir quelqu'un manger un poulpe cru, ne regardez pas ce film.
1: Alors,
0: cru et vivant.
1: Oui.
0: Voilà. Et donc, je crois qu'il a failli mourir d'indigestion, ce pauvre, alors qu'il était végétarien.
1: L'une des anecdotes les plus fameuses sur cette séquence de mangeage de poulpe, comme on peut dire, c'est Odessou qui mange un poulpe vivant. Et Choi Min-sing, qui était bouddhiste, pratiquant, et donc il a prié pour l'animal avant chaque prise. Et quand on sait que la séquence a nécessité 4 prises et 4 poulpes, ouais. Voilà.
0: En 1988, donc Odessou est arrêté pour ivresse et agression. Et donc il va manquer l'anniversaire de sa fille. Peu après, il est enlevé, il est enfermé dans une pièce sans aucune explication. Il reste enfermé dans cette pièce pendant 15 années. Et il va développer une obsession pour son ravisseur, s'entraîner physiquement. Il est soudainement relâché, sans raison. Et à partir de là, il va essayer de se venger. Et à l'occasion de cette vengeance, le pire va lui arriver. Voilà, je ne peux pas en dire plus parce qu'on a parlé de la figure oedipienne qui hante ce film. Je ne veux pas aller plus loin dans la révélation du script, mais en revanche, il faut parler de la thématique et de ce que l'enfermement signifie, parce que c'est un peu le Z asiatique, c'est-à-dire que c'est un film sur l'enfermement sur la folie.
1: Ou le prisonnier.
0: Ou le Comte de Monte Cristo, si on veut aussi.
1: Voilà, et donc non, mais je veux dire, avec cette morale qui fait que si on est enfermé dans une pièce, dans une cage, dans un lieu. On est surtout enfermé avec soi-même. Et voilà.
0: Ce qui est étonnant dans ce film, qui est, comme tu le disais, a donné lieu à un remake malheureux, c'est que moi, je trouve que il est très difficile de montrer la folie au cinéma. Et là, il y a quand même, dans cette espèce d'absurdité qui est imposée au personnage, même si il est emprisonné pour une raison, ça n'est pas arbitraire. Il est là parce qu'il a fait quelque chose, sauf qu'il ne sait pas ce qu'il a fait. Donc c'est l'absurdité absolue. Et c'est encore une fois le fait que la vengeance ne veut pas dire justice, parce que jusqu'à très tard dans le film, il ne sait pas pourquoi il a été... Donc voilà, donc c'est une décision arbitraire. Et qu'est-ce que l'arbitraire absolu fait subir aux hommes? Et c'est aussi ça ce que ce film montre, avec un acteur complètement habité, des couleurs glauques, sombres, qui là aussi sont héritées peut-être de l'esthétique du manga et du noir et blanc. Ouais. Mais voilà, il y a quand même quelque chose qui se dit là dans le sort de ce pauvre old boy.
1: Ouais, moi je voulais juste m'arrêter sur effectivement le formalisme de cette œuvre totalement intemporelle et devenue culte avec le temps, et c'est là où on mesure peut-être aussi le loupé qui s'est passé à Cannes avec ce film, puisque en fait, pour rappel, le film était en compétition à l'époque où il a été présenté. C'était Quentin Tarantino qui était président du jury, et il y avait bataillé pour que le film reçoive la Palme d'Or. Et malheureusement, je sais pas si on peut utiliser le terme malheureusement, il a dû se ranger à l'avis majoritaire et démocratique du reste du jury, et donc il n'a hérité, entre guillemets, que du Grand Prix. Mais quand même, cela met en exergue des fulgurances formelles absolument incroyables qui vont faire rentrer du coup Park Chan-wook dans l'inconscient collectif du cinéma mondial et des grands auteurs. J'en veux pour preuve plusieurs choses. D'abord, cette incroyable plan séquence de 3 minutes qui est donc une scène de bagarre dans un couloir, et donc qui a été ensuite réadapté moult fois par à la fois les Américains, les séries télé, etc. Mais quand c'est entre les mains de Park Chan-wook, ça veut dire quelque chose. Et là, en l'occurrence, il fait ce plan séquence de telle manière que c'est un plan séquence, donc il n'y a bien évidemment pas de coupe. Mais en fait, il a le parti pris de montrer son héros et les protagonistes avec qui il combat comme étant épuisés physiquement, ce qui fait que les gestes sont pas du tout chorégraphiés tels qu'on pourrait l'entendre dans une séquence d'action, ne serait-ce même que dans un film de John Woo.
0: On est loin du kung-fu. Hein.
1: Voilà. Mais ça en rend la séquence totalement impressionnante. Effectivement, on peut parler de ce côté baroque qui règne dans tout le film, hein, puisque en fait, on se rend compte que là, chaque plan est vraiment conçu comme un tableau avec une attention toute particulière et quasi obsessionnelle de la symétrie et de la profondeur de champ. On peut parler également de ces ellipses de 15 ans qui sont traitées visuellement via un écran de télévision, et donc cet écran de télévision fait défiler les années, et à ce moment-là on se rend compte que c'est cette notion de temps extérieur qui pénètre la cellule. Et puis la colorimétrie a son importance aussi dans ce film, avec une prédominance sur le rouge, la couleur du sang. Ça revient comme un véritable leitmotiv, et ça va anticiper symboliquement les révélations finales dont on se passera bien de vous dire ce qu'elles sont.
0: C'est un choc esthétique, c'est un choc éthique également, puisque en fait l'enfermement que subit le héros ou l'anti-héros, le cadre, c'est le dispositif du cadre et du montage qui déjà nous le fait passer. Donc il y a un grand sentiment d'adéquation entre le fond et la forme. Le montage millimétré, la manière dont il pose sa caméra, enferme le personnage. Il l'enferme dans cette chambre, enfin dans ce sous-sol, dans cet endroit qui devient sa prison, mais il est également enfermé à partir du moment où il est libéré. L'enfermement continue à partir du moment où il est libéré. Et c'est ça qui est terrible.
1: En fait. C'est ce que je disais tout à l'heure, on est toujours enfermé à l'intérieur de soi-même, en fait.
0: Et donc, il pousse à l'extrême le jeu, en fait, de la violence et de cette dynamique délétère de la vengeance. Et c'est là où la trilogie commence finalement à trouver son sens, c'est-à-dire que ce deuxième personnage, contrairement au premier, le premier subit en fait une première injustice. Il est purement victime. Le deuxième personnage n'est pas purement victime. Alors, il y a une énorme disproportion entre la peine subie et l'offense qui est faite. Mais au départ, il fait quelque chose de moralement blâmable, même si c'est insignifiant. Et dans les deux cas, finalement, le résultat est exactement le même. C'est-à-dire que se venger, qu'on soit victime ou pas, on arrive toujours à une aporie, à une limite, à une impossibilité de dépassement. Il n'y a jamais de dialectique dans ces deux films. Le moment de violence ne donne rien, ne produit rien d'autre que la violence. Et ça tourne comme une boucle infinie.
1: Oui, effectivement, il y a cette notion que va entériner le troisième film, Lady Vengeance, qui fait que dans les trois films, celui qui se venge est autant détruit que la cible qui est la sienne, en fait.
0: Et peut-être la différence, et c'est là où il y a une diversité, une progression thématique qui rend le troisième volet de cette trilogie particulièrement intéressant, c'est celui de la vengeance collective. Parce que dans les deux premiers films, c'est la vengeance personnelle, individuelle, qui est mise en mouvement. Mais là, on va passer d'une violence individuelle à une violence collective avec Lady Vengeance. Donc, de quoi nous parle ce film ? C'est l'histoire de Lee Jong-ja, qui est une femme libérée de prison après 13 années d'incarcération et qui est accueillie à sa sortie comme une espèce d'icône, une figure de la réhabilitation, parce qu'elle s'est extrêmement bien comportée en prison, alors même que condamné pour l'enlèvement et le meurtre d'un enfant de 5 ans, il s'avère qu'elle est innocente. Donc on retrouve l'innocence du premier film. Mais pourquoi elle est innocente et pourquoi elle n'a pas parlé ? Parce qu'elle protégeait quelqu'un. Voilà. Donc elle a décidé de protéger quelqu'un, mais c'est pas de son plein gré. C'est là où c'est terrible, c'est que en fait elle a été contrainte de se dénoncer sous la menace de la disparition de sa propre fille, voilà, qui était enlevée par un professeur criminel, Mr. Peck.
1: Un serial killer.
0: Voilà, exactement. Je crois que nous avons affaire à un serial killer. Autre référence canoise que nos auditeurs, j'espère, auront démasqué. Si ce n'est pas le cas, allez vous précipiter sur votre DVD de La Cité de la Peur. Le sujet est le suivant, c'est qu'une fois libérée, elle va retrouver sa fille qui a été adoptée en Australie et elle va vouloir se venger. Mais elle se rend compte, on apprend, que ce monsieur Beck n'a pas simplement menacé sa fille de disparition, mais qui s'avère être un tueur en série. Et il va y avoir une coalition des familles endeuillées qui vont partir à la recherche et qui vont, sous l'étendard de cette Jeanne d'Arc de la vengeance, qui vont en fait faire en sorte de capturer et de tuer ce personnage. Et la manière dont ce personnage est tué est extrêmement révélatrice. Et il faut que vous alliez voir ce film pour vous rendre compte de ce que dit Park sur la vengeance collective, sur ce qu'est la foule vengeresse, sur l'hubris, sur la démesure de la vengeance et du fait qu'il n'y a absolument rien qui peut ressortir de cela. Et on, donc il y a une... ça va crescendo. C'est comme si finalement, Park, à travers ces trois films, entend explorer la vengeance à travers tous ses prismes, à travers toutes ses facettes, à travers toutes ses modalités. Donc il y a quelque chose d'assez holistique dans sa volonté de finalement aller au bout de la notion de vengeance à travers toutes ses manifestations.
1: Et alors moi, je vais rajouter quelques petites choses à ce que tu viens de dire, notamment dire quand même que sur ces trois films, il m'apparaît que le film le plus personnel de Park Chan-wook, c'est celui-ci, c'est Lady Vengeance, tout simplement parce qu'il y injecte également une réflexion sur la parentalité et la responsabilité. Lorsque donc l'héroïne retrouve sa fille biologique. Et puis, je voulais aussi notifier ce qu'on avait abordé sur les précédents films, c'est-à-dire l'aspect chromatique, l'approche chromatique du réalisateur par rapport à ce film. Pourquoi ? Parce que ça pourrait être une synthèse des deux précédents, puisque, comme on l'avait dit sur le premier film, il y avait la volonté de pour Park Chan-wook, initialement, de faire le film en noir et blanc, il n'a pas pu le faire, donc il a désaturé un maximum les couleurs. Alors que, avec Old Boy, il joue vraiment sur une chromatique très riche, donc en totale opposition avec Sympathy for Mr. Vengeance. Et pour moi, c'est Lady Vengeance et la synthèse de ça, puisque, en fait, le film commence en couleurs riches, comme l'était Old Boy, pour peu à peu se désaturer vers le blanc et le gris. Et pour Park Chan-wook, cela signifie que c'est cette vengeance accomplie vide le monde de sa couleur, en fait. Et ça me rappelle quelque part un film que nous avons coproduit, mon cher Eric.
0: Absolument.
1: Un salut amical à Jonathan qui, je pense, a retiré les leçons du film de Park Chan-wook pour son propre film Derelict. Également, il faut noter sur ce sujet de la désaturation quasi totale, qu'il existe une version de ce film qui s'appelle Fade to White version. Elle a été distribuée dans certains pays. Et alors là, Park Chan-wook a été vraiment au paroxysme de ce qu'il voulait faire, puisque Park a saturé progressivement la couleur pour arriver jusqu'au blanc total dans la dernière... Pour désaturer donc le film, jusqu'à arriver à un blanc total sur la dernière demi-heure de métrage. Et ce qui accentue encore plus la dimension de purification et de vide de la vengeance accomplie.
0: Oui, on est confronté à un triptyque d'une cohérence redoutable, mais il serait réducteur de réduire, de cantonner Park à cette trilogie. Il s'est emparé de bien d'autres sujets. Son œuvre est bien plus riche que cette trilogie, si exceptionnelle soit-elle. Et on va vous proposer d'aborder ces autres thèmes et ces autres films dans la deuxième partie de cette émission, après avoir eu la chance d'écouter un nouvel extrait d'une bande originale, celui de Handmaiden, qui est toujours réalisé par Joe Young-wook.
2: Iron Maiden.
0: The Three from Mount Fuji.

0: Donc The Handmaiden est un film qui sort en 2016 et qui est un bijou, un joyau visuel d'une beauté picturale qu'il faut souligner. C'est un film absolument splendide.
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0: Dans la Corée coloniale, une voleuse infiltre une héritière japonaise, mais le plan initial va se renverser. Ce film est auréolé d'un triomphe critique à travers le monde entier. Et alors, on a parlé de l'effet Rashomon lorsqu'on a évoqué Kurosawa, et c'est intéressant de tisser le lien entre ce film et l'effet Rashomon. Et pourquoi ? Parce que c'est avant tout un récit, Pierre, de manipulation structurelle.
1: Ouais, c'est un récit conçu en triptyque, en fait. Le film est divisé en trois parties. Et donc les deux premières racontent exactement les mêmes événements de deux points de vue totalement opposés, d'où l'effet Rashomon, hein, puisque c'est vraiment ça. Il y a des figures de style dans le cinéma qui sont un peu récurrentes, l'effet Rashomon en fait partie. Il a été revisité moult fois par nombre de metteurs en scène. Je pense notamment au Basic de John McTiernan qui en est un autre exemple, dans un style totalement différent. Et donc c'est cet effet Rashomon qui est mis effectivement en exergue dans ce film, dont le titre français est Mademoiselle. Alors là encore, ce qui est intéressant, c'est quelque part la notion d'emprisonnement qu'on pourrait tisser un lien avec Oldboy, puisque l'architecture qui est déployée dans ce film est pensée comme une cage, en fait. Et il y a donc ce manoir hybride coréo-japonais qui est filmé comme une prison labyrinthique. Et ce manoir est vraiment le symbole de l'emprisonnement culturel et genré, hein, ça c'est très important de le dire,
0: oui,
1: de personnages féminins. Et à côté de ça, donc Park Chan-wook déploie une espèce de luxuriance visuelle absolue. Ça m'a fait beaucoup penser dans ce maniérisme du costume, de l'accessoire, au temps de l'innocence de Martin Scorsese. Je pense qu'il y a une filiation là qui est évidente. Il y a une espèce de sophistication vraiment visuelle de tous les instants. Et puis effectivement, ce qui est intéressant de noter aussi dans ce film, c'est l'approche de l'érotisme que fait Park Chan-wook entre ces deux femmes qui sont filmées de manière absolument sensuelle et totalement subversive, parce que en fait, elle renverse totalement le regard masculin que l'on pourrait avoir de ces scènes pour en faire quelque chose de purement féminin, en fait.
0: Ouais, c'est d'une élégance folle, d'une sensibilité, d'une délicatesse qui nous laisse pantois. C'est voilà, esthétiquement, c'est je me souviens du choc absolu que j'ai eu en voyant ce film en salle. J'étais sorti absolument mais transporté par à la fois la beauté et la tristesse infinie, en fait, du destin de cette femme.
1: Oui, absolument. Et juste pour alors, on a l'impression que quand même Park Chan-wook est habitué des versions alternatives de ses films, puisque après donc cette version More White, quelque part, de Lady Vengeance. Il faut savoir qu'il y a eu deux montages sur ce film. Il y a un premier montage pour une version internationale qui fait 144 minutes et une version longue totalement coréenne qui en fait 168.
0: Ah, et j'ai jamais vu.
1: Ouais, qui renforce justement et qui développe la relation entre les deux,
0: entre les deux
1: protagonistes, ouais, principales de ce film, qui, pour l'anecdote, est l'adaptation d'un roman de Sarah Waters qui s'appelle Fingersmith et qui avait été déjà adapté par la BBC. Son autrice, Waters, a déclaré que l'adaptation l'adaptation de Park Chan-wook lui avait semblé une œuvre totalement distincte et personnelle, et non une simple transposition.
0: C'est le meilleur hommage qu'on peut, qu'on peut offrir à quelqu'un qui adapte à l'écran un élément de littérature. Voilà, pour bien adapter, il faut trahir. La suite des événements, la suite de ce parcours, c'est ce film Hitchcockien en diable.
1: Sa version de Vertigo à lui.
0: Qui est Decision to Leave, qui sort en 2022. C'est l'histoire d'un détective, Jang Hae-joon, qui va enquêter sur la mort ô combien suspecte d'un homme qui est retrouvé au pied d'une montagne. Et la veuve de cet homme, c'est Ray, qui est d'origine chinoise, va devenir rapidement la principale suspecte, mais également l'amante, au bout d'un moment, de ce détective. Et tout va se troubler. Donc on sort du schème de la vengeance pour parler du désir. Et c'est un peu le lien que l'on peut faire avec Mademoiselle, qui est aussi un film ô combien hanté, habité par le désir. Et toute la cinématographie de ce film va être finalement mise à contribution pour parler du désir. Et c'est là où c'est très intéressant et que ça devient... c'est pas simplement en fait un hommage... à l'esthétique hitchcockienne et à la thématique hitchcockienne, mais c'est pour Park l'occasion de s'emparer d'un autre thème qui va structurer son œuvre.
1: Ouais. Alors effectivement, c'est quand même important de dire vraiment que c'est vraiment le tribut payé à Hitchcock, ce film. Parce que déjà, c'est Vertigo d'Alfred Hitchcock, hein, Sueur froide, c'est le film qui a donné envie à Park Chan-wook de faire du cinéma quand il était étudiant. Donc c'est 50 ans après, il paie son tribut. Et il n'en fait pas, comme tu le sous-entends pleinement, il n'en fait pas une œuvre servile, hommage, une œuvre hommage servile, hein, mais bien une réinterprétation totalement personnelle. Et il va aussi, encore une fois, prendre des thématiques qui lui sont propres à ce film, notamment tout ce qui est... amour impossible et obsession, et il va le mettre en image via déjà un montage parallèle purement obsessionnel, justement. C'est-à-dire que toutes les scènes de surveillance et d'imagination sont montées en parallèle avec ce qui se passe dans la réalité, et donc il brouille constamment ce qui est observé ou fantasmé.
0: C'est pour ça que c'est pas uniquement Vertigo, c'est aussi Fenêtre sur cour, hein, que en fait la manière. Oh, alors, ce qui est très intéressant, c'est que dans le film précédent, Mademoiselle, le film donne à voir le désir sans intermédiation. C'est une approche directe, sensuelle, presque charnelle, directe du désir qui est mise en œuvre ou qui est donné à voir. Dans Decision to Live, le désir, il est jamais frontal.
1: Il est jamais frontal, mais il est toujours formalisé par justement une utilisation hyper sensuelle de la caméra. Oui. Et j'en veux pour preuve que souvent, cette caméra passe du point de vue subjectif à l'objectif en un seul mouvement continu. Et c'est ce qui fait ressortir quelque part, pardon, le désir du détective. Et parce que en fait, ce désir, on se rend compte qu'il modèle, il imprègne tout le cadre.
0: Tout, mais il est filtré à chaque fois par le dispositif. Il y a celui de l'enquête policière, il y a celui de l'observation à distance, il y a celui de la médiation technologique, de la lecture psychologique. En fait, chaque élément de narration qui va faire avancer le film d'un point de vue scénaristique va être l'occasion d'être contaminé par le désir. Donc il suinte de partout, mais il est toujours intermédiaire.
1: Et puis, ce qui est très intéressant dans ce film, je trouve, c'est comment il fait cohabiter la verticalité et l'horizontalité de son décor. Puisqu'il y a quand même deux notions très importantes, deux paysages très importants dans ce film, qui sont à la fois la montagne et la mer. Et chacun de ces décors naturels, en fait, est déjà porteur de symbolisme, puisque en fait la montagne pour Park Chan-wook, ça évoque bien évidemment le vertige, la mort, la solidité, alors que la mer c'est la dissolution et l'infini. Et encore une fois, moi, ce qui me fascine chez Park Chan-wook, on en a souvent parlé hein, dans la dernière séquence et quand on évoque nombreux réalisateurs, que l'important, effectivement, c'est comment allier la forme et le fond. Mais je crois que Park Chan-wook est devenu un maître, est vraiment un maître de toujours mettre ça en parallèle continuellement et à chercher à travailler ces deux mamelles du cinéma hein, et de le faire de façon aussi brillante et quasi imperceptible en fait.
0: Alors ouais, pour aller dans le sens de tes propos, La grande finalement bascule thématique à travers Mademoiselle puis Decision to Live, et Decision to Live pousse les curseurs un peu plus loin à cet égard, c'est que jusqu'à présent les films de Park sont des films qui à chaque fois parlent d'enfermement, mais là en fait on ouvre les choses, mais on n'est pas plus sûr de ce qui se passe, on n'en est pas plus rassuré. Mais le film décloisonne les personnages. Le cadre est beaucoup plus large. Enfin, il y a moins de ce sentiment d'enfermement. Il est mis derrière nous. Et moi, ce que je trouve très fort, c'est qu'il y a une volonté chez lui dans ce film de faire dialoguer, mais de manière extrêmement ardue, difficile, l'intellectuel et le sensuel. Puisque il y a le désir, mais il y a l'enquête. Voilà. Il y a la réalité et il y a la projection morale. Donc à chaque fois, il y a cette morale et mentale. À chaque fois, il y a cette espèce de tension entre le réel et ce qu'on voudrait que le réel soit, entre la manière dont on porte son désir face vers autrui et la manière dont le désir se désagrège ou du moins se prend de plein face le réel et la complexité des rapports humains. Et ça, c'est aussi la colonne vertébrale thématique du film, c'est aussi ce que ce film raconte, c'est qu'on là où c'est très intéressant, c'est qu'il y a une perte totale de repères narratifs. C'est-à-dire que la frontière entre la vérité et le mensonge est brouillée pendant tout Decision to Live. Et ça rend ce film très hitchcockien aussi, parce que on est en face de personnages profondément troubles.
1: Ouais, absolument. Et puis c'est pour Park Chan-wook aussi ce film l'occasion puisqu'on est dans l'environnement cannois au moment où on se parle. C'est de nouveau un prix pour lui avec ce film puisque il a le prix de la mise en scène à Cannes après avoir reçu le grand prix pour Old Boy.
0: Voilà, et qui est éminemment en fait justifié au regard de la manière dont ce film se construit.
1: Absolument.
0: Hein, le regard, parce que c'est un film sur le regard qu'on porte sur les faits, le regard que l'on porte sur le désir que l'on peut porter à autrui et sur l'innocence. Et donc contrairement à la trilogie, il y a beaucoup moins de chorégraphie physique. Tu parlais de cette scène dans le couloir qui est une scène de bravoure technique. Il y a plus de fragmentation de la perception. Le corps est moins là, mais le regard devient central. Donc c'est un film de voyeur. Donc c'est un film hitchcockien.
1: Ou un film de Palmaïen.
0: Oui, bon, donc ce qui revient un peu au pot à la même chose.
1: Voilà, tout à fait.
0: Mais dans les deux cas, c'est là où c'est intéressant de trouver une espèce comme ça de cohérence dans le cinéma de Park. Il y a une continuité profonde en fait finalement hein, à travers tout ça. C'est que le jugement que l'on porte sur nos congénères, sur autrui, il est jamais stabilisé. En fait, tout change. Il y a une espèce de, on est dans une espèce de flux perpétuel où la question d'innocence et de la culpabilité sont en permanence questionnées, en fait, dans tous ces films. Et voilà, c'est aussi un hommage à la grande intelligence, comme je le disais, de Park, et à ses origines philosophiques, en fait, hein, au fait qu'il vient de la philosophie. Donc, ce cinéma de la faille, aujourd'hui, il s'est récemment réinventé, encore une fois,
1: ouais,
0: à travers un film qui est sorti
1: l'année dernière ouais,
0: et qui a eu un...
1: C'est toujours problématique de parler des films qui sont entre guillemets déceptifs par rapport à ce que l'auteur a pu donner auparavant. Mais bon,
0: no other choice.
1: Sans autre choix. En fait, ce que je disais hors antenne avec le technicien qui nous accompagne aujourd'hui, c'est que même quand un auteur reconnu, établi, hyper doué, un grand nom du cinéma, échoue un peu, un petit peu, ça reste quand même nettement au-dessus
0: de la mêlée
1: et de tous ceux qui tentent de faire des films et qui essayent. Donc voilà.
0: Donc c'est un homme licencié qui va tenter de réintégrer le marché du travail en éliminant ses concurrents.
1: Tout à fait. Alors bon, ça c'est aussi un sujet qui, je pense au film de Costa Gavras dont le nom m'échappe, avec José Garcia qui est...
0: Ah oui, absolument.
1: Voilà,
0: ouais.
1: Donc c'est un peu dans cette même veine. Et effectivement, donc c'est une espèce de... Moi, j'ai pris un peu la chose de la part de Park Chan-wook comme un peu une réponse à son compatriote Bong Joon-ho et à Parasite. Et donc voilà. Et bon, alors on est en plein cinéma de Park Chan-wook avec ses figures de style, etc. On nous dit qu'on a très peu de temps pour clôturer cette émission, donc
0: Cognac G nous a indiqué que le décompte était enclenché.
1: Donc je ne peux que vous encourager quand même à voir ce film. Ça reste très très fortement recommandable et vous allez passer quand même un excellent moment pour vous que vous ayez le cynisme et le côté décalé des choses,
0: oui,
1: avec toujours un fond moral.
0: Ouais,
1: ça, il faut pas...
0: C'est-à-dire que je sais ce que je voulais dire, je finirai avec ça. C'est-à-dire que ça boucle la boucle aussi thématiquement,
1: ouais,
0: puisque c'est un film sur la violence systémique du capitalisme.
1: Absolument.
0: Et que ça, c'était aussi le sujet de Sympathy for Mr. Vengeance.
1: Absolument.
0: C'était La Dernière Séquence, une émission de Pierre Jacquet et Eric Fichelson, avec aujourd'hui à la technique, Raphaël.

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peut-être pas les plus jeunes, en tout cas chantée par Yves Montand. Et ce qui est intéressant aussi, c'est que la musique de Francis Lay a été au service des paroles de Pierre Barou. Alors Pierre Barou, c'est quelqu'un d'assez extraordinaire, il a un peu tout fait, multifacette, il était compositeur, interprète, chef d'orchestre, conjoint d'Anouk Aimée soi-même, et surtout, clin d'œil que vous allez comprendre, il était un très très bon joueur de volley-ball. Alors, pourquoi je parle du volley-ball? C'est parce qu'aujourd'hui, nous sommes en pleine guerre du Golfe, avec maintenant un méchant virus qui arrive, alors tout ceci est bien morose, donc je vous propose un titre pour cette émission, L'amour de la musique, qui est sport et détente, ou sport et mouvement, on va dire. Et alors, pourquoi il faut faire du sport? Pourquoi il faut se bouger, quoi qu'il arrive? C'est parce que si on ne le fait pas, le grand risque, c'est de devenir comme le héros de l'opéra absolument génial de Verdi, Falstaff, devenir Sir John Falstaff, extrêmement plein d'embonpoint, complètement, un peu, on va dire, alcoolisé, un peu, voilà, avec de nombreux kilos de trop. Et donc, pour rester en forme, faites du sport. Suivez mon conseil, en tout cas. Et donc, voici le seul petit air de l'opéra, parce qu'il est très très sophistiqué, on peut dire que c'est presque le petit air classique, où Sir John Falstaff explique que quand il était jeune, il était fin, il était svelte, il pouvait passer à travers un anneau, et nous allons écouter ce tout petit air, interprété par Dietrich Fischer-Dieskau. Il est dirigé par Leonard Bernstein, qui lui-même dirige donc l'Orchestre Philharmonique de Vienne. C'est du reste un très bon enregistrement, et comme toujours, Dietrich Fischer-Dieskau est plein de talents et de facettes, puisqu'il peut aussi bien vous chanter Le Voyage d'hiver que Les Noces de Figaro, Le Comte, ou là, Falstaff, des rôles de Verdi, un très bon enregistrement de Rigoletto dirigé par Kubelik de lui, et puis il allait quelquefois jusque dans du Wagner, mais c'était quand même pas tout à fait la voix de Wotan, même s'il chantait fort bien Laure du Rhin. Eh bien, je vous écoute, cher Falstaff, expliquez-nous pourquoi vous regrettez de ne pas avoir fait plus de sport, sans doute, dans votre jeunesse.

Voilà, Falstaff a fait son petit numéro auprès de ces fameuses commères de Windsor. Et alors maintenant, je vous propose, alors c'est pas du sport directement, puisque c'est plutôt une valse, sauf que c'est la fameuse valse de Waldseufel, les patineurs. Et ce qui est toujours intéressant, c'est de bien se souvenir que Émile Waldseufel est un compositeur français. Et donc, c'est un grand compositeur pour tout ce qui est valse et autres. Il est souvent repris, évidemment, dans le concert du Nouvel An. Et là, c'est la célèbre valse des patineurs. Et donc, on imagine bien du patin à glace virtuose ou dansé au son de ce morceau que nous écoutons donc.

Vienne n'était pas la seule capitale de Laval, c'est à Paris, au Second Empire, et bien, pendant que Bismarck et les Allemands, les Prussiens s'armaient, nous étions tout à fait dans la joie et dans toutes sortes de bons plaisirs. Et puisqu'on est dans la valse, et là c'était vraiment les patineurs que l'auteur essayait, le compositeur essayait de décrire, je vais faire une petite incursion, vous voyez, on est dans de la musique facile, entre guillemets, agréable. Et nous allons partir, je ne sais pas si c'est pour l'école d'équitation espagnole de Vienne, mais en tout cas, je vous propose la fameuse cavalerie légère de Franz Suppé. Et là, c'est pas moins que c'est peut-être un peu trop, un peu too much, l'orchestre aussi célèbre et gigantesque de Philharmonie de Berlin, mais pourquoi pas, concert du Nouvel An, c'est bien l'orchestre aussi philharmonique de Vienne. Et c'est donc le Philharmonique de Berlin, dirigé par Herbert von Karajan, et nous sommes maintenant dans la cavalerie, et nous écoutons donc Cavalerie légère de Franz Suppé.

Voilà une interprétation qui ne manque pas d'ampleur et de panache. Cependant, peut-être avez-vous imaginé une grande troupe, un grand nombre de cavaliers précédant la soldatesque. En réalité, il s'agit d'une opérette, bien sûr, et puis de l'histoire des abords d'une comtesse hongroise, et qui principalement s'occupe d'un ballet, et c'est le nom du ballet qui s'appelle « La cavalerie légère ». Donc voilà, c'est normalement quelque chose de beaucoup plus léger que, je ne sais pas, l'attaque des tuniques bleues contre des sioux, ou que sais-je encore, ou Waterloo, Morne-Plaine. Alors, je vous propose maintenant, et j'adore ce morceau, je ne devrais pas employer le jeu dans une émission de ça, ne se fait pas, mais je le fais, parce que nous sommes alors en Italie, avec Verdi, de nouveau, nous avons écouté Falstaff, qui est le dernier opéra de Verdi, complètement moderne et complètement innovant pour l'époque. Et là, c'est l'ouverture, alors le final de l'ouverture de Jeanne d'Arc, et c'est toujours en l'honneur de l'équitation. Et n'oublions pas que Jeanne d'Arc est sans doute un des personnages préférés des Français. Je me souviens d'une très très vieille émission, un très bon documentaire qui reproduisait à l'époque, dans les années, je ne vais pas le dire, à la fois un discours du maréchal Pétain et de Maurice Thorez, qui tous les deux se prosternaient devant la mémoire de Jeanne d'Arc. Donc je vous propose la fin de l'introduction de l'ouverture donc de l'opéra Jeanne d'Arc, et là nous allons écouter effectivement tout la baguette de Carignani, deux grands chanteurs, nous n'allons pas les écouter, mais on aurait pu les écouter si on avait poursuivi l'audition, qui sont évidemment Madame Netrebko elle-même et Placido Domingo. Voici, je trouve, c'est plein de fougue, on pourrait en faire, j'imagine, je ne sais pas, Stokowski n'ayant rajouté ceci dans son programme Fantasia, et voilà, on faisait plein d'entrain, et là on voit vraiment les cavaliers et Jeanne d'Arc en tête.

Si vous êtes déprimé, écoutez du Verdi, que ce soit un opéra de jeunesse, de la maturité ou de la fin de son existence. Et voilà, ça vous mettra en général de bonne humeur, même s'il s'agit de scènes extrêmement difficiles. Mais là, vraiment, Jeanne d'Arc, elle nous entraîne. Et on a vraiment l'impression d'une reprise de cavalerie. Et c'est tout à fait sympathique, comme je le disais au début, dans le contexte actuel. Alors maintenant, nous faisons un peu un saut au point de vue chronologique. Et je vous propose, alors on est un peu quand même dans la danse et la cavalerie pour le moment, on va ne pas quitter la danse, et alors c'est une œuvre pour piano de Stravinsky, qui a été souvent transposée, et qui peut être pour piano, pour musicien, etc. Et je vous propose donc Tango pour piano de Stravinsky. Là, il est joué pour deux pianos par les sœurs Labeck, Marielle et Katia Labeck. Et donc, c'est tout à fait original. Ça a été écrit en 1940 et c'est pas forcément le Stravinsky auquel on s'attend.

Nous écoutions par les Sœurs Labec la version pour deux pianos du tango de Stravinsky, écrit donc en 1940. Alors, puisque je vous ai promis du sport, je vous propose maintenant d'écouter Erik Satie, qui a composé en 1914 ou en 15. Enfin, je crois que sa première représentation a été peut-être en 15, elle a été jouée à ce moment-là. Et alors, c'est très intéressant parce que c'est un morceau qui s'appelle « Sport et divertissement ». Il a un grand nombre de morceaux, de petits morceaux. Alors, le premier s'appelle « Chorale inappétissant ». Mais tout de suite, on est « La balançoire »,« La chasse », Le réveil de la mariée, Colin Bayard, la pêche, le yachting, le bain de mer, le golf, les courses, le tango de nouveau, le traîneau, le feu d'artifice, et ceci se termine par le tennis. Et donc, je vous propose donc d'écouter cette fois-ci par Marielle Labec, d'écouter donc ces morceaux pour piano, dont le titre est tout à fait alléchant. Bon, ce sont des petits morceaux, c'est du Satie, mais j'ai trouvé en tout cas que le titre correspondait à l'émission que je vous propose, et je dirais même que c'est en écoutant sport et divertissement, et en écoutant aussi l'actualité, que j'ai pensé vous proposer ce programme. Donc voici 13 petits morceaux, très courts, de Erik Satie, interprété par Marielle Labec, sport et divertissement.

Nous écoutions donc d'Éric Satie, Sport et divertissement, une œuvre de 1914. Et vraiment, Satie, c'est toujours assez déroutant et très moderne, très particulier. Et pour rester avec des compositeurs français, je vous propose alors deux morceaux, le premier et le dernier, du reste, The Children's Corner de Debussy. Alors, pourquoi j'ai choisi ce morceau? C'est parce que j'ai appris que Debussy, en parlant de Gradus ad Parnassum, premier morceau donc de ces Children's Corner, considérait que c'était un peu une satire des exercices pour piano, et il appelait cela gymnastique, hygiénique et progressive. Ces morceaux étaient du reste dédié à sa fille Chouchou. Et donc, je vous propose, dans la continuité, à la fois, le docteur Gradus ad Parnassum, je dis docteur, puisque c'est plutôt un maître de gymnastique, alors avec les doigts, et puis, ne nous égarons pas. Et puis, par ailleurs, le dernier morceau, la Gollywog Cake Waltz, qui désigne une marche et qui est faite par une petite poupée en étoffe, une poupée noire, je crois. Et donc, ces deux morceaux seront interprétés par le grand Samson François, notre grand pianiste des années, on dira des années 60. Voilà, à Debussy de terminer ce parcours de gymnastique, de valse, de cavalerie, sport et mouvement.

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0: Bonjour à tous. Non, Reinaldo Hahn, 1874-1947, n'est pas seulement l'auteur de Cipolette, n'est pas seulement l'auteur génial de quantité de mélodies, il est aussi le compositeur d'une musique de chambre raffinée et très belle et souvent très émouvante. En témoigne le deuxième volume est publié par un ensemble que j'ai plaisir à recevoir régulièrement, qui s'appelle le Quatuor Tchalik. Je reçois Gabriel Tchalik aujourd'hui.
1: Bonjour.
0: Bonjour Gabriel. Vous êtes, on peut le dire, le premier violon. C'est comme ça qu'on dit dans un quatuor.
1: Oui, c'est ça.
0: Même si là, vous avez eu la gentillesse filiale, familiale de céder aussi votre place dans certaines productions où brille votre sœur Louise.
1: Avec grand plaisir.
0: Voilà, c'est dit. On va tout de suite rentrer dans le sujet. Et avant, je vais demander quand même à Gabriel de nous dire un mot de ce quatuor avec piano en sol majeur, qui est une œuvre assez tardive, hein, je crois.
1: Oui, c'est parmi les dernières œuvres qu'il a composées pendant la Deuxième Guerre mondiale, quand il était réfugié dans le sud de la France et qu'il était très triste et pessimiste par ce qui se passait. Et ça l'a poussé à beaucoup écrire. En fait, souvent, dans ces périodes difficiles, je crois, Reinaldo Hahn avait le besoin de composer. Et donc, son deuxième quatuor à cordes est né de cette période-là. Et cette pièce, le troisième quatuor, est également de la toute fin de la guerre.

0: Allegro assai, extrait, deuxième mouvement d'ailleurs, extrait du quatuor et piano, avec piano, vous avez entendu effectivement un piano, en sol majeur 1944, extrait de ce disque paru chez Alkonost, qui est le label qui a été créé par les Tchalik. Je dis bien les Tchalik car il s'agit de la famille, tous les membres tous les intervenants, tous les interprètes de ce disque, pianistes compris, sont tous membres de la famille, d'une même famille. Et ils ont chacun réussi à trouver leur place avec leur instrument, ce qui n'est pas toujours évident.
1: Non, non.
0: Ce n'aurait pas été évident, mais qui devient de plus en plus.
1: Oui, la question ne se pose plus trop maintenant, mais c'est vrai qu'à un moment donné, elle s'est posée. Pour qu'on puisse jouer tous ensemble, il a fallu un petit peu arranger les choses, puisqu'on était trois violons, ça faisait un de trop. Et Sarah s'est mise à l'alto. Là, c'est déjà il y a longtemps. Hein. Je crois qu'on a retrouvé récemment une archive familiale où elle joue de l'alto en 2009. Ça devait être la première fois. Donc
0: oui.
1: Ça fait déjà quoi, bientôt 20 ans quoi, qu'on peut jouer du quatuor à cordes. Mais bon, en 2009, Marc avait 10 ans. Donc
0: oui.
1: C'était les tout débuts. C'était les débuts de la famille.
0: Je l'ai connu jeune d'ailleurs.
1: Voilà.
0: Effectivement.
1: Maintenant, il grandit petit à petit.
0: Avec son violoncelle. Et là, il devient même, je veux dire... connu en dehors même du quatuor, ce qui est tout à son honneur, et il a des partenariats tout à fait passionnants dont on parlait en coulisses et qui permet comme ça de jouer en solo. Mmh. Alors on va poursuivre ce chemin avec effectivement Louise qui est au violon et Dania qui est votre frère aîné, je crois.
1: Exactement.
0: Qui est au piano. Donc Louise et Dania Tchalik pour un petit nocturne pour violon et piano 1899.

0: un petit nocturne pour violon et piano. C'est le premier enregistrement de cette pièce. Et Gabriel me disait en coulisses que...
1: Que cette pièce a été composée donc en 1889, quand Reynaldo Hahn a 15 ans et qu'il est à peine entré au conservatoire. Et il l'a dédiée, c'est un petit cadeau qu'il a fait à son condisciple Fernand Alphen, qui était aussi un compositeur de cette période-là. Et c'est une pièce qui est assez mendelssohnienne, un peu c'est dans l'esprit des romances sans parole, voilà, très très inspirée, assez brève et très très naturelle, très ouais, avec une belle respiration. Et donc c'est Louise qui jouait cette fois avec Dania.
0: 89, évidemment, j'avais fait une erreur tout à l'heure. 1889, bien sûr. On va poursuivre parce que on veut beaucoup de musique et Gabriel, je crois, est d'accord avec moi pour faire envie vraiment à cette très belle réalisation, ce deuxième volume, donc, je rappelle, de Reynaldo Hahn, intégral de la musique de chambre, pour celle qu'on a retrouvée, comme Gabriel me confiait également, car effectivement, on retrouve régulièrement, il s'agit aussi pas seulement des autographes de correspondance ou d'œuvres écrites, mais aussi de compositions qu'on retrouve. On a retrouvé, paraît-il, quelque chose qui de Bach, bon, il n'y a pas si longtemps, un Mozart aussi, ça arrive, un Menuet par-ci par-là. Mmh. Et là, c'est des pièces, en particulier une pièce pour violoncelle qui a été retrouvée un an avant le.
1: C'est ça, juste avant qu'on commence à apprendre les pièces pour cet enregistrement, Philippe Blais nous a contactés et très excité. Il avait trouvé une nouvelle partition très très consistante, une pièce pour violoncelle et piano, qui est à ce jour la seule pièce pour violoncelle et... Ah non, pardon. C'est pas la seule, puisque dans le précédent enregistrement, il y avait deux autres petites pièces. Oui. Mais celle-là est bien plus étendue, elle fait 12 minutes, et qui est de la toute fin de sa vie, la même période que le Quatuor, la même période dont je parlais tout à l'heure, pendant la Deuxième Guerre mondiale.
0: Alors, on l'écoutera juste après l'extrait qu'on a choisi également là, et qui est alors... je demande à Gabriel de... ces lumières pour ces quatre réalisations pour des concours d'harmonie.
1: Voilà, ça fait partie aussi de nos recherches, nos découvertes. En fait, quand vous êtes étudié au conservatoire à cette époque-là, si vous aviez ne serait-ce qu'un premier accessite, donc tous les devoirs primés en sortie de conservatoire étaient conservés et sont toujours aux archives nationales. Donc vous pouvez aller compulser aux archives nationales, vous trouverez les examens, voilà, de ces compositeurs en herbe. Et donc dans la même classe, là, on retrouve Florent Schmitt et puis d'autres compositeurs aujourd'hui oubliés et Reynaldo Hahn qui était dans la même classe.

0: chant donné. Et oui, j'aime bien ces titres. 1891.
1: Chant donné parce que la partie du haut, la partie qui chante, était donnée à tous les étudiants du conservatoire en fin d'études. Et ils avaient une journée, ils avaient quelques 16 ou 17 heures pour composer les parties du bas, les autres parties du quatuor. Et c'était assez amusant parce que on a retrouvé une lettre que Reynaldo Hahn a écrite pendant cet examen. Donc, bon, il devait avoir du temps quand même pour écrire à ses amis. Et il raconte l'anecdote suivante, qu'il y avait un orgue de Barbarie qui jouait en dessous des classes des logistes. Et que tous les étudiants se sont cotisés pour pouvoir donner un petit quelque chose au musicien ambulant et surtout lui demander de dégager Fissa Fissa parce que évidemment il les dérangeait. Donc c'est assez amusant de lire ces lettres très très naturelles comme ça. Et le soir il pensait, parce que ça c'est le chant donné, mais il y a aussi une basse donnée, et il avait un peu coincé sur la basse. Donc c'est l'inverse, hein, on vous donne la basse et vous devez composer le reste. Et bon, dans le chant donné il s'est très très bien débrouillé, son professeur était très très heureux, et on sent déjà en fait la patte personnelle de Reynaldo Hahn, même dans ses harmonies très très recherchées. Et par contre dans la basse donnée il a eu du mal, il a coincé à un endroit, faut dire que ce sont des textes assez retors, et bon il pensait avoir raté son examen, il est même pas venu pour les résultats en fait, il l'a appris après coup qu'il avait eu quand même son examen. C'est assez amusant.
0: Je précise que vous avez cité le nom de Philippe Blais. Il faut dire que c'est le biographe de Reynaldo Hahn qui a écrit une somme pour laquelle je l'ai reçue chez Fayard, une biographie très très exhaustive, bien sûr, donc une biographie, mais aussi une analyse des œuvres connues à l'époque, ce qu'on en découvre de temps en temps. Et qui est un ouvrage que je ne peux que recommander. Il a également été éditeur du journal chez Gallimard de Reynaldo Hahn, et dont on appréciera la plume.
1: Voilà, absolument. Parce que Reynaldo Hahn, comme Philippe Blais, ont de très très belles plumes.
0: Alors, on rappellera aussi d'un mot que Reynaldo Hahn a été l'amant de Marcel Proust pendant une période. Alors, une période assez courte, je crois.
1: Voilà, et qui notamment a produit le trio, le fameux trio. Alors, inédit qui est en ouverture de ce disque.
0: Alors on est un peu frustré parce que...
1: Voilà, il est un petit peu long, mais il est absolument magnifique.
0: Il ouvre ce deuxième volume absolument extraordinaire, et c'est vrai que ce trio est absolument magnifique. Et c'est... Bon, enfin, il faudra vous y reporter, tout simplement, chers auditeurs. On va écouter donc ce dont on parlait tout à l'heure, à savoir cette pièce qui a été retrouvée il n'y a pas si longtemps,
1: c'est ça.
0: Et qui met en jeu un violoncelle et un piano.

0: oui, début de cette pièce, découverte donc il y a peu, intitulée dans ce disque, mais sur la partition, je présume, bien sûr, Andante et Allegro pour violoncelle et piano. Et c'est 1940-1941, avec un point d'interrogation.
1: Ouais, on ne sait pas, parce que donc, ça a été découvert à l'état juste de cette partition écrite, manuscrite. Quoi. Et il n'y a pas de date, y a pas de, on ne sait même pas en fait, dans quel contexte ça a été écrit, pour qui, pourquoi. Donc Philippe Blais a juste retrouvé... Donc, et par rapport à l'endroit où il l'a trouvé, par rapport au style ou à l'écriture, là, c'est des affaires de musicologue, mais en tout cas, il estime que ça devait être composé pendant cette période-là.
0: Plutôt cette période-là. Voilà. Et c'est bien sûr une première mondiale que vous entendez, ouais. Parce que...
1: Voilà, et c'est assez remarquable, cet allegro là qui reprend en fait en quelque sorte le thème, mais en le majorisant, reprend le thème du quintet, du fameux quintet qui est un peu le chef-d'œuvre de Reinaldo Hahn, quintet avec piano qu'on a enregistré dans le précédent album, qui est une œuvre qu'on a beaucoup jouée, qui est un peu l'œuvre pivot de la musique de chambre de Reinaldo Hahn, et donc qui a beaucoup de résonance, donc là avec cette pièce pour violoncelle. Et le deuxième mouvement du quintet reprend lui les esquisses du trio dont j'ai parlé tout à l'heure. Reinaldo Hahn avait commencé un deuxième mouvement pour ce trio, mais avec sa relation finissante avec Marcel Proust, n'avait pas pu donner suite à cette œuvre, mais il l'a réutilisé dans son grand chef-d'œuvre qui est le quintet.
0: Donc, voilà. Effectivement, en tout cas, c'est un disque passionnant, je veux dire, avec cette introduction, l'introduction des Tchalik, mais aussi l'introduction éclairée de Philippe Blais. Et je vous invite d'ailleurs à vous reporter à ces ouvrages qui sont tout à fait intéressants et qui permettent d'éclairer sous un nouveau jour ce compositeur qui a été souvent, je dirais, minorisé, oui, réduit à certaines choses, à une musique de salon peut-être. Ce qu'elle n'est évidemment pas. En tout cas, pas seulement.
1: Alors qu'il était très très populaire, en fait. Pendant toute la première partie du XXe siècle, c'était quelqu'un de très très populaire et aimé, en fait, du public.
0: Et oui.
1: C'est étonnant. Hein.
0: Une dernière pièce en clin d'œil à Eric Satie. En deux mots, enfin en deux.
1: Oui, on l'a placé à la fin du disque un peu comme un bis, parce que c'est un peu une polissonnerie de Reinaldo Hahn. Pendant ces années d'études au conservatoire, ils avaient un cercle d'amis, un cercle de jeunes musiciens, compositeurs, qui s'étaient eux-mêmes appelés les vieilles poules. Et qui avait un jeu entre eux de se pasticher les uns les autres. Et alors malheureusement, il reste que le pastiche qu'a composé Reinaldo Hahn et qui avait choisi son camarade Eric Satie qu'il n'aimait pas particulièrement. Et je crois que ça peut s'entendre dans cette pièce où il se moque un petit peu méchamment de son camarade.
0: Merci Gabriel. Là, vous êtes tous réunis, toute la famille est là,
1: voilà,
0: puisqu'il s'agit d'un quintet.
1: C'est ça.
0: Les quatre cordes et le piano de la famille Tchalik. Merci Gabriel pour ce deuxième volume de l'intégrale de musique de chambre chez Alconost. Merci à Felipe pour la réalisation de cette émission. Et on termine avec ce pastiche, cette pièce qui, voilà, n'a pas de nom, mais qui est tout à fait amusante, vous allez voir. Bon dimanche, bonne musique.

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Nous allons vous quitter pour laisser place à Radio Notre-Dame. Nous nous retrouvons comme tous les jours à midi sur 100.7 Fréquence protestante. Bonne journée à toutes et à tous.

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4: Bonjour à toutes et à tous, bienvenue dans Un œil sur la télé. Pour commencer cette émission du mois d'avril, une passionnante fresque historique en trois parties, Palestine, une histoire, qui retrace l'histoire complexe et tragique de ce territoire au cœur de l'actualité. Cette série documentaire sera diffusée le dimanche 19 avril à 21h05 sur France 5 et sur France.tv. Elle est écrite et réalisée par Alain Lefkovitch, qui a accepté de nous en parler, et j'en suis très heureuse. Bonjour Alain, merci beaucoup d'être avec nous.
5: Avec plaisir.
4: Après avoir été producteur à France Culture et France Inter pendant 30 ans, vous êtes toujours auteur pour la revue 21 et vous avez produit donc pour la radio plus d'une centaine de documentaires, en particulier sur l'Asie et le Moyen-Orient. Pour la télévision, vous avez réalisé 2 courts-métrages et 3 documentaires, Riz amer, Hong Kong, génération rétrocession, et Taïwan, une démocratie à l'ombre de la Chine, que j'ai vu sur Arte, donc au moment de sa diffusion, et qui a été sélectionné dans plusieurs festivals. Alors, pour cette série documentaire dont nous allons parler, donc Palestine, une histoire, tout d'abord, raconter en 3 heures, donc dans un documentaire, l'histoire de la Palestine de 1840 à nos jours, c'était une gageure. Et pourquoi vous êtes-vous lancé dans ce projet ?
5: Alors d'abord, je ne me suis pas lancé tout seul dans ce projet. Je me suis lancé dans ce projet avec ma productrice Valérie Montmartin, qui m'a proposé de me lancer sur ce projet suite à un podcast que j'avais fait pour France Culture en 2023. Et il nous a semblé assez évident de poursuivre ce travail commencé à la radio, parce que la Palestine était au cœur des préoccupations du monde, et que la Palestine a toujours été une caisse de résonance pour chaque habitant de la planète. Aujourd'hui, en 2026, chaque individu vivant sur cette terre a entendu parler une fois de la Palestine. La Palestine, c'est quelque chose qui est omniprésent dans l'actualité. Moi, j'ai grandi avec, depuis que je suis né, j'entends parler de la Palestine. Aujourd'hui, le monde entier est dans la rue pour défendre les intérêts et les droits du peuple palestinien. Il nous a semblé évident qu'il fallait raconter cette histoire à hauteur de Palestiniens. Cette histoire de Palestiniens n'a jamais été racontée depuis plus de 30 ans. Et il nous a semblé évident qu'il fallait le faire aujourd'hui.
4: Alors, quelle était votre intention, votre objectif ?
5: Alors, notre objectif, il était multiple. Le premier, c'était de fournir, en tout cas, un outil pédagogique permettant aux jeunes générations de comprendre effectivement la nature de ce conflit qui semble se répéter au cours de l'histoire. L'idée aussi, c'était de s'entourer d'historiens et d'historiennes à dimension internationale, afin de raconter cette histoire le plus sérieusement possible, le plus scientifiquement possible, si j'ose dire. Nous sommes appuyés sur des sources d'archives et des fonds d'archives à la fois publiques et privées, des archives inédites, des archives que même nos historiens constitués en conseil scientifique n'avaient jamais vu. Ils nous l'ont dit, on n'a jamais vu une bonne partie des images d'archives que l'on présente dans ces 3 épisodes. Il fallait confronter les points de vue, multiplier les points de vue, Nous sommes allés à la rencontre de beaucoup de témoins qui nous ont livré des paroles assez inédites. Et encore une fois, ce qui est important, c'est que ces trois documentaires soient diffusés sur une chaîne publique, France Télévisions, qui joue parfaitement ce rôle en informant, en cultivant, et c'est ce qu'on a voulu faire pour donner à ces jeunes générations, et même aux moins jeunes, qui manifestent également dans les rues, des outils de compréhension. Pourquoi est-ce qu'on manifeste pour la Palestine? Qu'est-ce que c'est que la Palestine? Qu'est-ce que c'est que ce territoire qui existe depuis l'Antiquité, qui est connu depuis l'Antiquité, dont les frontières sont connues depuis l'Antiquité? Et donc, il a fallu, je pense qu'on voulait faire œuvre. Alors, c'est certainement très prétentieux de notre part, hein, mais on l'est parfois, faire œuvre de mémoire et œuvre. On a œuvré pour le bien commun.
4: Oui, c'est aussi et comme vous le dites, la vocation du service public et de France Télévisions.
5: Tout à fait.
4: Qu'il faut saluer. Alors, je reviens sur les différents points que vous évoquez. Donc, vous vous êtes appuyé sur un conseil scientifique composé de quatre historiens de renom que je voudrais citer. Henri Laurence, Vincent Lemire, Denis Charby et Jian Sfer, ainsi que d'une géographe, Clémence Vendriès. Pourquoi donc cette démarche de conseil scientifique et quel a été son rôle auprès de vous? Alors, est-ce qu'il vous a aidé à construire le documentaire?
5: Alors pourquoi un conseil scientifique? Un conseil scientifique était nécessaire parce que ces trois épisodes, ce sont trois épisodes qui racontent une histoire. On est dans l'histoire. C'est un film d'histoire. Et donc, il fallait des historiens de renom international pour nous appuyer sur un savoir académique afin qu'on ne commette aucune erreur historique. Et c'était nécessaire pour nous de commettre aucune erreur historique. Il fallait qu'on soit inattaquable sur rien. À partir du moment où on fait un film d'histoire, on a cette responsabilité aux yeux du public de ne commettre aucune erreur historique. Et donc, nous nous sommes appuyés sur un conseil scientifique dont les travaux sont reconnus internationalement, sont des gens qui n'ont jamais été critiqués pour leurs travaux, qui ont toujours fait preuve d'une probité sans faille, et donc il était totalement nécessaire pour nous de nous appuyer sur leur expertise. Alors ils nous ont pas du tout aidé à construire cette narration. Nous avons choisi, nous, de raconter une histoire de la Palestine, mais cette histoire, il fallait qu'elle passe sous les fourches codines, entre guillemets, de ces historiens, parce que effectivement, on peut commettre des erreurs, on peut être approximatif sur des choses où, au contraire, il faut être très très précis et très nuancé. Voilà, nous ne sommes pas les historiens. Et donc, il fallait la validation de ces historiens par respect d'abord pour le travail qu'on faisait, et par respect pour nos personnages et par respect pour le public.
4: Alors, ces historiens, ils sont interviewés donc dans votre documentaire, ainsi qu'une dizaine d'autres personnes. Alors, à la fois des chercheurs, des universitaires, mais aussi des témoins et des acteurs de l'histoire de la Palestine qui racontent leur vécu, ce qui donne une dimension très humaine à ce documentaire. Il y a notamment parmi eux d'anciennes combattantes palestiniennes, il y a un ancien ministre palestinien de la culture, je crois.
5: Oui.
4: Comment avez-vous réuni ces personnes? Et est-ce que vous avez rencontré des difficultés? Est-ce que vous avez eu des refus? Ou est-ce qu'au contraire, ils ont été très, très partants, très enthousiastes pour être interviewés?
5: Alors, je vais vous dire, on n'a eu aucun souci. Ils ont tout de suite répondu présent à partir du moment où... Alors moi, c'est des gens que j'avais déjà rencontrés auparavant, à partir de 2023, quand j'ai commencé à travailler sur cette histoire de la Palestine pour France Culture. Mais j'en ai rencontré plein d'autres qui, bien évidemment, ont répondu présent parce que c'est des gens qui ont envie de raconter cette histoire. Alors, vous parliez des chercheurs. Moi, ce que j'aime bien aussi dans le documentaire, c'est qu'un chercheur n'est pas qu'un qu'un chercheur. Et à partir du moment où il est chercheur palestinien, où c'est un professeur d'histoire ou un sociologue palestinien, il a une histoire. Il a son histoire personnelle, il n'est pas simplement qu'un chercheur, il n'est pas simplement qu'un sachant, il est aussi quelqu'un qui a vécu une histoire, qui a une famille, qui a un passé. Et moi, ce qui m'intéresse, c'est à la fois son travail en tant que chercheur, mais c'est aussi son histoire personnelle. Donc, tous les personnages, palestiniens, qui sont présents dans le film, ont à la fois cette expertise que je suis allé chercher auprès d'eux, mais ont aussi cette histoire. Et on en fait des personages qui ont vécu des choses.
4: C'est ça, qui ont vécu dans leur chair
5: tout à fait.
4: Les événements.
5: Même s'ils étaient très petits, qui ont cas la mémoire de leur famille. Ou en tout cas, qui sont les héritiers d'une forme de transmission. Alors cette transmission, elle prend beaucoup de formes, compte tenu de la situation.
4: Alors, on est frappé par la richesse des archives que vous avez réunies, qui sont, comme vous l'avez dit, pour beaucoup inédites et qui nourrissent le documentaire. Quelles ont été vos sources et comment avez-vous travaillé sur la recherche de ces archives ?
5: Alors tout d'abord, ces archives, ça a été un travail de fond très compliqué pour essayer d'aller dénicher des archives qu'on n'avait jamais vues sur la Palestine. C'est un travail qu'a fait Louise Mondin-Monval pendant près de 2 ans et demi, un travail vraiment un travail titanesque pour réunir ces images inédites, encore une fois. Et alors pourquoi il était nécessaire pour nous d'avoir d'autres images de la Palestine? Parce que on commence à raconter l'histoire d'un territoire qui n'est pas cette terre sans peuple qu'on a l'habitude d'imaginer quand on parle de la Palestine. Et donc il fallait qu'on montre d'autres images de la Palestine que les images d'Épinal qu'on a l'habitude de voir, ce désert peuplé de très peu d'Arabes qui possèdent quelques chameaux, quelques chèvres et quelques moutons. Non, la Palestine, c'est un territoire extrêmement peuplé, c'est un territoire florissant, foisonnant.
4: Vous parlez du 19, donc au 19e siècle déjà.
5: Oui, bien sûr.
4: Au 19e siècle, puisque votre documentaire commence en 1840, et donc à l'époque, se propageait l'idée, effectivement, que la Palestine était une terre sans peuple. Et donc, vous montrez dans votre film que cette image a été fabriquée au 19e siècle par les Occidentaux.
5: Fabriquée de toutes pièces, parce que il y avait plusieurs courants. Alors, il y avait d'abord, suite au grand mouvement de fouilles archéologiques lancé par Napoléon en Égypte, on s'est dit, tiens, on a découvert les archives de l'Empire, on a retrouvé les archives grecques, les archives romaines, les archives, les traces archéologiques égyptiennes. Maintenant, on va s'attaquer à la Terre Sainte. Et donc, il y a eu une profusion de congrégations religieuses qui ont envoyé des archéologues avec, dans une main, la Bible, dans l'autre, la truelle, pour extirper de la terre les preuves de l'existence de tel ou tel lieu saint. Des lieux saints qui ont été positionnés sur une profusion de cartes qui ont été publiées alors. La question religieuse à cette époque a joué un rôle très important.
4: Je vous laisse poursuivre. La question religieuse, effectivement, puisque nous sommes en Terre Sainte et que les lieux saints se trouvent là. Et donc, la Palestine, c'est une région à l'époque de l'Empire ottoman, mais qui se trouve aux confins de 3 monothéismes.
5: Tout à fait. D'abord le judaïsme, ensuite le christianisme et ensuite l'islam. À partir du moment où, au 19e siècle, on commence à de nouveau regarder vers la Palestine, on se rappelle que c'est la terre des trois monothéismes. Et d'où l'intérêt grandissant au moment où le bateau à vapeur apparaît, au moment où le voyage, où les agences de voyage comme l'agence Cook voient le jour, eh bien, de plus en plus de pèlerins vont visiter cette terre mythique, mystique, dont encore une fois l'image a été totalement fabriquée. Les gens viennent en Palestine pour se promener dans la Bible. Les gens viennent en Palestine pour voir toutes ces images orientalistes, toutes ces images fantasmées de cette Palestine biblique, puisqu'on parle fabrication d'images, oui, on fabrique l'image d'une Palestine restée figée dans les temps bibliques. Et donc, on vient en Palestine passer des vacances, visiter les lieux saints, et on a le sentiment que, l'imaginaire travaillant, bien évidemment, on a le sentiment qu'on va se promener dans la Bible. D'où la surprise d'un certain nombre de visiteurs qui arrivent sur place et qui sont surpris de voir qu'il y a des trains, des routes, des gens habillés à l'occidental, une économie florissante, des champs cultivés, une terre recouverte de champs de coquelicots. Voilà, des gens qui sont surpris de voir ça alors qu'ils s'attendaient à voir une terre figée restée à l'époque de l'Ancien Testament.
4: Alors, l'on découvre aussi dans votre film une élite palestinienne à la fin du 19e siècle, au début du 20e siècle, qui est cultivée, polyglotte, qui voyage, et c'est assez surprenant, effectivement.
5: Alors, surprenant, oui, parce que...
4: compte tenu de l'image véhiculée.
5: Compte tenu de l'image qu'on avait, oui, bien évidemment. Mais une fois cette image passée, ça l'est beaucoup moins surprenant. Effectivement, la Palestine fait partie, au XIXe siècle, de ce qu'on appelle les provinces arabes ottomanes. Qui possède son aristocratie, sa bourgeoisie, son élite économique, son prolétariat, son lupen prolétariat également, sa classe paysanne et agricole. Donc c'est une société, je dirais, normale, qui se développe dans un capitalisme local organisé, très bien organisé. Ce sont les provinces arabes de l'Empire ottoman, donc c'est un territoire très vaste et les gens se déplacent beaucoup entre Beyrouth, Damas, Le Caire, Gaza, Jérusalem, Amman. Donc il y a une circulation des biens, des services, des hommes et des idées. D'ailleurs, au moment où les jeunes Turcs vont tenter de révolutionner un petit peu, moderniser l'Empire ottoman, toutes ces
4: à l'époque de Mustafa Kemal, oui.
5: À l'époque, avant, oui. Même avant, avant Mustafa Kemal, les Arabes de ces provinces arabes ottomanes disent non, nous, on n'est pas Turcs et donc on ne va pas se mettre à parler Turc. Nous, on est des Arabes et on va revendiquer notre identité arabe.
4: Alors, votre documentaire, oui, montre au fond comment s'est construite cette identité arabe. Qu'est-ce que vous pouvez nous en dire ?
5: Déjà, ce que je viens de vous dire, c'est-à-dire que en réaction à ces jeunes Turcs qui veulent tout turquiser, ces populations arabes de Palestine prennent conscience que ils sont pas turcs, ils sont arabes, et donc ils vont développer leur nationalisme autour de cette arabité. Je parle pas d'arabisme, mais de cette arabité. Alors qu'est-ce que c'est que l'arabité ? L'arabité, c'est tous ceux qui se retrouvent autour de quelque chose de commun qui est la langue arabe. Et donc il va y avoir ce qu'on appelle le réveil intellectuel palestinien. Un certain nombre d'intellectuels palestiniens vont commencer à penser à réfléchir à ce que c'est que la nation palestinienne, le peuple palestinien. Ce sont des gens qui vont être très vite confrontés à des notions très occidentales de ce que c'est que la nation, de ce qu'est l'État-nation, de ce qu'est le peuple. On est au 19e siècle et c'est des idées modernes qui viennent d'Europe. On est à une époque où les Roumains, les Bulgares, les peuples de l'Empire austro-hongrois s'inventent des langues, des folklores, des traditions.
4: Oui, l'époque l'essor des nationalismes.
5: L'essor du nationalisme, et bien évidemment, les Palestiniens vont être à un moment donné confrontés à ces idées qui viennent d'Occident, apportées par les Occidentaux.
4: Alors, apporté par les Occidentaux, petit à petit, donc on voit que le mouvement sioniste va donc venir en Palestine, puisqu'un peuple sans terre donc va rencontrer une terre prétendument sans peuple.
5: Et oui, prétendument, comme vous l'avez dit. Et d'où le problème, parce qu'effectivement, la terre est déjà bien peuplée. Et effectivement, fort de ces idées modernes d'État-nation et de nation, hein, qu'est-ce que c'est qu'un peuple, qu'est-ce que c'est qu'une nation, qu'est-ce qui fait État-nation, et ben, les Occidentaux qui arrivent là sont essentiellement des Juifs de l'Empire russe, chassés par les pogroms de la fin du 19e siècle, bah, ils vont arriver et ils vont considérer que, certes, il y a une population qui habite là, mais qui ne fait pas nation, qui ne fait pas peuple, parce que qui ne fait pas État-nation au sens occidental du terme.
4: Alors, vous retracez dans les épisodes 2 et 3 les grandes étapes donc de l'arrivée du sionisme, enfin, du développement du sionisme et au fond de l'effacement de la Palestine qui va perdre son nom et être remplacée par Israël. Alors, parmi ces grandes étapes, la déclaration Balfour en 1917, dont vous allez peut-être nous parler, le mandat britannique, puis la résolution de l'ONU sur le partage en deux États après la Deuxième Guerre mondiale, la naissance d'Israël en 1948, la Nakba, la guerre des six jours en 67, les intifadas, les accords d'Oslo, l'assassinat de Rabin et tout cela jusqu'au 7 octobre 2023, il y a la destruction de Gaza. On ne peut parler de tout. Alors ma question, c'est la déclaration Balfour, donc ça a été un moment clé, charnière, qui a eu des conséquences. Et mon autre question, c'est cet enchaînement donc d'événements et de catastrophes, était-il prévisible et aurait-il pu être évité?
5: Si on s'en tient à ce qu'était la Palestine avant la création de l'État d'Israël, c'était un État qu'on appellerait aujourd'hui un État binational, où des Juifs, des musulmans, des chrétiens vivaient
4: coexistaient, en bonne intelligence,
5: oui. Coexistaient, etc. Oui. Bon, il s'avère que en 1947, les Nations Unies ont partagé ce territoire en un État israélien et un État palestinien. Il y a un droit qui a été observé, puisque l'État d'Israël a vu le jour. Il y a un droit qui n'a pas été observé, puisque l'État de Palestine n'a pas vu le jour.
4: Et pourquoi ?
5: Ah, pourquoi ? Alors, c'est un faisceau de raisons qui serait trop long à développer. En tout cas, ça rejoint votre première question sur la déclaration Balfour. Les Britanniques font cette déclaration effectivement en disant que
4: en 1917,
5: oui, que l'Angleterre accepte la création d'un foyer de peuplement juif en Palestine. Donc le mot Palestine existe encore, le territoire Palestine existe encore. Ça nous renvoie directement à votre première question sur la déclaration Balfour. En effet, il faut se rendre au contexte de cette époque. On est en pleine Seconde Guerre mondiale. Sur le front français, les Anglais, les Australiens, les Britanniques ont du mal à percer les lignes allemandes, et seule l'intervention des Américains pourrait faire basculer le sort de la guerre. Et donc, on va essayer de solliciter les Américains, qui, eux, sont isolationnistes. Hein. Woodrow Wilson, le président américain, a été élu sur le fait qu'il n'interviendrait pas dans cette guerre européenne. Et donc, on va essayer de convaincre les Juifs américains qui ne veulent pas entrer dans la guerre parce que on ne va pas s'allier aux Russes, à cause de qui on a dû quitter notre terre natale. Les Irlandais, présents fortement aux États-Unis, ne veulent pas faire la guerre aux côtés des Britanniques, puisque c'est à cause des Britanniques qui sont partis aux États-Unis. Alors, on fait une promesse, on dit, si vous arrivez à consentir à l'engagement de vos enfants dans cette guerre européenne, on vous promet qu'on soutiendra la création d'un foyer de peuplement juif en Palestine. Et en effet, Woodrow Wilson rentre en guerre, et quelques semaines après l'entrée en guerre des Américains, eh bien, il y a cette déclaration faite par Lord Balfour, qui est un évangélique britannique, et qui dit que l'Angleterre, première puissance coloniale à l'époque, soutient la création d'un foyer de peuplement juif en Palestine, tout en respectant bien évidemment le droit des populations non juive. Et donc, cette déclaration, elle est importante parce qu'elle marque quelque chose de... cette déclaration est importante parce qu'elle elle correspond plus exactement au début de la fin pour les Palestiniens, puisque si le territoire Palestine existe, puisqu'on dit voilà un foyer de peuplement en Palestine, donc géographiquement le territoire existe encore, mais les Palestiniens, en étant considérés comme des populations non juives, perdent leur nom. Et donc, pour les Palestiniens, c'est, peut considérer que c'est le début de la fin.
4: Alors, de quoi la Palestine est-elle encore le nom aujourd'hui ?
5: Alors, ce territoire, aujourd'hui, alors si on reprend un peu les chiffres, hein, la Palestine historique, c'est-à-dire plus ou moins la Palestine mandataire, c'est 24 000 km², c'est à peu près grand comme la Bretagne. Aujourd'hui, on va dire que la Palestine, c'est à peu près 10% du territoire de cette Palestine historique. Voilà. Aujourd'hui, la colonisation se poursuit. Et donc, la Palestine, le territoire palestinien se réduit comme une peau de chagrin jour après jour. Et aujourd'hui...
4: Et on se demande si la solution à deux États donc, est encore possible dans une terre en miettes.
5: Voilà, sachant que, encore une fois, enfin non, pas encore une fois, mais sachant qu'il y a 7,5 millions de Palestiniens qui vivent sur place et qu'ils ne partiront pas et qu'il faut trouver une solution. Alors aujourd'hui, tout le monde revient à cette solution à deux États. Encore faut-il que...
4: Qu'elle soit possible.
5: Faut-il pouvoir avoir un territoire avec des frontières bien définies. Or aujourd'hui, il semble très hypothétique de parler d'un État palestinien compte tenu de ce qu'il reste concrètement, territorialement.
4: Alors c'est passionnant et je recommande vivement ce documentaire historique dans ses pédagogies, donc à voir le 19 avril à 21h05 sur France 5, à voir et à revoir sur France.tv, donc en replay jusqu'au 23 octobre. Merci Alain et
5: merci à vous.
4: À bientôt. Merci.
5: À bientôt, merci.
4: 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Bon visionnage et au moins

0: Malheur, les temps sont proches où l'homme ne jettera plus par-dessus les hommes la flèche de son désir, où les cordes de son arc ne seront plus vibrées. Je vous le dis, il faut porter encore en soi un chaos pour pouvoir mettre au monde une étoile dansante. Je vous le dis, vous portez en vous un chaos. Malheur, les temps sont proches où l'homme ne mettra plus d'étoiles au monde. Malheur, les temps sont proches du plus méprisable des hommes, qui ne sait plus se mépriser lui-même. Voici, je vous montre le dernier homme. Amour, création, désir, étoile, qu'est cela? Ainsi demande le dernier homme et il cligne de l'œil. La terre sera alors devenue plus petite, et sur elle sautillera le dernier homme, qui rapetisse tout. Sa race est indestructible, comme celle du puceron. Le dernier homme vit le plus longtemps. Nous avons inventé le bonheur, disent les derniers hommes, et ils clignent de l'œil. Ils ont abandonné les contrées où il était dur de vivre, car on a besoin de chaleur. On aime encore son voisin et l'on se frotte à lui, car on a besoin de chaleur.
1: Bon, bonjour, voilà, une coupure assez rapide. Voilà, on vient d'entendre, c'est très intéressant pour notre émission, un texte de Nietzsche, lu par Michel Lonsdal, je trouve ça assez extraordinaire, qui définit ce qu'est le dernier homme. Voilà. Pourquoi je voulais mettre ces phrases au début de notre émission, parce que je crois qu'il définit parfaitement qu'il va être de débat. C'est un livre qui vient de paraître autour, alors j'espère que je ne me trompe pas, Ayn Rand, voilà, ça s'appelle « L'égoïsme comme héroïsme » de Mathilde Berger-Perrin. Voilà, bonjour Mathilde.
2: Bonjour.
1: Tout va bien?
2: Très bien, et vous?
1: Oui, voilà, on va bien. Alors, qu'est-ce que ça vous fait, vous, quand... Alors, c'est un texte sur le libéralisme, l'ultralibéralisme américain. On en parlera longtemps, bien sûr. Qu'est-ce que ça vous fait quand on entend ce texte sur le dernier homme? Quelle réaction vous avez? Non pas en tant que libéral, c'est pas ça, mais après avoir lu Ayn Rand.
2: Bon, déjà, c'est un très beau texte. Hein, oui. La lecture est extraordinaire.
1: Absolument, absolument.
2: Mais bon... Ayn Rand et Nietzsche ont quand même quelques différences. Et donc, je trouve qu'il y a une pertinence de l'avoir mis, puisqu'il y a des rapprochements évidents. Mais je pense que le dernier homme, ou l'homme, la vision de l'homme, Ayn Rand, diffère quand même un petit peu de ce qu'on vient d'entendre.
1: D'accord.
2: Et je suis ravie si on développe ça un petit peu plus tard.
1: Alors, parce que je dis ça, parce qu'elle s'est intéressée à Nietzsche, hein, c'est pour ça que je l'ai mis, sinon je ne l'aurais pas mis. Et surtout que ça s'oppose sans doute à l'homme tel qu'elle le voit. Alors, on va en parler. Mais d'abord, c'est une femme qui vient de l'URSS, qui était dans une famille de bourgeoisie juive aisée, enfin relativement aisée, pharmacien, je crois, je ne me souviens pas. Et donc, elle a une espèce de haine absolument incroyable contre ce qu'elle va appeler, on va mettre des guillemets, le collectivisme. C'est pas seulement le communisme, hein, c'est tout État qui intervient dans la vie économique. C'est ça, hein, la thèse de... Enfin, on aura l'occasion de faire les choses plus profondément, mais c'est ça le grand principe.
2: Oui, alors, comme vous l'avez dit, Ayn Rand, c'est une immigrée russe aux États-Unis qui fuit l'URSS alors qu'elle a une vingtaine d'années et qui va arriver, en fait, très tôt dans les studios d'Hollywood où elle va se mettre à écrire
1: des scripts
2: pour des films. Donc, ce début de vie est... c'est un vrai roman.
1: Incroyable, ouais.
2: Et donc, elle va en fait mettre son œuvre au profit. Enfin, elle va vouloir écrire des romans pour définir sa vision de l'homme. Mais sa vision de l'homme, son ennemi principal, est ce que vous venez de dire tout de suite, c'est le collectivisme. Alors, il y a évidemment le trauma de l'URSS là-dedans,
1: c'est...
2: et donc
1: c'est
2: il faut
1: évident,
2: le voir comme ça. Mais elle trouve aussi, en fait, dans les États-Unis, la terre de la liberté, du respect des libertés individuelles, qui, pour elle, en fait, est indispensable au respect de la nature humaine, je développerai peut-être un peu plus tard
1: les principes de liberté qu'elle défend étant indexés sur l'économie, parce que c'est ça qui est très intéressant chez Ayn Rand. Tout part de l'économie et arrive à l'économie d'une certaine façon. Le droit, le premier droit, le plus grand droit, Locke le disait déjà d'ailleurs, c'est le droit de propriété.
2: Alors oui, mais en fait...
1: Ah, j'exagère un peu.
2: En fait, chez Ayn Rand, on ne peut pas dire que tout part de l'économie et de revient à l'économie, parce que tout part de l'homme, en fait. Enfin, tout part de l'individu. Oui. Et sa vision de l'économie, c'est finalement une conséquence de sa vision de l'homme. C'est-à-dire qu'elle défend le capitalisme, ça, sans aucun doute. Oui. Et elle défend le seul droit possible comme étant, en effet, le droit de propriété et les droits économiques.
1: Oui.
2: Mais... ça, c'est parce que, selon elle, le capitalisme est le seul système politique qui respecte sa vision de l'homme profondément individualiste.
1: Oui. Mais, ce étant dit, alors, c'est une petite remarque. Vous dites que quand elle se fait... enfin, quand elle est morte, elle a une couronne de dollars. Non, mais c'est assez amusant, parce que c'est très, très révélateur. Elle pourrait avoir une couronne de dollars.
2: Ça, c'est une...
1: J'exagère un peu aussi, là, mais bon... Ouais.
2: Non, c'est vrai. Enfin, c'est un fait.
1: C'est vrai.
2: C'est un fait, mais c'est... il faut le comprendre, comme on dirait en anglais, comme une private joke, c'est-à-dire que c'est...
1: une blague.
2: C'est une blague.
1: Une bonne blague,
2: pour ceux qui la comprennent, parce que chez Ayn Rand, l'argent... ça n'est pas la même chose que ce à quoi on pense. C'est-à-dire que l'accumulation de la richesse, la poursuite de l'argent pour l'argent n'est pas
1: quelque chose...
2: c'est pas le but. C'est pas vertueux.
1: Elle descend pas les riches, finalement, totalement. Vous voyez ce que je...
2: alors, elle les aime
1: elle
2: pas...
1: Elle est pas contre, évidemment.
2: Elle est pas contre, mais elle les aime pas non plus. Voilà. Et en fait, pour elle, l'argent, c'est ce qui va récompenser la valeur humaine. Et si on est dans un système juste, eh bien, l'argent vient... récompenser les valeurs vertueuses de quelqu'un, la valeur créatrice en fait d'un homme. Elle dit par exemple que les héritiers, s'ils font n'importe quoi de leur argent, ils sont pas intéressants. Que les gens qui gagnent leur argent sans avoir mis d'efforts ou de création pour l'obtenir, finalement ils sont pas vertueux non plus. Et on a des personnages, et notamment ces héros de romans, qui s'en fichent complètement de l'argent.
1: C'est ça.
2: Donc c'est assez... c'est vraiment l'argent chez Ayn Rand est un moyen. Qui est là pour, en fait... C'est un peu le baromètre... Enfin, c'est horrible de dire ça quand on est hors contexte, mais chez elle, c'est le baromètre de la vertu. C'est-à-dire que c'est ça qui va permettre de comprendre la valeur de quelqu'un s'il est rétribué à la hauteur du bénéfice de sa création. De vraiment, s'il a créé une invention qui révolutionne le monde, il est normal qu'il profite du fruit de ses efforts. En fait, c'est ça.
1: Oui, alors donc ça sera... Je ne sais pas si vous connaissez le film « 1 milliard de dollars ». Non, c'est dommage. Dedans, il y a un héros qui est à la tête d'une grande entreprise et qui dit, qui tient un discours de 5 minutes devant tous ses salariés et qui explique que le jour de sa mort, il faudra qu'on mette à côté de sa tombe le niveau de l'action de l'entreprise. Ça nous fait rire, parce qu'on se dit, c'est pas possible, quoi. Mais il est très sincère, très sérieux, il y croit vraiment, quoi. Alors, il est en même temps assez atroce, faut bien le dire, mais 1 milliard de dollars. Voilà, j'aurais dû mettre cet extrait très court, qui est très intéressant. Alors, déjà, ces héros de roman, c'est très intéressant à dire. Ce que vous dites, c'est que ce sont des héros entiers. Ça, je trouve ça intéressant. Entiers. Il n'y a pas de nuance. Ce sont de vrais héros un peu américains qu'on trouve dans le cinéma hollywoodien. Le type qui est seul contre tout le monde, ça, c'est génial. Ça, je trouve que c'est le moment le plus intéressant. Et là, il y en a un que moi, j'ai adoré. C'est dans le film Le Rebelle de King Vidor, 1949, qui est un architecte qui va jusqu'au bout par rapport à ses principes. C'est très intéressant. Et de la plaidoirie, notamment, ceux qui s'intéressent au cinéma, on la retrouve, je l'ai trouvé. La plaidoirie de Rourke, je crois qu'il s'appelle...
2: Howard Rourke.
1: Ouais. Howard Rourke s'appelle comme ça. La plaidoirie où il dit, voilà ce qu'il fait quand il est accusé d'avoir mis en cause son œuvre, puisqu'il l'a fait sauter, je crois, finalement. Et donc, il dit, voilà, j'ai fait ce qu'il fallait, parce qu'on ne faisait pas du tout avec mon œuvre ce qu'on voulait faire. On la trahissait.
2: Exactement. Donc là, vous faites référence à son premier roman connu, puisqu'il y en a eu un avant, mais le premier qu'elle écrit, c'est La Source Vive. Ouais. En anglais, c'est The Fountainhead. Donc, il est publié en 1943. Ouais. Et c'est l'histoire d'un architecte anticonformiste qui va, en fait, se battre contre la bien-pensance d'une élite corrompue qui veut imposer des standards, imposer une manière de faire de l'art, de bâtir des villes et une hiérarchie dans la société qui est parfaitement injuste.
1: Mais, et je dirais conservatrice.
2: Et
1: Parce qu'ils sont conformistes, conservateurs, ils veulent que ça ne bouge pas.
2: Exactement, c'est du conservatisme. Alors là, dans le roman, c'est essentiellement au niveau de l'architecture et de l'art, mais c'est exactement ça, et c'est cette idée de lutter contre des gens qui sont anti-progrès, qui ont peur du progrès, parce que justement, ça risque de faire basculer leur statut privilégié. Et Howard Roark, lui, c'est l'architecte qui s'en fiche, qui n'est pas là pour satisfaire qui que ce soit, et qui va vraiment tout faire pour... qui va vouloir exercer son art tel qu'il l'entend, parce qu'il sait qu'il a raison, il sait que c'est un génie. Et il est radical, c'est-à-dire que soit il y va, soit il n'y va pas. Donc, dans le roman, il va quitter la première scène du roman, je crois que c'est quand il quitte l'école d'architecture avant même d'être diplômé. Ensuite, il va décider d'abandonner sa carrière d'architecte parce qu'on lui demande de modifier ses plans. C'est ça. Et ça ne lui va pas.
1: Et il travaille d'ailleurs comme un simple ouvrier à un moment donné.
2: Exactement.
1: On le voit directement avec percer la roche en quelque sorte. Ça c'est étonnant, mais ouvrier quoi. Ouvrier.
2: C'est un ouvrier et c'est un peu ce que veut faire entendre Ayn Rand avec avec ce qu'elle appelle l'individu libre et rationnel, c'est qu'il n'appartient à aucune classe, qu'il ne cherche pas à appartenir à une classe, mais c'est que c'est quelqu'un qui parle à tout le monde, à n'importe quel individu, quelle que soit sa place dans la société. Et donc c'est pour ça qu'elle choisit un architecte, parce qu'en fait, un architecte, ça travaille avec des ouvriers, avec des gens qui commandent des tours, qui font les villes, donc qui ont du pouvoir, avec des gens qui n'ont pas d'argent du tout. Et ce héros, la seule chose qu'il va chercher, lui, c'est à créer et à ce qu'on respecte son œuvre, et le reste n'importe pas.
1: Alors, c'est intéressant parce qu'il va jusqu'au bout, quoi. Enfin, c'est ça qu'elle aime. C'est un héros entier qui va jusqu'au bout, qui a une sorte de mission, je dirais, à la limite. Bon, il le dit pas comme ça, il n'est pas catholique ou je sais pas quoi, mais il a la mission de réaliser sa liberté créatrice.
2: C'est ça.
1: C'est très important, ça.
2: On en revient à la vision de l'homme d'Ayn Rand.
1: Oui.
2: Pour Ayn Rand, les héros qu'elle peint dans ses romans, c'est sa vision de l'homme au sommet de son potentiel.
1: Ouais.
2: Et donc, pour elle, la nature humaine qu'on a tous en nous, qui nous donne, finalement, on est tous un peu des héros en puissance.
1: Exactement.
2: C'est de réaliser des créations, d'être créatif.
1: Ouais.
2: Et donc, l'homme sur Terre, c'est un individu rationnel, donc qui se sert de sa raison un moyen de survie, mais aussi comme l'étape d'après, c'est comme un moyen de création.
1: Ouais.
2: Et il bénéficie ensuite du fruit de ses efforts.
1: Ouais. Alors d'ailleurs, la dernière image du film, ou l'avant-dernière, je ne sais plus, je crois qu'il est en haut d'une tour. Il y a la femme qu'il aime qui monte vers lui. Alors, il y a un petit côté machiste du film. C'est incroyable parce que cette femme qui monte vers l'héros-dieu qui est là-haut, c'est un peu bizarre. Mais bon, ça, c'est du Kick Vidor, 49. Mais c'est un très, très, très beau film. Vraiment. Je trouve que on sort de ça, on se dit, l'architecte a raison. Ça plaiderait juste.
2: Mmh.
1: C'est ça qui était... C'est réussi. Enfin, pour moi, c'est réussi.
2: C'est la force d'Ayn Rand, c'est qu'elle arrive à nous rendre solidaires de héros très arrogants.
1: Oui, c'est ça. Voilà. Très arrogants, oui.
2: Qui sont très arrogants, mais... Bon, par ailleurs, elle avait, en effet, contribué au script du film. Donc, elle avait quand même un petit peu cadré.
1: Oui.
2: Et puis, finalement, arrivée vers la fin de la réalisation, ils ont un peu plus mis en avant l'histoire d'amour qu'elle ne l'est dans le roman faire du Hollywood. Et elle avait dit, je cite, que c'est un film d'horreur, tellement ça ne respectait pas ce qu'elle en avait envie.
1: Ça, c'est amusant, ça. Ah oui, parce que c'est quand même... La fin est vraiment, je trouve, excusez-moi, mais suprématie de l'homme. C'est assez extraordinaire. La femme qui monte vers la tour et l'homme qui est là-haut, c'est quand même assez étonnant, quoi. Mais c'est très beau, d'ailleurs, entre parenthèses. Voilà. Alors, Ayn Rand, on va discuter bien sûr de sa philosophie. On fait une première pause musicale avec People Time.

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1: J'oubliais de dire People Time, le temps du peuple, Stan Getz, et c'était Kenny Barron, un très beau disque qui est sorti sur ce qui s'est passé ce soir-là. Alors, je suis avec Mathilde Berger-Perrin, n'est-ce pas, qui vient de sortir Ayn Rand, l'égoïsme comme héroïsme. Alors, c'est assez intéressant d'avoir rapproché égoïsme et héroïsme. C'est sorti la collection Michelon, la collection Le Bien Commun. Je passe assez souvent la collection Le Bien Commun parce que c'est des très bons textes, et puis c'est pas très cher et on peut s'instruire assez très très bien. Voilà, alors on vient d'entendre People Time. Une idée qui vient comme ça en tête, le mot peuple voulait rien dire pour elle, je suppose. Parce qu'en France, la République, le peuple qui vote, qui prend des décisions, le peuple est au pour tous les hommes politiques, il est au premier plan. Il y a que ça.
2: Oui, le peuple, ça ne veut pas dire grand-chose. Et vous venez de citer le nom de la collection de Michelon, Le Bien Commun. Bah, sachez que pour Ayn Rand, elle a fait la déclaration suivante, le bien commun n'existe pas.
1: Oui, donc, les sociétés non plus, comme Margaret Thatcher.
2: Oui, je pense que c'était un clin d'œil.
1: Bah, c'est un peu la même chose. Oui, voilà. Oui, ah bah très bien, le bien commun n'existe pas. Oui, ça c'est drôle. Et alors, d'accord. Donc c'est quoi ? La société, c'est quoi ? On va en parler maintenant. C'est une addition de jeux.
2: On peut le voir comme ça. Après, chez Ayn Rand, l'individu est évidemment le centre de son système et ce qu'elle appelle la cellule de base de la société.
1: Ouais.
2: Mais les hommes peuvent s'associer. En fait, l'individualisme chez Ayn Rand ne rime pas avec isolation. Mm-hmm. C'est des gens, enfin, pardon, isolement, je veux dire.
1: Oui,
2: c'est pas la même chose.
1: Pas. Avec
2: isolement et en fait, bah, si on reprend l'histoire de notre architecte, l'architecte, il travaille avec plein de gens différents.
1: Ouais,
2: il arrive à se faire des amis, sauf qu'il en a peu parce qu'il choisit les bons.
1: Oui, bon, ça c'est autre chose. Oui.
2: Non, mais par exemple, dans le roman, on le met, il est mis en comparaison avec son adversaire, et son adversaire, c'est l'ami de tout le monde, mais il n'a pas de vraies amitiés. Donc, tout ça pour dire qu'il y a des sociétés qui se créent chez Ayn Rand, elle n'est pas du tout pour un système complètement atomisé. En revanche, il faut que les intérêts de chacun soient respectés.
1: Alors, ce qui est très intéressant, moi, c'est une question encore peut-être un peu gênante, mais vous dites à la fin du livre que les influenceurs sont anti-Randia, et je pense qu'aujourd'hui, on est dans une société où on essaie d'être rassuré par les autres, le nombre de likes, le nombre d'amis ou de faux amis, et dans le fond, aujourd'hui, on existe parce qu'il y a les autres qui nous font exister. Et là, c'est quelque chose pour elle qui est, comment dire, je dirais pas scandaleux, mais enfin, qui n'existe pas, quoi.
2: Ça me permet, votre question est excellente, puisque ça me permet tout de suite de revenir sur ce qu'est l'égoïsme rationnel chez Ayn Rand, qui est sa pensée fondamentale. En fait, l'égoïsme, pour Ayn Rand, c'est pas facile. C'est pas juste, je pense à moi, c'est une exigence à cultiver qui demande, en fait, paradoxalement, de sortir de soi.
1: Ouais.
2: Et là où, vous allez voir, je vais revenir tout de suite sur l'influenceur, c'est que ça passe par plusieurs choses. Mais la première, c'est que chez Ayn Rand, il faut établir soi-même sa hiérarchie de valeurs. Une fois qu'on a défini sa hiérarchie de valeurs, alors, quand on est égoïste et rationnel, on l'établit rationnellement.
1: Ouais.
2: Et donc, normalement, si c'est établi de manière rationnelle, vos intérêts n'entrent pas en conflit avec ceux des autres.
1: Ah.
2: Mais ça, c'est discutable.
1: Ça, on peut discuter, effectivement.
2: La deuxième chose, c'est qu'il faut rester cohérent avec ses valeurs, et donc, c'est-à-dire intègre, et ne jamais céder aux influences des uns et des autres et se tenir à ça. Et comment on se tient à ça ? Eh bien, pour elle, il faut avoir un ego fort. C'est pour ça que je vous disais qu'ils sont arrogants. C'est parce que...
1: Oui, enfin, c'est une estime de soi, en fait, qui est très puissante.
2: C'est une estime de soi qui est puissante. Et là où je trouve que c'est pertinent de lire Ayn Rand quand on est jeune, c'est qu'elle dit que l'estime de soi, elle se façonne en agissant. C'est-à-dire que quand vous avez votre hiérarchie de valeurs, eh bien, il faut agir, il faut créer de manière cohérente avec cette hiérarchie pour pouvoir tirer de la satisfaction de vous et vous prouver que vous êtes intègre envers vos valeurs. C'est ce qu'elle appelle « the selfishness without a self ». C'est les gens qui vont essayer d'acquérir de l'estime de soi, mais sans jamais la cultiver soi-même. C'est-à-dire de l'avoir dans le regard des autres, dans un nombre de likes sur un post Instagram.
1: Oui, justement, je parlais de ça parce qu'aujourd'hui, il y a dans la société toute une philosophie qui nous dit plus vous serez aimé par les autres, plus vous serez adulé et suivi, meilleur vous serez, en quelque sorte. Or, elle dit exactement le contraire. C'est pas le débat. On peut être tout seul, personne nous aide, on est pauvre, mais on a raison.
2: C'est
1: quand même important, ça.
2: C'est important, et en fait, l'égoïsme tel qu'on l'entend au quotidien, si je vous dis, est-ce que vous pensez que l'égoïsme est positif, je pense que la plupart des gens vont vous dire, bah non, c'est pas positif. Tout ce qui est quête d'argent, quête de pouvoir, quête de popularité, ça n'est pas ce qui intéresse le héros randien.
1: Oui.
2: Ce n'est pas la vision de l'homme au sommet de son potentiel pour Ireland. Au contraire, ça, c'est des agents qui veulent venir corrompre l'intégrité de quelqu'un. C'est-à-dire que l'argent, bah, ça vous fait justement dégringoler votre hiérarchie de valeurs, ça vous fait trahir les gens, ça vous... La quête de popularité ou la volonté d'être vu, adulé, rassuré, c'est pas comme ça qu'on se fait une estime de soi forte et c'est pas comme ça qu'on existe en individu libre et responsable dans une société.
1: C'est très très bien. Et c'est pour ça que votre titre s'appelle L'égoïsme comme héroïsme. Parce que c'est une forme d'héroïsme. Parce que, quelquefois, on est tout seul. Vous voyez ce que je veux dire? Et quand on est tout seul pendant un certain temps, on aime bien que les autres vous rassurent quand même, en général, dans une société.
2: Ce qu'elle dit, en fait, c'est que... dans son deuxième roman, La Grève, donc, qui est le plus connu, vous avez donc je vous raconte pas le roman parce que c'est un énorme pavé, mais vous avez l'intrigue est très simple, c'est que c'est une grève à l'envers,
1: c'est pas ceux qui font grève d'habitude,
2: c'est pas ceux qui font grève d'habitude, c'est que vous allez avoir des patrons d'entreprises, des capitaines d'industrie, des intellectuels qui vont fuir et donc se réfugier dans un canyon, et pour la première phrase pour en fait, être accepté et accepter d'entrer dans ce canyon, c'est « Je jure sur ma vie et sur l'amour que j'ai pour elle que je ne dépendrai jamais des autres et ne demanderai jamais aux autres de dépendre de moi. » Eh bien, c'est un peu ça qu'Ayn Rand dit, c'est que si vous voulez être un individu responsable en société, vous ne pouvez pas exiger des autres qu'ils soient votre pilier affectif.
1: Oui.
2: Vous ne pouvez pas exiger des autres qu'ils soient, en fait, vous ne pouvez pas leur imposer une dépendance, de même que vous ne pouvez pas les rendre dépendants de vous.
1: Oui.
2: Et ça, on dirait que c'est bizarre comme ça, mais même dans les relations affectives, elle met moi, c'était inédit quand j'ai lu ça pour la première fois, j'avais une vingtaine d'années, de dire que, en fait... L'amour, c'est pas inconditionnel. Il y a des conditions à l'amour qui sont justement de dire, moi, j'ai cultivé des vertus, j'ai envie que la personne d'en face, elle en cultive aussi. Mais vous pouvez pas dire à quelqu'un, je t'aime parce que tu dépends de moi, ou alors, parce que tu dépends de moi, alors je t'aime. Et ça... Ça paraît idiot, mais quand vous êtes une jeune fille comme moi qui a grandi dans les années 2000, moi j'ai vu des Disney, des princesses, des personnes qui attendent, des filles qui sont dans une sorte d'amour complètement sacrificiel vis-à-vis des hommes. Et Ayn Rand, elle va vous raconter complètement l'inverse. Et ça, pour moi, c'est assez inédit dans la littérature. Je l'ai en tout cas pas beaucoup lu ailleurs.
1: Alors, je voulais vous poser une question parce qu'elle est venue tout au long de ma lecture, vous êtes très bizarre, vous parlez de la grève à l'envers, mais il y a eu un pays qui a connu une grève à l'envers qui a réussi, 73, le Chili, Allende. Il y a eu des camionneurs qui ont bloqué le Chili. Vous voyez ce que je veux dire? C'était pas les ouvriers qui se mettaient en grève. Et ils ont réussi. Ils ont mis en place Allende, qui est en place un autre, pas de qu'Allende, un autre président, et tout le monde a été très très étonné par ces événements. On n'a pas su comment bien les penser, je crois.
2: Je sais pas. Je pense que ça n'a aucune incidence sur en tout cas son écriture à elle. Sur son écriture à elle, pardon. Ouais. Mais est-ce que ça a influencé je sais pas du tout.
1: Ah bah si à l'époque, on a mis à Paul Allende et Pinochet, et il y a eu les Chicago Boys, comme on disait, notamment des libéraux. C'est ça, je veux dire. Donc, on peut aussi, par des événements comme ça, arriver à des choses qui ne plaisent pas à tout le monde, c'est moins qu'on puisse dire. C'est ça que je voulais dire. C'est un peu gênant comme question, c'est un peu pénible, mais c'est vraiment gênant. Alors, toujours dans sa philosophie, donc, des personnages, vous le dites, puissants, arrogants, entiers, qui essayent de se donner, Là, c'est intéressant ce que vous avez dit sur les autres, parce qu'il faudrait aller plus loin. On a l'impression que, par moment, elle emploie des langages un peu bizarres. Elle dit que les gens qui s'intéressent aux autres, quand on va former un État, tout ça, une société, c'est un peu des pillards. J'ai trouvé ça bizarre comme formule. Qu'est-ce qu'elle entend par pillard ? C'est un peu bizarre.
2: Mais c'est que, pour elle, le code moral sur lequel repose notre société est un code moral altruiste qui demande à l'homme en fait de renoncer à ce qu'elle considérait de sa nature humaine. Ouais. Et donc là, je vais me référer à sa philosophie qui s'appelle l'objectivisme, donc qu'elle développe à partir des années 60, donc après les romans. Oui. Et en fait, faut essayer de comprendre un peu le cheminement pour elle. Dans sa lutte contre l'altruisme. En fait, déjà, il y a une première chose à savoir, c'est que Ayn Rand est anti-religion.
1: Ça, mais... Ah oui, alors ça, c'est étonnant. Elle est athée.
2: Elle est complètement athée. Elle dit qu'elle
1: est... Pour l'Amérique, c'est étonnant. Hein. Excusez-moi.
2: Elle est athée radicale. Et je reviendrai sur pourquoi c'est étonnant en Amérique.
1: Quand même, oui.
2: Mais, et donc, elle dit que, finalement, le code moral altruiste sur lequel reposent nos sociétés, il n'a jamais été... défendu avec des axiomes rationnels, c'est toujours des axiomes mystiques qui font qu'on vous demande de vous sacrifier pour le prochain.
1: Oui, ça,
2: donc, alors, elle a évidemment la religion catholique dans le viseur plus que les autres, mais c'est comme ça qu'elle voit les choses. Donc, en fait, pourquoi est-ce que la raison et son égoïsme est rationnel ? C'est parce qu'elle pense qu'avec des axiomes rationnels, l'éthique qui respecte la nature de l'homme, eh bien, c'est l'égoïsme. Donc, je vais juste développer ça pour que on comprenne un tout petit peu l'objectivisme. Je vais pas rentrer dans le détail.
1: Non, mais c'est...
2: Sa philosophie, elle a quatre piliers qui sont les suivants. La métaphysique, c'est il y a un réel objectif qui existe. La deuxième, c'est l'épistémologie. Comment est-ce que je fais pour avoir accès à ce réel objectif ? Eh bien, pour elle, c'est la raison. Et la raison a une autre fonction qui est que c'est l'outil de survie de l'homme sur Terre. Contrairement aux animaux, on n'a pas une sorte de code automatique de survie. On a besoin d'utiliser notre cerveau pour pouvoir survivre. Et donc, si l'outil de survie, c'est la raison, eh bien, l'éthique, ça devrait être de pouvoir se servir de cette raison, donc exercer cette raison à des fins de survie, mais aussi de tendre vers son propre bonheur. Parce que pour elle, c'est là où on comprend un peu mieux ce que va être l'égoïsme rationnel, c'est que l'homme ne tire de la fierté et de la satisfaction de lui que si il est à l'origine de sa survie, mais aussi de sa poursuite du bonheur. Et donc, si il crée et qu'on le prive du fruit de ses efforts, il n'a pas de moyens d'être fier.
1: D'accord.
2: Et donc, on lui impose un code de partage, de redistribution, où il est là pour son prochain, mais pas pour lui. Et je termine avec le dernier pilier. Le dernier pilier qui est donc la politique. Donc, l'éthique, c'est l'égoïsme rationnel, c'est-à-dire que la nature de l'homme, c'est d'être égoïste et rationnel et créateur. C'est qu'il faut qu'il le laisse créer et le laisser bénéficier du fruit de ses efforts pour qu'il puisse en fait être entier et responsable dans la société. Et donc pour elle, le seul système politique qui va respecter cette nature humaine, c'est le capitalisme. Et le capitalisme, pour elle, c'est ce qui permet en fait aux hommes de pouvoir vivre comme ça.
1: Alors, moi j'ai une question là, qui est pareil aussi, qui est un vrai problème. Vous imaginez cette philosophie, vous pouvez décrire très précisément, aucun homme politique, notamment en France, ne peut mettre ça en avant. C'est pas possible. Ça va être une émeute dans la rue le soir. Si vous expliquez ce que vous expliquez sur l'égoïsme notamment, personne ne va vouloir ça. Et deuxièmement, il y a le mot altruiste. Tous nos hommes politiques mettent en avant des concepts altruistes. Il n'y en a pas un seul qui ne dise pas qu'il travaille pour les autres, qu'il va se sacrifier pour les autres, pour la nation, pour le peuple, etc. Écoutez les discours des hommes politiques. Alors, qu'est-ce que les hommes politiques auraient à dire sur ce discours d'Ayn Rand ? On en parlait tout à l'heure, qui d'ailleurs n'a pas fait de politique vraiment. Moi, je m'interroge complètement.
2: Alors, déjà, je pense que ça fait partie du marketing d'Ayn Rand, si je puis parler ainsi.
1: Oui,
2: c'est que Ayn Rand, elle n'est pas là pour plaire. Et c'est ce qu'elle va raconter avec ses héros, c'est qu'elle va dire « N'ayez pas peur d'être critiqué, n'ayez pas peur d'être détesté. Ce qui compte, c'est la cohérence avec vos propres idées. » Et donc, pour ça, évidemment, si un homme politique se mettait à faire le programme objectiviste, je pense que ce serait un suicide médiatique suite.
1: Oui, oui, oui.
2: Mais là, en l'occurrence, l'occurrence, dans le... alors sachez d'ailleurs que l'objectivisme continue de faire beaucoup d'adeptes dans le monde.
1: Ah bon ?
2: Et oui, il y a des écoles de pensée objectivistes.
1: Mon Dieu.
2: Et donc, bon, ça a son succès. Ça a quand même une vertu, c'est que, comme tout système, il a une cohérence impeccable en lui-même.
1: Oui, et puis dans la réalité...
2: Et puis, bon, il est un peu opaque au reste. Mais il y a quelque chose qui a une rende... Et ça, je pense que c'est peut-être la lecture qu'il faut avoir, c'est le trauma de l'URSS, mais c'est que, pour elle, l'altruisme et l'égoïsme, c'est blanc ou noir. Il n'y a pas de monde où l'altruisme, c'est juste être gentil ou faire attention.
1: D'accord.
2: C'est l'altruisme, en fait, comme code moral, c'est déjà le début du collectivisme.
1: C'est ça, donc on met le doigt dans une espèce d'engrenage qui mène au collectivisme, même si le système politique ne s'appelle pas le système de l'URSS, ou les nazis, d'ailleurs, qu'elle considérait comme collectiviste, d'ailleurs, comme Hayek, d'ailleurs, et von Mises, l'école autrichienne, mais simplement, l'État-providence à la française, ça doit être le commencement de l'esclavage, je ne sais pas comment.
2: Je pense qu'elle ne nous aimerait pas trop.
1: Elle ne nous aimerait pas trop. Voilà, allez, on va faire un petit peu une deuxième pause. Alors, justement, il était une fois en Amérique. Voilà.

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1: Allez, aujourd'hui en direct, nous sommes avec Mathilde Bergin, Berger-Perrin. J'allais me gourer, je me suis gouré, Ayn Rand, l'égoïsme et l'héroïsme, le bien commun chez Michelon. Dire un mot quand même, dans le fond, avec les idées qu'elle a, sur l'État, on peut dire quand même une orientation politique, on peut le dire en deux mots, je suppose, mais elle veut un État très... Elle veut pas la suppression de l'État, hein. Elle veut un État minimal, comme une bonne libérale qu'elle est, qui est là pour empêcher que les gens s'entretuent, garantir la sécurité des contrats, c'est très important. On a toujours vu les libéraux dire qu'il faut que l'État intervienne pour défendre le droit de propriété. Voilà. Et donc, elle veut ça. Ça qu'elle veut, c'est vrai qu'évidemment, aux États-Unis, on n'en est pas là, mais certains le préconisent. Ça, par contre, le préconisent.
2: Bah, là, donc, quand même, je pense que Ayn Rand n'est pas un personnage si politique que ça. Donc, c'est surtout une romancière. Et oui, comme je vous disais, sa vision politique, c'est... C'est pas une conviction que le libéralisme est à tout prix la meilleure formule. Mmh. C'est que c'est le système politique qui respecte au mieux sa vision qu'elle a de l'homme. Donc, sa vision de l'homme est quand même prioritaire. Mmh. Et donc, en tant que philosophe politique, elle défend en effet un État minimal. Donc, ce n'est pas une absence d'État.
1: Non.
2: Elle n'est pas anarcho-capitaliste.
1: Absolument, absolument.
2: Elle veut un État minarchiste et qui défend donc les fonctions que vous avez énoncées. En revanche, par exemple, quand sur la mise en place de tout ça, elle a pas vraiment. Par exemple, elle est pas contre l'impôt, mais elle dit moi, elle préconise pas une manière de prélever l'impôt, par exemple. Elle pense à plusieurs, notamment la loterie, ce qui est assez drôle.
1: Oui, c'est curieux.
2: Mais elle ne fait pas de prescription. C'est ça que je veux dire.
1: Alors, ce que je veux dire aussi, c'est intéressant. Cet État, alors. C'est là où on n'a pas compris un grand. Cet État minimal, minimaliste, comme on veut, n'intervient pas dans la vie des gens. C'est-à-dire que dans le fond, alors, je ne sais pas si c'est peut-être son athéisme, mais sur l'avortement, par exemple, sur le féminisme, sur un certain nombre de choses comme ça, elle n'a pas du tout ce côté coupant qu'on a aux États-Unis aujourd'hui. Aux États-Unis, aujourd'hui, c'est une guerre culturelle autour de l'avortement, autour du mariage. Il y a une guerre culturelle. Il y a une série de chrétiens... hélas, qui sont extrêmement importants et qui jouent à fond pour soutenir Trump et le faire aller pour encore plus loin. Vous voyez ce que je veux dire ? Ayn Rand, elle dit, vive, vous l'amenez comme vous voulez. En fait, d'une certaine façon, il y a un côté... Alors là, dans les valeurs de sa vie, il y a un côté anarchiste.
2: Alors, vraiment, Ayn Rand, là où c'est un peu particulier, c'est que Ayn Rand, elle s'abstient pas non plus. C'est-à-dire qu'elle est pro-avortement, elle est antiraciste, elle prend position, elle n'est pas en train de s'abstenir.
1: Oui,
2: elle a un jugement moral, mais qui la rend inclassable sur l'échiquier politique américain, puisque elle est trop athée pour les républicains et beaucoup trop capitaliste pour les démocrates. Ouais. Et c'est un peu un ovni parce que sur les mœurs, elle est extrêmement libérale, sur l'économie aussi. Et donc, ça en fait une progressiste capitaliste, si vous voulez. Donc, c'est sorte de...
1: C'est étonnant, ça. Ça vient de sortir, mais c'est bien une progressiste capitaliste. Allez, je préconise aux hommes politiques qui prennent cette casquette. En France, on va rigoler deux secondes.
2: Et donc, voilà. Et je pense que, typiquement, si vous essayez de la classer en France, c'est encore pire. Il n'y a pas de case pour elle.
1: Oui, c'est ça. C'est assez, on n'arrive pas à la situer. Alors, bon, elle n'est pas écologiste, c'est moins qu'on puisse dire.
2: Ça, non.
1: Elle est pour une liberté totale, y compris pour un certain nombre de valeurs, dans le fond. Alors l'antiracisme, elle explique que le racisme est la forme la plus basse du collectivisme. Encore, on retrouve le collectivisme. C'est-à-dire que pour Ayn Rand, les vraies différences entre les individus sont pas la race, le peuple, l'histoire, etc., mais la question créative et de l'économie. Ouais, c'est ça, que, ça m'amuse beaucoup, parce que la seule chose qui différencie, c'est des gens. Alors elle écrit aussi sur le racisme, un crétin est un crétin, quel que soit le nombre de génies qui partagent son origine raciale. Ça, je trouve cette phrase extraordinaire. Je suis dans un peuple, bon, il y a des crétins, il y a des crétins partout, mais évidemment, ça joue pas du tout sur le peuple en question, donc on n'arrive pas à mettre en avant ce que j'appellerais le peuple élu.
2: Non, ça...
1: Mais c'est quand même intéressant, parce que c'est un temps de fou. Vous voyez,
2: ça marche pas. et puis, pour en revenir à Trump, Je pense que vraiment la grosse limite, donc il y a plein de républicains qui se revendiquent d'elle, se sentent inspirés par ses idées, mais l'énorme limite, c'est qu'à partir du moment où vous êtes conservateur et religieux, vous ne pouvez pas appartenir à la philosophie d'Ayn Rand, ou du moins, il faut faire vraiment un grand écart intellectuel.
1: Oui, exactement. Non, vous ne pouvez pas. Donc il y a en fait une espèce de différence entre les valeurs et les valeurs, si j'ose dire. Les religieux, il y a certaines valeurs au plan de la vie privée qui ne peuvent pas correspondre à ce qu'elle dit.
2: Oui.
1: Ça, c'est très intéressant. Ça.
2: Voilà. Mais en revanche, et c'est peut-être d'actualité d'en parler, elle est à l'origine, malgré elle, parce qu'elle ne le voulait pas, des courants libertariens. Donc, on en a entendu parler récemment aux États-Unis. Je pense que ce mot-là n'est jamais autant revenu dans la presse française.
1: Ah oui, la presse française qui écrit de bons articles.
2: Que dernièrement. Mais donc, les libertariens, c'est un courant de pensée qui naît dans les années 70 et qui est initié par un des élèves d'Ayn Rand, Rothbard. Donc, en effet, il y a un lien de filiation qu'elle ne reconnaîtra jamais.
1: Ouais.
2: Et elle les déteste tous, donc ce n'est pas compliqué. Mais...
1: les hippies, elle dit, je crois.
2: Oui, c'est des hippies.
1: Elle dit avant de dire les hippies, c'est drôle.
2: Mais en fait, c'est très simple. La raison pour laquelle elle les déteste tous, c'est que pour elle, c'est des gens qui, elle dit, c'est des hippies qui n'ont rien compris parce que c'est des gens qui veulent en fait couper à la tronçonneuse des ministères ou enlever les institutions avant même d'avoir changé le code moral.
1: Ouais.
2: Et pour elle, il faut que tout le monde ait d'abord adopté l'objectivisme avant même de faire des coupes dans l'État ou avant même de restreindre les prérogatives de l'État. Et donc elle dit, tant que vous n'avez pas changé votre code moral, vous pouvez enlever autant de ministères que vous voulez, ça ne changera rien.
1: Oui.
2: Et voilà. Mais par contre, sur les libertariens, juste un mot là-dessus, on parle des libertariens, mais c'est une grande famille dans laquelle il y a plein de courants différents, mais ça peut en fait aider un Français à se repérer un petit peu avec les figures qu'on connaît.
1: Ouais.
2: Donc vous avez des religieux très catholiques, mais qui sont complètement anarcho-capitalistes, donc c'est-à-dire qu'ils ne veulent pas d'État.
1: Ouais,
2: et donc grossièrement, je fais ça grossièrement, mais vous allez avoir par exemple Murray Rothbard dans cette catégorie.
1: Ouais.
2: Vous allez avoir des gens qui sont compatibles avec les institutions américaines, qui vont plutôt être minarchistes, avec quand même une morale catholique, mais moins radicale.
1: Oui,
2: et là, on va être, par exemple, sur du Cato Institute, qui est un des think tanks les plus populaires aux États-Unis.
1: Oui.
2: Après, vous savez, donc, ce qu'on pourrait appeler les hippies, même si ça n'en est pas, mais c'est des gens qui vont avoir une abstention de jugement moral totale et qui vont être anarcho-capitalistes ou minarchistes, ça dépend.
1: Mais
2: là, chacun fait ce qu'il veut, on s'en fiche. Et donc là, c'est plutôt du Robert Nozick. Et après, vous avez une dernière catégorie qui est pour moi ces derniers temps la plus visible, en fait, c'est les cyber-libertariens qui vont avoir confiance dans le progrès, qui vont se dire que, justement, les...
1: Elon Musk, non, par là ?
2: Par exemple, la technologie va servir, en fait, d'ordre spontané Hayekien, c'est-à-dire d'autorégulation.
1: Ouais.
2: Ils vont avoir confiance dans l'offre du marché, en fait. Et donc ça, ça plaît à la Silicon Valley, pour citer que, parce qu'il y en a d'autres, mais par exemple, le fondateur de Wikipédia, Jimmy Wales, il se revendique de l'objectivisme. Travis Kalanick, fondateur d'Uber, lui aussi se revendique d'Ayn Rand. Donc,
1: mais c'est du libéralisme classique, ce que vous dites. L'autorégulation, l'ordre spontané, tout ça. L'ordre spontané, par exemple, on trouve ça chez Hayek partout.
2: Ouais.
1: Les libéraux sont pour un ordre spontané qui est produit par le marché. Librement, c'est ça. Donc là, c'est des gens qui sont des libéraux classiques, un peu extrémistes, mais classiques, finalement.
2: Cette catégorie-là, oui. Mais donc voilà. Et puis, vous avez une dernière catégorie qui sont les randiens, les objectivistes, qui sont vraiment l'application de sa doctrine pure.
1: Oui.
2: Et ceux-là, c'est encore autre chose. Mais à part eux, évidemment, les autres, elle ne peut pas les voir.
1: D'accord. Alors, il nous reste quand même pas beaucoup de temps. Son influence est politique et mineure aux États-Unis. En France, elle représente pas grand-chose, c'est moins qu'on puisse dire. Comment on peut imaginer l'avenir de pareilles théories alors que sur la planète entière, on s'applique à faire régner, dans le fond, la dignité, la justice sociale, enfin, ce qu'Ayn Rand considère comme du collectivisme. Parce que c'est vraiment quelque chose qui existe sur toute la planète. Il n'y a pas un seul homme politique qui dit le contraire.
2: Alors, par contre, donc, l'influence politique des libertariens, en effet, c'est quasi rien. Hein, c'est 0,4% aux dernières élections. Oh. En revanche, l'influence culturelle d'Ayn Rand est massive aux États-Unis.
1: Ah bah oui, c'est ça.
2: Ça, c'est énorme. C'est-à-dire qu'il y a deux épisodes des Simpsons qui lui sont consacrés. Ouais. Elle est dans toutes les séries. Mad Men, Ted Lasso.
1: Ah oui, alors Mad Men est une très bonne série, j'en profite. Délicieuse, Mad Men.
2: Vous pouvez ouvrir n'importe quel journal aux États-Unis. Il y aura une référence à Howard Roark, la source vive, etc.
1: Oui.
2: Donc,
1: c'est
2: une influence énorme. Après, en tant que discours politique, c'est pas tout à fait à la mode, même si le gouvernement américain prend des éléments, honnêtement, de théorie libertarienne ces derniers temps.
1: Oui, il n'y a pas de gouvernement américain qui ne met pas en avant, finalement. Alors, on dit ça, enfin, du côté des démocrates, je pense qu'ils ne sont pas vraiment renières, c'est mon conclusion.
2: Non, non, mais alors attention, je ne dis pas qu'ils prennent le libertarianisme à pied de la lettre. En revanche, on vient se servir dans dans le narratif libertarien. Par exemple, le DOGE, là, le Department of Governance Efficiency, c'est vraiment cette idée de réduire l'État au minimum, se couper de ministères inutiles. On a ça chez Javier Milei aussi. Hein, donc,
1: c'est ce que j'allais dire. Alors, si on termine peut-être là-dessus. Monsieur Milei est un imbécile heureux. Il agit, il est à la fois randien et en même temps, il ne fait pas ce qu'il faudrait. Et je ne sais pas s'il possède la théorie avant d'agir. Mais en tout cas, il y va à la tronçonneuse, c'est moins qu'on puisse dire.
2: En
1: Argentine.
2: Bon, alors, là où il ne serait pas randien, c'est qu'il est contre l'avortement, donc ça le classe
1: ça
2: tout de suite hors de la théorie randienne.
1: Oui.
2: En revanche, c'est vrai que son discours à Davos de l'année dernière ressemble presque au grand monologue des héros d'Ayn Rand.
1: Ah,
2: et donc, je pense qu'il connaît, parce que c'est quand même assez flagrant.
1: Ah, c'est très intéressant. Ben voilà, merci d'avoir été avec nous. Je souhaite qu'un jour, vous reveniez, parce que tout ça, c'est des vrais sujets. Alors, je signale le titre de votre livre. L'égoïsme comme héroïsme, Mathilde Berger-Perrin, au bien commun, chez Michel Long. Je signale toujours ces livres qui sont toujours excellents. Voilà.
2: Merci.
1: Au revoir. Au revoir à tous. Bon après-midi. Au revoir.

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0: Bonjour à tous et à toutes, bienvenue dans l'émission mensuelle du magazine Croire et Vivre, avec vous à ce micro Anne-Marie Delogère. Le dernier numéro de Croire et Vivre est consacré à la parentalité, avec ce titre à la une, Être parent, c'est quoi ? Et en page intérieure du dossier, la question des écrans, qui est d'actualité, est évoquée. De plus en plus présents dans le quotidien des enfants, ils sont source de tensions dans les relations familiales. Faut-il limiter leur usage, les interdire ? Comment accompagner les enfants en tant que parents ? Pour en parler, je reçois aujourd'hui par Zoom Gérard Roarot, auteur du livre « Les écrans, parlons-en » paru chez Excelsis. Un ouvrage spécialement destiné aux familles pour les aider à mieux comprendre et à gérer la place des écrans. Bonjour Gérard Roarot.
1: Bonjour Anne-Marie.
0: Merci d'être avec nous. Alors, les écrans, parlons-en, c'est le titre de l'ouvrage rédigé sous votre direction et celle de Florence Paillard. Il vient de paraître. Vous êtes par ailleurs formateur en relations d'aide depuis des années avec votre épouse Martine. Qu'est-ce qui vous a poussé à lancer cette réflexion sur les écrans et à publier ce livre ?
1: C'est justement notre activité de relations d'aide et d'accompagnement spirituel qui nous a conduit à travailler le sujet des écrans, parce que de plus en plus, je reçois des parents complètement déboussolés et qui me demandent, voilà, mon enfant a 12 ans, il passe entre 7 et 8 heures par jour sur les écrans, et que faire ? Et les parents, malheureusement, n'ont pas de réponse à la question de la surexposition aux écrans de leurs enfants. Et l'idée était de réfléchir à cette question et savoir comment on pouvait accompagner les parents, comment on pouvait aider à la parentalité par rapport aux questions liées au numérique.
0: Alors, le thème des écrans est largement commenté dans les médias et vous le dites vous-même dans votre livre. Et pourtant, dans la première partie, donc, vous invitez le lecteur à une prise de conscience. Pensez-vous qu'aujourd'hui, cette prise de conscience soit encore nécessaire ? Et peut-être que nous avons tendance, même si le sujet est d'importance, à ne pas vouloir nous en emparer pour chercher des solutions.
1: Bien, il me semble que dans la société civile, la prise de conscience est réelle. Il ne se passe pas une semaine sans que sur les médias publics, France Télévisions notamment, voire Arte, font des émissions vraiment très intéressantes sur les enjeux, sur les effets délétères de la surconsommation d'écran et les mesures qui sont prises par les gouvernements, l'interdiction des réseaux sociaux au moins de 15 ans en Australie. La France va également emboîter le pas de cette limitation d'âge. Et cette prise de conscience, si elle est vraiment réelle dans la société civile, ne l'est pas forcément dans le milieu dans lequel on est très impliqué, qui est celui de la relation d'aide, qui est celui de l'accompagnement à la parentalité. Et notre volonté est véritablement de susciter une véritable prise de conscience au niveau de nos associations, de nos associations familiales, au niveau de la population, voire également au niveau de nos communautés chrétiennes, pour que vraiment des actions au long cours soient mises en œuvre pour pouvoir accompagner efficacement et durablement.
0: Selon vous, quel est le rôle des parents aujourd'hui face donc à des écrans qui sont omniprésents ? Est-ce que le fait d'en parler en fait avec ses enfants, ça peut aider ? Parce que je sais que beaucoup de parents peuvent être démissionnaires, se disent « bon, bah, c'est une fatalité, ils passent tant d'heures sur les écrans, je ne peux rien faire ». Donc, est-ce que le fait justement d'être, que ce soit un sujet en fait, au sein des familles, ça peut changer les choses ?
1: Moi, je dirais premièrement deux choses importantes quand on parle vraiment effectivement, du numérique au sein de la famille. Le premier point, c'est que l'exemplarité n'est pas optionnelle. C'est-à-dire que les parents doivent savoir, à l'égard de leur consommation d'écran et leur usage des écrans, une attitude exemplaire. C'est-à-dire que les enfants ne pourront pas entrer sur un

0: chemin de sobriété si les parents ne sont pas exemplaires dans leur usage. Ça, c'est la première chose que je dirais. La deuxième, c'est que les parents doivent véritablement, et au-delà des parents, voire les adultes, doivent cesser de penser que le monde Internet, ce n'est pas leur monde, et que c'est le monde de leurs enfants, c'est le monde de la génération X, et que ce monde, ils n'y ont pas accès parce que ils n'ont pas été formés à sa compréhension, ils n'ont pas été formés à son utilisation. Donc, ils restent vraiment à la frontière de ce monde, Internet, et ne s'y engagent pas. Si on n'a pas un minimum de compréhension et de connaissance de ce qui se passe derrière nos écrans et devant nos écrans, eh bien, il sera difficile de mener une pédagogie vraiment efficace. Et à partir de ces deux constats, que les parents puissent discuter d'une manière, je dirais, quasiment d'égal à égal avec leurs enfants sur le numérique. Et je repense à ce père qui me disait, tant que j'aurai l'ascendant sur mes adolescents, sur ma compréhension et ma connaissance du monde numérique, je pourrai avoir une parole crédible et entendable. Si je parle du monde Internet de l'extérieur sans rien vraiment connaître de ce monde, je n'aurai aucune compétence.
1: À côté de votre ouvrage, vous avez créé aussi un collectif, donc Les Écrans, parlons-en. Et ce collectif propose un ensemble de ressources, de formations et d'initiatives, excusez-moi, destinées à soutenir les parents. Donc, qu'est-ce que vous proposez? Donc, en termes, vous parliez d'éducation, donc en termes d'éducation numérique, qu'est-ce que vous proposez?
0: Alors, la question de ce collectif est née également du constat qu'on a fait. Le monde Internet est trop complexe pour s'imaginer qu'une seule compétence permettrait d'appréhender ce monde d'une manière correcte. Donc, dans ce collectif, on a rassemblé, au nom de l'idée qu'on se fait de la force du collectif et de l'intelligence partagée, des gens aux compétences multiples, des compétences en intelligence artificielle, des compétences en addictologie, des compétences en psychologie, des compétences en théologie. Et c'est véritablement une réflexion collective, pluridisciplinaire, que nous voulons mener autour du numérique. Et tous ces gens qui travaillent ensemble, eh bien, ont travaillé sur des outils, sur des ressources, sur des présentations, sur des conférences, sur les contenus techniques qu'aujourd'hui, ben, on présente à toutes les associations qui nous demandent, à toutes les associations de relations d'aide, les associations d'aide à la parentalité. Voilà. Et on a créé une boîte à outils de présentation, de pédagogie, qui nous permet effectivement de pouvoir adresser un public assez large par rapport à toutes les préoccupations liées au numérique.
1: Donc concrètement, pour les parents qui nous écoutent et qui peuvent donc avoir des inquiétudes quant à la consommation ou la surconsommation numérique de leurs enfants, est-ce qu'il y a des lignes de conduite à adopter? Donc vous parliez tout à l'heure de sobriété numérique. Qu'est-ce que vous entendez par là?
0: Il me semble que le risque et l'enjeu majeur, c'est qu'aujourd'hui, toute notre vie est concentré dans un appareil, un smartphone, donc concentré de technologie qui nous permet de faire énormément de choses. C'est-à-dire que le smartphone est devenu une extension de notre vie, à la fois physiologique et psychologique. Il me semble que dans les familles, une démarche très terre-à-terre qui peut être mise en œuvre, c'est est-ce qu'il y a des alternatives aux écrans? C'est-à-dire, chaque fois qu'on peut faire quelque chose sans forcément utiliser un écran, voilà, avoir véritablement une culture de ne pas mettre tous nos œufs dans le même panier de ce smartphone, vraiment, qui intègre vraiment tous les éléments de notre vie. Donc, une discipline intrafamiliale où on veille vraiment à donner des alternatives aux écrans. Ce que les parents peuvent faire également, c'est instaurer des rites ou instaurer et mettre en œuvre des principes tout simples. La règle des quatre pas qu'on connaît tous, à savoir pas de téléphone à table, pas de téléphone sur la table de nuit ou avant de dormir, pas de téléphone avant d'aller à l'école, pas de téléphone quand on est en famille et que vraiment les possibilités d'échange interpersonnel avec des vraies personnes sont possibles. Voilà, la mise en place vraiment de rites, de règles toutes simples auxquelles on fait adhérer la famille, et toujours rappeler que c'est au travers de l'exemplarité des adultes que la pédagogie pourra être délivrée. Et trouver vraiment les moyens que nous allons mettre en œuvre pour pouvoir vivre les écrans d'une manière adaptée.
1: On parle beaucoup des âges aussi, en fait, et je sais que les conseils changent selon l'âge des enfants. Est-ce que là aussi, vous avez des recommandations ?
0: Les recommandations, c'est de limiter les écrans. Je pense qu'avant 3 ans, c'est risqué de mettre un téléphone entre les mains d'un enfant. Alors, certains spécialistes parlent même de 6 ans. Hein, je pense à Michel Desmurger dans le livre qu'il a écrit sur le sujet « La fabrique du crétin digital ». Alors après, c'est aux parents véritablement d'ajuster en fonction de la maturité de leur enfant au fur et à mesure que l'enfant grandit. Hein. Mais le carnet de santé qui est sorti au mois de janvier 2025 propose des règles vraiment très simples. Alors pour eux, c'est pas d'écran avant 3 ans. Et puis, si les écrans sont mis entre les mains des enfants, que l'accès sur les réseaux, l'accès à Internet soit toujours accompagné par un adulte jusqu'à un âge où les parents estimeront effectivement que l'enfant est suffisamment mature pour y aller seul.
1: Merci Gérard Hoirot pour tous ces conseils. Vous citiez Michel Desmurger. Moi-même, j'étais touchée en fait en lisant cette citation qui vraiment encourage à informer ses enfants des influences néfastes de la surconsommation d'écran, parce qu'il écrit que lorsque les enfants se voient proposer la mise en place de règles précises, leur niveau de consommation chute en moyenne de moitié. Donc c'est vraiment encourageant, et j'espère que ça encouragera aussi justement le dialogue dans les familles. Alors merci Gérard Hoirot. Je rappelle le titre de votre livre, Les écrans, parlons-en, qui est paru aux éditions Excelsis, et que l'on peut se procurer dans toutes les bonnes librairies, comme on dit, au prix de 18 euros. Je le conseille vraiment à tous les parents qui souhaitent vraiment s'informer, mieux accompagner leurs enfants face aux écrans. Ce livre est riche, en fait, hein, de toutes sortes de ressources. Vous parliez vraiment d'études. C'est un livre vraiment très complet, rédigé aussi par un collectif, et vous en assuriez la direction. 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Voilà, même le mois prochain, nous parlerons d'un autre sujet, nous parlerons de l'art, et je serai en compagnie de Gabriel Huguet du collectif d'artistes Majestart. Bonne journée, encore merci Gérard Hoirot, et on peut vous retrouver donc sur lesecransparlonsen.fr, donc cette plateforme qui vise à l'éducation numérique des parents. À bientôt, et merci à tous. Au revoir.

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0: Bienvenue dans 1, 2, 3, sortez, l'émission qui nous fait partir à la rencontre de celles et ceux qui font l'actualité de la culture. Et pour ce numéro, nous voici chez vous. Marie-Paule Bell, bonjour.
1: Bonjour.
0: Je dis chez vous parce que ce n'est pas votre maison, mais c'est comme si, c'est le théâtre de Passy, une très jolie petite salle près du Trocadéro. Vous allez faire vos adieux, on a du mal à le croire, parce qu'en général, quand on fait ses adieux, c'est pour ne pas les faire. Mais vous commencez dès ce soir, 19 mai, jusqu'au 31 mai, 60 ans de carrière, une carrière originale, une carrière exigeante et populaire. Exigeante et populaire, quand même.
1: C'est gentil, merci.
0: Ça colle. De près de 300 chansons. Et vous allez nous en chanter, j'imagine, une petite vingtaine.
1: Oui, un peu plus, oui.
0: Et vous sortez également, c'est l'occasion, un best-of avec les payeurs les plus grands de la Parisienne. Quand nous serons amis, Wolfgang et moi, les petits patelins, on va parler de tout cela. À mes côtés, j'ai souhaité inviter Laurent Adussault. Bonjour.
2: Bonjour.
0: Vous êtes un grand spécialiste de la chanson française. Vous n'avez pas encore publié d'ouvrage, mais vous devriez parce que vous êtes vraiment une mémoire vivante. Vous allez voir Marie-Paule Bell, il connaît votre carrière par cœur. Et on retrouve le fruit de vos recherches sur Facebook, sur des groupes, des sites comme Chansons d'actrice, Juliette Gréco et ses interprètes, Serge Gainsbourg et ses interprètes. Marie-Paule Bell, vous, évidemment, il y a une chanson phare que tout le monde connaît de vous et on va en écouter quelques instants, évidemment.
1: La Parisienne.
0: La Parisienne.
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0: En fait, vous n'êtes pas du tout parisienne au départ.
1: Non, je suis d'origine corse. Je suis née dans l'Oise, à Pont-Sainte-Maxence dans l'Oise, où j'ai vécu ma petite enfance jusqu'à l'âge de 8 ans. De 8 ans à 23 ans, j'ai habité Nice, au bord de la mer. Voilà, et puis après, je suis montée à Paris pour essayer de tenter ma chance dans la chanson, en donnant l'excuse à mes parents que j'allais poursuivre mes études de psychologie.
0: Et en fait, vous avez raconté votre vie dans plusieurs ouvrages, hein, dans mavie.com et dans Je ne suis pas parisienne. Et vous venez d'une famille assez bourgeoise.
1: Complètement. Je fais partie d'une famille de médecins, de père en fils, de grand-père. En petits-enfants, oncles et tantes, tout le monde était médecin dans ma famille. Et quand j'avais une vingtaine d'années, je m'étais amusée à les compter. On était 47 à ce moment-là.
0: 47 médecins,
1: oui,
0: vous voulez dire.
1: Dans la famille. Donc je suis un peu le canard de la famille. Mais j'avais fait psychologie pour faire psychologie clinique. Parce que à l'époque, je ne sais pas si c'est comme ça, mais je crois que ça l'est toujours. Pour faire ses études de médecine, il fallait être très forte en maths et en physique-chimie. Donc ce n'était pas mon cas. J'étais plutôt une littéraire. Et donc, j'ai fait psychologie pour faire psychologie clinique un peu, pour me rapprocher de la tradition familiale.
0: Et il faut rapprochez-vous de votre micro.
1: Voilà,
0: exactement. Laurent Adusseau, est-ce que vous pourriez nous tracer quelques grandes lignes? Comment vous situez Marie-Paule Bell dans l'histoire de la chanson française, vous qui savez tout?
2: Bien, je dirais que c'est une des rares interprète qui soit aussi compositrice. Et avant elle, il y avait eu Nicole Louvier, Anne Sylvestre, Barbara, mais elles étaient très peu nombreuses. Et il y a eu Véronique Sanson à peu près au même moment. Et elle a apporté vraiment quelque chose de neuf dans la chanson parce que ses auteurs venaient d'un univers plutôt littéraire. Michel Grisolia était scénariste et critique de cinéma, Françoise Malé-Joris, romancière, et c'était vraiment quelque chose de nouveau. Et justement, je voulais vous demander le fait d'écrire, de tout signer à trois, c'est pas banal. Comment ça se passait entre vous? Est-ce que chacun travaillait dans son coin et montrait ses brouillons à l'autre? Ou est-ce que c'était des séances collégiales?
1: Oui,
2: tous ensemble.
1: Tous ensemble. On a toujours fait des séances de travail. On se réunissait pour travailler. On faisait un bon déjeuner. Et puis après, tout l'après-midi jusqu'au soir, on se réunissait et on rebondissait les uns sur les autres, sur nos idées respectives. On riait beaucoup. C'était vraiment du pur bonheur, de la joie, parce qu'il y avait beaucoup d'éclats de rire, même si on écrivait des chansons mélancoliques. Et c'était vraiment... Michel Grisolia était un ami d'enfance, donc on avait l'habitude d'éclater de rire depuis l'âge de 9 ans, en fait. Donc on continuait nos jeux d'enfants, en fait. Et après, quand j'ai rencontré Françoise Malé-Joris, j'ai eu la chance de voir que Michel Grisolia et Françoise s'entendaient très bien ensemble. Ils étaient complémentaires et ils s'aimaient beaucoup. Donc on faisait un trio vraiment très, très fusionnel.
0: C'est une chance folle, d'ailleurs, que vos deux auteurs s'entendent bien, parce qu'ils auraient pu se manger.
1: Ah oui, ils s'adoraient. Non, vraiment, ils s'aimaient beaucoup. Et on se voyait vraiment, même en dehors des séances de travail, simplement pour le plaisir de se voir.
0: Alors, je voudrais vous faire écouter un son, Marie-Paule Bell. C'est une séance de travail que vous faites avec... Françoise Malé-Joris, je ne sais pas si vous vous souvenez parce que ça a été filmé. Et Françoise Malé-Joris parle très très bien de vous et de votre travail en commun.
3: Vous avez l'air de vous entendre comme la rose en foire.
4: Oh non, on s'entend très bien. On s'entend en se disputant tout le temps. Mais enfin, on s'entend. C'est du reste une des conditions de l'entente, finalement, qu'on puisse se dire ce qu'on pense. Hein. Oui, c'était aussi un soulagement pour moi, en dehors du goût que j'ai pour la chanson et de l'amitié éternelle que j'ai pour Marie-Paule. C'était le fait que de travailler en équipe est quand même un soulagement formidable quand on travaille dans le roman, toujours, toujours seul, sans aucune réaction, sans aucune participation de personne.
5: Parfum qui dure, parfum Parfum, le parfum du requin, non? Comment c'était?
4: Ah, ça c'était un quatrain que j'avais fait pour t'apprendre la différence entre un et un. Et s'il n'en reste qu'un, je serai ce requin si j'en ai le parfum.
5: Je n'en ai pas la fin.
0: C'est très joli parce qu'on voit bien que c'est une littéraire. Elle n'a pas besoin, à l'âge que vous aviez là, de vous apprendre à dire les syllabes. Mais quand même, c'est très joli, je trouve, cette séance de travail. Pour une œuvre qui, je crois, n'a jamais été montée, hein, je crois, si c'est Lucrèce Borgia.
1: Oui, non, jamais, jamais. Mais c'est vraiment à se tordre de rire, c'est très bien écrit et peut-être un jour, après ma mort, ça se montrera, j'en sais rien. Mais vraiment, c'est surtout très original, quoi, parce que Françoise, elle était non seulement très visionnaire, elle avait une culture formidable, donc il y avait toujours des bases réelles, historiques ou pas. Mais je veux dire, c'était très intéressant de travailler avec elle parce que c'était un éclairage très personnel et original sur des bases historiques et réelles.
0: Alors, on va reparler après du contenu de vos chansons qui sont vraiment, vraiment originales. Tout de même, à propos de Françoise Mallet-Joris, vous avez écrit un très joli ouvrage en 2020 aux éditions Plon, Comme si tu étais toujours là.
1: Merci.
0: Car Françoise Mallet-Joris n'a pas été seulement votre auteur, elle a été aussi votre compagne.
1: Oui.
0: Pourquoi aviez-vous voulu... Elle vous écrivait tous les jours. Hein.
1: Oui, oui. Tous les jours, si j'étais en tournée, mais même quand j'étais là, elle m'écrivait des poèmes, des petits mots comme ça qui traînaient dans la maison. Parce qu'elle travaillait en dehors dans les cafés. Quand on habitait à Saint-Germain-des-Prés, elle travaillait beaucoup au Domago. Et un jour, pour l'anecdote, elle était rentrée. Elle m'a dit, tu sais pas ce qui arrive. Je disais non. Je suis sur la carte. Je disais, mais la carte de quoi? Elle dit, je suis sur la carte des deux magots parce que ils ont refait la carte et ils ont dit les personnalités qui travaillaient dans leur café et j'y suis.
0: Vous aussi, enfin, non, évidemment, vous composez surtout.
1: Oui.
0: Mais vous pouvez composer n'importe où.
1: Si j'arrive à me faire mon lieu à moi, mon antre, il faut que je reste vraiment un peu de temps dans la maison. Je peux changer de maison, mais si je suis avec mes auteurs, si je recrée cette ambiance fusionnelle que nous avons tous les trois, mais vraiment, là où je suis le mieux, c'est devant mon piano, dans ma salle de musique, ça c'est sûr.
0: Votre piano, Marie-Paul Bell, vous l'avez mis en vente ?
1: Oui, j'ai mis mon Steinway en vente. C'est un piano à queue qui mesure 180 cm de long, donc ça tient beaucoup de place. Et comme j'ai déménagé, j'ai pris un piano droit maintenant, plus pratique. Et donc j'ai mis mon Steinway en vente. Il est toujours en vente d'ailleurs. Et vraiment, ça me fend le cœur parce qu'il a un son exceptionnel. C'est un piano merveilleux, mais je ne peux pas le mettre chez moi. Mais j'espère qu'un bon musicien saura l'apprécier et l'acheter parce que je n'aimerais pas qu'il parte dans des mains qui ne reconnaissent pas sa valeur, quoi.
2: Oui, pour revenir aux premières années de votre carrière, il y a quelque chose qui me fascine parce que à l'âge d'or du disque, les maisons de disques imposaient de faire un album par an. Aujourd'hui, c'est plus tous les 3 ou 5 ans.
1: Ouais.
2: Et je me demandais comment c'était possible de fournir autant de chansons et d'un haut niveau, parce que tous vos albums sont d'un haut niveau.
1: Oh, ça me touche beaucoup ce que vous dites, c'est très gentil, je vous remercie. Mais c'est-à-dire que pour en sortir 12, à l'époque on sortait autour de 12 chansons par album, hein, par vinyle, il faut en faire 50, je veux dire, il y a beaucoup de déchets, je veux dire, on se laisse aller... On se laisse envahir par l'inspiration, on se laisse aller dans la création, mais il y a beaucoup de rejets. Il faut choisir les choses qui sont le mieux écrites, avec les mots les plus justes, les plus précis. Il faut que ça soit, en ce qui me concerne, il faut que ça dégage une émotion, un climat. Donc, il y a beaucoup de tri à faire. Mais je ne jette jamais rien. Je garde toujours les textes des chansons que j'ai mis de côté dans une chemise à part. Où il y a marqué brouillon, il y en a une autre chemise où il y a marqué horreur, mais je peux me servir quand même De deux ou trois mots, ça fait rebondir sur d'autres idées toujours.
2: Et j'ai compté sur votre site internet où il y a la liste des chansons, il y en a près de 90 encore inédits à sortir.
1: Ah ben dis donc, vous, je ne savais même pas, vous me l'apprenez. Ah oui, oui, il y a beaucoup de chansons que je n'ai jamais montrées, et beaucoup de textes encore que je n'ai même pas mis sur les réseaux. Donc,
2: Et dans l'album Un soir entre mille, vous aviez mis quelques chansons qui dataient de cette période
1: avec
2: Françoise Malé-Joris et Michel Grisolia.
1: Oui, parce que je garde toujours des textes écrits par eux deux, parce que c'est une telle écriture, puis on se connaissait tellement bien, on était tellement proches que il n'y a pas un regard de jugement de l'autre. Quand on travaille avec quelqu'un qu'on ne connaît pas, on a beaucoup de réserves et de réticences et on hésite à sortir quelque chose parce qu'on se dit oh, « je ne vais pas dire ça, il va me trouver nul ». Mais avec eux, il n'y avait pas ce genre de choses. On pouvait se lâcher complètement et on n'avait pas honte du regard de l'autre.
0: Alors, il y a quelqu'un avec qui vous avez travaillé, avec qui vous a invité sur scène. Je pense à Serge Lama.
1: Ah ben oui, c'est mon frère, Serge, oui.
6: Marie-Paul Belle. Marie-Paul Belle, avec qui j'ai partagé tant de tournées, qui fait partie de ma famille au même titre que tous les gens. On a écrit même des chansons ensemble qui ne sont... Si, une seule, qu'elle a chantée, elle, qui s'appelait Mon Nez. Et on en a fait aussi tous les deux qu'on n'a jamais sorti. Mais ce soir, je vais lui demander, pour moi, de me chanter une chanson, il n'y a que nous deux qui comprendrons, de Barbara. Parce que je vous signale que si vous n'avez pas vu le spectacle de Barbara par Marie-Paul Belle, vous n'avez rien vu. Et même, je vais vous dire une chose. Je vais vous dire une chose, écoutez-moi, cher public, que Marie-Paul, ici... Un soir, au piano, dans un spectacle, ou des chansons de Marie-Paul Belle, ou de Barbara, eh bien, ça serait extraordinaire. Parce que, je vais vous dire une chose, les gens ont du talent ou ils n'en ont pas. Et elle a beaucoup de talent. Alors, elle va prendre le piano, la place Yves Gilbert, et elle va vous chanter une chanson qui s'appelle La Petite Cantate, pour quelqu'un que nous avons beaucoup aimé, Barbara et moi. C'est un secret entre nous et le ciel. Je t'écoute, Marie-Paul.

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1: Voilà, c'était la petite cantate, évidemment, de Barbara, que vous chantez, Marie-Paule Bell, à Bercy. Quel souvenir vous avez de ce moment?
2: Ah ben déjà, j'ai un souvenir très particulier, parce qu'il savait, Serge, que j'étais très, très traqueuse. Donc, quand il voulait m'inviter comme ça, dans des spectacles où il se produisait, il ne me le disait pas. Il me faisait la surprise. Enfin, je me souviens de ce jour-là, Simone Marouani, qui était son impresario, est venue me chercher dans le public, parce que moi je regardais tranquille le spectacle. Elle me dit, viens, tu vas lui faire une surprise, quand il va sortir de scène, il va te voir, il va être content et tout. Je suis arrivée derrière le rideau en attendant qu'il sorte de scène, il me voit, il dit, ah, bouge pas. Et il retourne sur scène et il dit, et voilà, et je suis très content, et il m'annonce, et on me pousse sur scène et je me retrouve à Bercy devant 18 000 personnes, et maintenant elle va vous chanter une chanson de Barbara, parce qu'elle donne un spectacle sur Barbara, et elle va vous chanter la petite cantate, et tout ça, je n'étais pas prévenue. C'est parce qu'il savait que je dirais non, tellement j'avais peur. Donc c'est un c'est un formidable ami qui me connaît par cœur, avec qui nous avons tellement partagé de complicité dans les tournées. J'ai fait beaucoup de tournées avec lui et c'est lui qui m'a beaucoup aidée. Il y a deux personnes qui m'ont aidée dans ma carrière, c'est Françoise Malégory, c'est lui. Je veux dire, sans eux, je ne serais pas là avec vous.
1: Pourquoi il vous a aidée? Parce que c'était difficile d'être une femme compositrice, ou bien difficile pour vous de vous prendre en main quelque part? Et tout le monde n'a pas cette espèce d'ambition folle pour réussir.
2: Je pense que c'était difficile, oui, parce que j'étais une femme. Il n'y avait pas tellement de femmes qui se produisaient à ce moment-là. Puis en plus, j'étais une femme qui faisait de l'humour. Donc, il y en avait encore moins. Et j'ai eu la chance qu'il m'aime bien, quoi. On va dire les choses simplement, avec des mots du quotidien. Et donc, son impresario, Eddy Marouani, est venu me demander si je voulais faire partie de la tournée, etc. Et j'ai dit oui, avec un immense plaisir, bien sûr.
3: Et justement, puisque vous parlez d'humour, je trouve que vraiment ce que vous avez apporté de nouveau dans la chanson, c'est que même dans les chansons légères, vous abordiez des thèmes sociétaux dont on n'avait pas l'habitude de parler, même dans la Parisienne.
2: Ah oui.
3: Tout le monde ne fait pas attention à cette phrase, mais me dit le docteur en se rhabillant.
2: Ah, oui,
3: ça parle déjà, ouais,
2: ça,
3: des abus
2: drôle,
3: sexuels,
2: ça,
3: ou des abus sexuels dans l'église, dans une chanson comme l'œuf.
2: Oui.
3: C'est un thème dont personne ne parlait à l'époque. Et il y avait toujours ça dans
2: J'avais la chance d'avoir des auteurs exceptionnels aussi, hein, qui écrivaient d'une façon formidable, avec des mots justes, précis. Les textes étaient ciselés sur mesure, parce qu'ils me connaissaient très très bien. Et en même temps, c'était dans toute simplicité, quoi. J'ai eu la chance aussi d'avoir des élans musicaux immédiats sur leurs mots, parce que quelquefois on peut me donner des textes qui m'inspirent pas du tout, et je veux dire, ça peut traîner des années entières dans des chemises. Mais là, vraiment, c'était immédiat. Je veux dire, on avait vraiment des coups de cœur, vraiment comme quand on peut s'amuser quand on est enfant, en fait. C'était le même plaisir.
3: Et dans la matraque, par exemple, vous parlez, c'est une farce, mais qui parle quand même des violences policières.
2: Ben oui, bien sûr, mais... oui. C'était une java. J'avais mis une musique, une java, en me disant que... bon, ça va pas être pris, parce que aujourd'hui c'est un peu des musiques un peu désuètes. C'est comme quand Serge Lama m'a écrit un texte sur mon nez. Je me suis dit, pour pas qu'il l'apprenne, je vais lui faire une bourrée auvergnate, et je vais dire tan tan tan tan tan. Je me suis dit, il va pas trouver ça bien, puis il a trouvé ça génial. Il a dit, tu la chantes ce soir. Donc j'étais prise à mon propre piège.
1: Vous dites justement, vous parlez de jeux d'enfants. Vous avez dit dans une interview que quand lorsque vous avez rencontré Françoise Mallet-Jaurès, vous étiez jeune, vous aviez quoi, 24 ans. Elle en avait 40, elle était mariée, elle avait 4 enfants. Il y a une très jolie interview d'elle d'ailleurs où elle a ses 4 enfants qui sont là à côté d'elle, je ne sais pas si vous vous souvenez, sur le manche papier. C'est ça, je crois que c'était ça. Et vous avez dit dans une émission, j'ai fait un transfert maternel.
2: Absolument, oui.
1: Ça c'est très intéressant que vous le reconnaissiez, enfin que vous vous dites après coup, ben voilà.
2: Oui, parce que je venais de perdre maman. Maman est morte en juin 69. Et j'ai rencontré Françoise en début 70, ou fin 69, je ne sais même plus. Mais ça a été immédiat parce qu'il y avait une ambiance extraordinaire de tendresse, de câlins, de cocooning comme ça chez elle avec ses 4 enfants. Tout le monde s'embrassait, tout le monde s'aimait, tout ça. Et j'étais dans un bain d'amour immédiatement. Donc j'ai vraiment fait un transfert maternel sur elle. Et puis après, ça s'est transformé en amitié, en passion. Et c'est devenu l'amour de ma vie.
1: Alors c'est incroyable de penser que dans les années 70, une femme, en l'occurrence Françoise Mallet-Jaurès, mariée avec des enfants, allait vivre avec vous et vous en faisiez état. Ça, c'est tout à fait, c'est rare à l'époque, oui. Ce serait même encore rare aujourd'hui. vous le viviez très bien, ça, le fait d'en parler, hein, je veux dire. Le fait d'en parler, c'était osé quand même pour l'époque.
2: J'ai toujours fait ça naturellement, quoi. En fait, je l'ai vécu naturellement, j'en parlais naturellement. Pour moi, il n'y avait aucune anomalie. Je vivais avec Françoise comme un couple hétéro, quoi. Je veux dire, comme une histoire naturelle, normale. Et c'est peut-être pour ça que j'ai aidé pas mal de gens, parce que aujourd'hui encore, des femmes viennent me remercier en disant merci, vous m'avez aidé à faire mon coming out ou à être moi-même et je vis très heureux, c'est grâce à vous, merci. Alors ça, c'est le plus beau cadeau du monde.
1: Vous dites vos chansons. Elles étaient pas seulement, c'était pas seulement sur l'amour féminin d'ailleurs, assez peu, hein.
2: Bah oui, complètement. Je veux dire, même, je crois qu'avec Françoise, j'ai jamais fait de chanson avec elle. J'en ai fait une avec Dominique Valls par la suite, celle qui aime elle, mais c'était un regard particulier. C'était comme ça parce que ça nous est venu à ce moment-là, mais on n'avait pas décidé de le faire parce que c'était à la mode ou parce qu'il fallait en parler, etc. C'était pas un acte militant du tout. J'ai toujours eu horreur de ça. Je trouve que quand on a envie de dire quelque chose, on le dit dans ses chansons. Et donc, c'est ce que j'ai fait. Enfin, j'ai essayé de faire.
1: Voilà, c'est ça qui est intéressant. Et c'est ce que disait Laurent Adusseau tout à l'heure. Vos chansons, elles sont militantes. Pour beaucoup d'entre elles, mais avec beaucoup de subtilité. Quels étaient les thèmes un peu clés que vous aviez vraiment envie d'aborder, que vous avez peut-être commandé à vos auteurs ou sur lesquels vous vous êtes immédiatement entendu?
2: J'ai jamais commandé de sujet, en fait. Ça nous venait comme ça, on avait envie de parler de ça et tout ça, mais on s'est jamais dit, tiens, on va parler de ça parce que c'est à la mode ou parce qu'il faut en parler, parce que c'est d'actualité ou c'est politiquement, il faut le faire et tout ça. Non, jamais, jamais on s'est dit ça. On a toujours travaillé parce que le sujet était comme ça, dans l'inspiration du moment, je veux dire. Donc je sais plus ce que je voulais dire.
3: Et je me rends compte justement à comment vos chansons sont actuelles. J'ai réécouté hier Manteau rouge et gants blancs qui parle d'une réfugiée ukrainienne. Donc la réécouter aujourd'hui, ça prend encore.
2: Oh, ça me touche beaucoup ce que vous dites, parce qu'elle n'est pas très connue, elle n'a pas été médiatisée, cette chanson. Et c'est vrai qu'elle est actuelle, oui.
3: Et sur le même album, il y a un pas de plus sur le droit de mourir dans la dignité.
2: Ah oui, oui.
3: Où vous parlez de décision.
2: Oui. Aide-moi à faire un pas de plus, oui, parce que. Et c'est vrai que c'est un sujet important et c'est difficile d'en parler en chanson. Mais bon, j'ai tellement de chance, vraiment. Je le répète, et pardon si je me répète, mais j'ai eu des auteurs vraiment exceptionnels, quoi, qui parlaient de sujets importants avec des mots quotidien, de tous les jours, des mots simples. Et c'est pour ça que ces chansons pouvaient aller partout et qu'elles étaient populaires aussi.
3: Et on parle beaucoup des violences faites aux femmes, mais en 2011, vous avez signé une chanson qui s'appelle « Assez »,
2: oui,
3: qui dénonce ces violences.
2: Oui, oui, il me semble que c'était important et puis on ne pouvait pas passer à côté. Mais je ne l'ai pas décidé, ça venait comme ça parce que c'était tellement dans l'actualité, on baignait tellement dedans qu'on ne pouvait pas y échapper. Donc pour beaucoup de chansons, c'est comme ça. Moi, je me laisse guider par l'inspiration, par ce qui nous vient. Bah, vous voyez, on est tous les trois là ensemble, on se mettrait à discuter, à boire un petit coup de rosé et tout ça. Et après, les mots arrivent et on décide. On ne le commande pas, on ne dit pas « tiens, on va écrire une chanson sur la violence faite aux femmes parce que c'est le moment ». Non, c'était ça. Ça venait comme ça, et puis pouvait venir une chanson complètement farfelue, hétéroclite à côté. On commandait pas les choses. C'est la magie de l'inspiration.
1: Ce qui est fort aussi chez vous, c'est cette partie un peu tricéphale, quoi, la mélancolique, la comique et la politique. Est-ce que ça a été difficile pour vous, justement, d'être en France? Qu'est-ce qu'on aime bien cataloguer?
2: Oui,
1: vous n'avez qu'un tiroir,
2: oui.
1: Et vous en avez ouvert plein. Est-ce que ça a été compliqué, ça?
2: Un petit peu, parce que comme vous le dites, les gens en France aiment bien cataloguer les personnalités, mettre les gens dans des cases. Et puis nous, on se laissait guider par notre inspiration, on n'a jamais calculé rien du tout. Donc c'est vrai que ça déstabilise un peu le public. On me l'a reproché, ça. Enfin, les personnes avec qui je travaillais disaient non, il faut enfoncer le clou au même endroit toujours. Mais moi, ça m'embêtait. Moi, je voulais me laisser guider par ce qui venait. Je n'aime pas faire du travail sur commande, je n'ai jamais fait. Donc, ça met plus de temps. Parce que, surtout en ce qui me concerne, pour les gens, au début, j'étais vraiment la chanteuse, entre guillemets, rigolote. J'étais cataloguée comme une chanteuse humoristique. Après, les gens ont découvert les autres chansons, comme « Quand nous serons amis » ou « La petite écriture grise » ou des chansons comme « Berlin des années 20 », qui sont des chansons plus graves, très bien écrites. Donc, ça, c'est bien. Après, les gens ont accepté que je pouvais avoir une double facette. Et maintenant, bon, c'est acquis depuis longtemps. Mais c'est vrai que c'est plus long et c'est plus difficile à faire admettre.
1: Laurent Adussault, dans l'immense carrière de Marie-Paule Bell, justement, dans cette pluralité de styles et d'esthétique, il y a certaines chansons qui vous semblent particulièrement saillantes et importantes?
3: Oui, je voudrais en citer une qui est très peu connue, malheureusement, qui s'appelle « Je vis ma mort à chaque instant ».
2: Ah oui.
3: Et c'est une des rares fois où la musique n'était pas de vous,
2: oui,
3: mais du grand Astor Piazzolla.
2: Absolument.
3: Et j'aimerais que vous nous parliez de lui. Vous l'avez connu
2: Ah, c'était un homme exceptionnel, d'une gentillesse, d'une tendresse, d'une humilité, avec le nom international qu'il avait, le talent, j'étais étonnée, sidérée par son humilité. Je veux dire, il parlait très peu. Il était très ouvert aux autres, une très grande écoute de l'autre. Jamais il se mettait en avant. C'était un moment magique, vraiment. Je me disais, mais quand même, c'est Astor. À chaque fois, je me disais, mais je travaille avec un monument international. Et quand je réalisais ça, ça me faisait peur presque. Parce que c'était tellement un ami, tellement dans la tendresse, qu'on ne pensait pas à qui il était vraiment. Et c'était très, très émouvant.
1: Eh bien, je vous propose de l'écouter.
2: Ah, merci.

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0: C'était donc cette fameuse chanson avec Astor, enfin, composée par Astor Azzola, Marie-Paul Bell. On parlait de la place que vous avez occupée en tant que femme. Est-ce que vous avez senti une certaine sororité dans la chanson française avec vos consoeurs de l'époque? On pense à peut-être Anne Sylvestre ou Brigitte Fontaine ou Véronique Sanson. Est-ce que du coup vous faisiez corps?
1: Je les admirais énormément. Je les connaissais bien sûr, comme tout le monde médiatiquement, mais je ne les ai jamais rencontrés.
0: Jamais. Parce que pourtant, vous avez fait beaucoup d'émissions de variété, par
1: bien
0: exemple.
1: Bien sûr, donc... mais on n'était pas sur les mêmes plateaux. Moi, je veux dire, je suis très amie avec Isabelle Maïro, qui est aussi une grande...
0: Qui a écrit pour vous.
1: Qui a écrit pour moi et qui continue d'ailleurs. On travaille toujours ensemble. Et qui est très amie avec Anne Sylvestre. Elle la connaît très bien, elle la connaissait très bien, mais on ne s'est jamais rencontrés, même par l'intermédiaire d'Isabelle. Véronique, je l'adore depuis qu'elle chante, depuis ses débuts, on ne s'est jamais rencontrés, je l'admire vraiment énormément. Brigitte Fontaine, bien sûr que je la connais aussi depuis mon époque de l'Écluse, parce qu'elle avait fait aussi l'Écluse avec Areski, donc je la connaissais de nom, mais je ne l'ai jamais croisée. C'est dommage, parce que ce sont des personnes que j'ai beaucoup, beaucoup aimées.
0: Alors, je vous propose pour finir de vous... D'abord, oui, donc, quand même une question. Quelle aura été pour vous la plus belle salle pour aller chanter?
1: Moi, j'aime bien les salles qui sont des théâtres à l'italienne, avec un balcon où on sent la chaleur du public, où le public se lâche plus facilement, où il y a un vrai partage, un vrai dialogue, où ils parlent et on leur répond et tout. Donc, j'aime dans les grands théâtres à l'italienne, les Folies Bergères, le Casino de Paris, même l'Olympia.
0: L'Olympia.
1: Voilà. Et puis, dans des plus petites salles, celles que je fais en ce moment, le théâtre de Passy, qui est idéal parce que c'est un petit théâtre à l'italienne, très chaleureux, où il y a un vrai dialogue aussi avec le public. Donc, oui, les théâtres à l'italienne, à l'ancienne, bien construits, avec une bonne acoustique surtout, parce que après, on a construit des salles comme le Palais des Congrès, qui ne sont pas du tout des salles pour faire un tour de chant avec une mauvaise acoustique. Ce ne sont pas des salles faites pour ça. Et donc, c'est décevant. Les grandes salles comme Bercy, tout ça, je n'ai jamais fait.
2: Et quand on s'est habitué à la liberté que donne le piano-voix, puisque vous tournez avec cette formule depuis à peu près 30 ans maintenant, est-ce que vous pourriez un jour vous réhabituer à partager la scène avec d'autres musiciens, ou est-ce que ça vous semble absolument impossible?
1: Oh, je pense que ça pourrait être possible, mais c'est vraiment un autre travail. Parce que c'est William Scheller qui m'avait dit, quand j'ai voulu commencer les piano-voix, tu auras la plus grande trouille et la plus grande liberté de ta vie. Et c'est vrai, parce que quand on est seul, on peut faire un ralenti exagéré en dehors de la musique, de la mesure. On n'a pas besoin de faire un signe aux musiciens pour dire qu'on va faire ci, qu'on va faire ça. On se laisse complètement aller dans son émotion, dans sa façon d'interpréter. La rigueur est complètement obligatoire quand on travaille avec des musiciens. On ne peut pas déformer la mesure. On ne peut pas tout d'un coup se dire tiens, je vais faire cette ligne de basse parce que ça vous vient dans la tête. On est obligé de travailler en fonction de la partition des autres. Donc, ça donne un cadre beaucoup plus restreint, beaucoup moins de liberté. Et c'est pour ça que je privilégie le piano, parce que je peux même m'arrêter, ça m'est arrivé, m'arrêter au milieu d'une chanson pour dire une chose au public parce qu'on m'avait apostrophé d'une façon amicale en faisant un commentaire. Donc, je peux répondre. C'est un peu comme ça que j'ai commencé. Parce que c'était ce qu'on faisait en cabaret à l'Écluse, à l'échelle de Jacob. On pouvait parler entre les chansons, on racontait des anecdotes, on chantait jamais de même soir de la même façon. Donc c'est ça un peu que j'aime bien garder, parce qu'il y a toujours des surprises.
0: Eh bien voilà, si ça se trouve, il y aura des surprises et vous aurez des invités qui monteront sur scène comme Serge Lama vous l'a sommé de le faire pour ses adieux qui n'en sont certainement pas. Merci Marie-Paule Bell, au revoir et merci. S'appelle ce tour de chant. Oui. Bonjour et merci à vous.
1: Merci.
0: C'est au Théâtre de Passy du 19 au 31 mai. Merci Marie-Paule
1: Bell.
0: Merci
1: de m'avoir reçu. Merci
0: et merci
1: beaucoup.
0: Laurent Adusseau pour vos regards éclairés. Merci.
1: Merci.

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1: Chers amis auditeurs, bonjour, bienvenue dans ce Fréquence Livre

0: l'ai ouvert et je n'ai pas pu le lâcher jusqu'à la fin. C'est l'histoire d'une sculpture que l'on peut admirer à Paris dans plusieurs endroits et en matières d'ailleurs différentes. Même si on ne l'a pas vue boulevard Raspail en bronze ou au musée Rodin d'Orsay pardon, en plâtre, on peut la connaître en photo parce qu'elle est très souvent. Il s'agit du Balzac d'Auguste Rodin. Officiellement, cela s'appelle le monument de Balzac. Son histoire n'est pas banale. Sa conception, sa réalisation et son installation constituent un véritable suspense avec des rivalités, des débats publics, des trahisons, des mises en demeure, des remboursements. Cela ira jusqu'à interférer avec l'affaire Dreyfus. Nous sommes à la fin du 19e siècle. Et l'inauguration officielle du monument de Balzac aura lieu au boulevard Raspail le 1er juillet 1939, 50 ans après la commande passée à Rodin et 20 ans après sa mort. Et quand on a vu cette statue, on s'en souvient, Lélia. Comment est née votre idée de raconter cette histoire? Et pouvez-vous nous décrire d'abord la statue?
1: D'accord. Bonjour et merci de me recevoir. Et merci pour cette excellente introduction qui présente très bien l'histoire de cette statue. C'est vrai que cette statue, je passais devant régulièrement, puisque les éditions Albin Michel, vous l'avez dit, dans lesquelles je publie depuis une dizaine d'années.
0: Garquinet, oui.
1: Voilà, qui sont rue Huygens. Et donc, je passe devant à chaque fois que je rentre chez moi après être allé aux éditions Albin Michel. Et je la voyais, cette statue, elle m'impressionnait, mais je m'en étais jamais vraiment approché. Puis, après mon dernier roman, Le Pavillon des Oiseaux, qui se situe en Italie, j'ai eu envie, j'aime toujours dans mes romans, aborder un des arts, que ce soit la peinture, l'architecture.
0: Votre livre sur le paradis, Concours au paradis, qui mettait en scène Véronèse
1: et Tintoret.
0: Et Tintoret a reçu plusieurs prix, oui.
1: Oui, tout à fait. Et c'est ça qui m'anime. C'est parler du mouvement, parler de l'art et parler des rivalités artistiques. Et donc, en passant devant cette statue, je me suis enfin approché et j'ai vu la dédicace à Balzac, à Rodin. Il se trouve que j'avais commencé une thèse plus jeune sur Balzac et que j'avais lu et fiché l'intégralité de la Comédie humaine sous la direction du professeur Pierre Bayard. Et je me suis renseigné un peu sur cette statue et j'ai vu que Rodin avait fait comme moi. C'est-à-dire que quand on lui a commandé la statue de Balzac, Balzac est mort en 1850 et dans les années 80, après plusieurs...
0: Oui, Alexandre Dumas avait déjà voulu lui rendre hommage.
1: Exactement, mais ça avait échoué et Zola reprend le flambeau puisqu'il est président de la Société des gens de lettres à cette époque-là. Et c'est lui qui va passer la commande à Rodin pour représenter Balzac. Et au début, Rodin, je crois, refuse ou est en tout cas préoccupé par cette commande, parce qu'il ne correspond pas exactement à ses œuvres et l'idée d'être un statuaire public ne lui correspond pas.
0: À la même
1: vraiment.
0: Époque, d'ailleurs, il vient d'avoir une commande d'une statue de Victor Hugo.
1: Oui, qui traitera aussi de façon très spectaculaire. Et donc, je lis que Rodin s'est plongé dans les œuvres de Balzac pour essayer de comprendre son génie, sa puissance créative, la raison pour laquelle Balzac a pu engendrer les centaines de personnages de la Comédie humaine. Et alors, je me suis dit qu'à nous deux, on y arriverait. Voilà.
0: Alors, quand on lit votre livre, et c'est ça qui est passionnant, d'abord, il y a la mise en face-à-face, ils ne se sont jamais rencontrés, puisque quand Balzac est mort, Rodin n'avait que 10 ans, il est mort en 1850, vous l'avez dit, et Rodin est né en 1840. Oui. Mais on a l'impression d'un portrait qui met face-à-face deux ogres, et qui vont faire connaissance par-delà la mort. Qui est, en 1891, quand la commande est passée, que Zola est venu voir Rodin pour le presser d'accepter, qui est Rodin? Il a eu une formation très curieuse, il a échoué à des concours officiels, il n'a pas fait les Beaux-Arts, mais c'est un homme et un artiste reconnu, en particulier depuis l'âge des reins, qui a été son grand succès, à tel point qu'on croyait qu'il avait moulé le corps d'un homme.
1: Exactement. Alors, Rodin est en effet connu, disons, il est connu, mais il n'est pas reconnu encore, puisqu'il n'est connu que de scandales.

0: lâche des reins, comme vous le dites. On l'a accusé d'avoir sculpté sur le corps d'un homme. Il a dû faire venir un huissier dans son atelier pour prouver que la statue est différente de ses modèles. Et il l'a reçue comme une gifle. C'était épouvantable pour lui. Ensuite, il y a eu les bourgeois de Calais aussi qui ont pris des années à être fondus, puisque ça avait été... Il y a eu un livre absolument magnifique d'ailleurs sur les bourgeois de Calais qu'on peut lire, un roman... a été fondu à la commande de la mairie de Calais, mais qui a aussi scandalisé les récepteurs de cette statue. Et donc en 91, quand Zola vient voir Rodin, c'est un artiste scandaleux, connu dans tout Paris, méprisé, et qui n'a pas du tout, mais pas du tout, la reconnaissance internationale ou même nationale qu'on lui connaît aujourd'hui. Et ce qui est intéressant, c'est que c'est grâce à cette statue de Balzac que son statut va changer. Puisque quand il montrera enfin, mais on y arrivera pas à pas, mais cette statue, des articles uniquement français, on va passer aux articles américains. Et là, toute l'Amérique se passionne outre-Atlantique, pour la statue de Balzac et son scandale. Et à partir de ce moment-là, je pense qu'on peut considérer que Rodin acquiert la stature qu'on lui connaît aujourd'hui.
1: Oui, il est aussi connu dans les milieux artistiques par son histoire. Donc, comme je disais, il a plutôt une formation de self-made man, encore qu'il a étudié avec de grands sculpteurs comme
0: Barry
1: qui sculptait les animaux et qui retourne, vous le faites retourner voir les œuvres de Barry.
0: Ce sont les animaux qui sont devant le musée d'Orsay aujourd'hui, le grand rhinocéros.
1: Absolument, voilà, oui. Juste pour... Et puis, vous nous faites aussi découvrir toutes les rivalités, parfois très médiocres, qui existent dans le milieu artistique. Il y a un personnage récurrent qui rêve de se faire attribuer la commande du monument à Rodin, c'est Marquet de Vasselot.
0: Marquet
1: de Vasselot, c'est un petit peu le Judas qu'on aperçoit dans l'ombre.
0: Oui, il se croyait Goliath, puisqu'il avait des appuis, tout de même, oui. Anatole Marquet de Vasselot. Et ça m'a fait beaucoup rire. Je pensais Pierre Lemaître et ses personnages récurrents. Ah, oui. Et quand je faisais intervenir Anatole Marquet de Vasselot, donc sculpteur, hélas, qu'on juge aujourd'hui en tout cas assez médiocre, c'est-à-dire que vraiment aucune de ses statues n'a passé la postérité. Il peut être dans certains musées, bien sûr, bien entendu, mais il est très classique, disons. Il n'a pas révolutionné l'art. Mais il était assez influent et très venimeux contre Rodin. Et donc, mais ça je le raconte dans le livre, mais à chaque évolution de la commande, puisqu'il y en a de nombreuses, à chaque retard de Rodin, puis Rodin, on lui demandera même de rendre l'argent qu'on lui a donné pour avance pour faire sa statue. Et à chaque fois, Vasselot réapparaît. Et quand je le voyais dans mes recherches, au fil de mes recherches, j'imaginais ce personnage comme ça, récurrent, comme une espèce de moucheron qui tourne autour d'un lion. Et je me suis beaucoup amusé en les décrivant.
1: Alors, Clelia Renucci, dans le chef-d'œuvre maudit, un des aspects aussi passionnants, outre tout le suspense, c'est ce que vous nous apprenez sur la méthode de travail de Rodin.
0: Oui.
1: Quand il accepte de réaliser ce monument, mais ce qu'il entreprend, c'est incroyable. Il relie tout Balzac. Il va aller en Touraine, et à l'époque, il est accompagné de Camille Claudel.
0: Hey, la fameuse.
1: Alors, c'est les débuts de la photographie. Il voit les gens. Et on apprend aussi qu'il utilise la photographie pour marquer tous les différents stades de son travail. C'est vraiment un innovateur incroyable.
0: Totalement. Il redessine à partir de photographies qu'il a prises de ses moulages. Et c'est vrai que quand il va en Touraine, il est accompagné de Camille Claudel et qu'il va sculpter tous les visages de ces tourangeaux en espérant retrouver un peu de l'essence de celui de Balzac. Et c'est très amusant. amusant puisque les spécialistes de Balzac de l'époque, qui sont ses amis, lui envoient régulièrement des lettres pour lui rappeler que Balzac est provençal et qu'il n'a aucunement le visage type du Tourangeau. Mais Rodin s'obstine et il va jusqu'à trouver un conducteur
1: un cocher
0: à Tours, dont il fait le portrait, qui devient son modèle et qui m'a donné des scènes qui m'ont beaucoup amusé, en tout
1: il
0: cas.
1: Il lit aussi tous les portraits qu'on peut trouver dans la littérature. Par exemple, vous citez un portrait fait par Lamartine. Et Lamartine dit de Balzac, je cite, « Il était gros, épais, carré par la base et les épaules, le cou, la poitrine, le corps, les cuisses, les membres puissants, beaucoup de l'ampleur de Mirabeau, mais nulle lourdeur. Il y avait tant d'âme qu'elle portait tout cela légèrement, gaiement, comme une enveloppe souple et nullement comme un fardeau. »
0: C'est magnifique, hein ?
1: C'est magnifique. Et d'ailleurs, Rodin, vous nous dites que Rodin en retient quelque chose. La ressemblance, elle est d'abord dans l'intimité de la personnalité.
0: Exactement. C'est-à-dire que quand il regarde toutes les photographies, il regarde tous les bustes qui ont pu être faits de Balzac. Et en fait, je crois que c'est par ses portraits vivants, mais écrits, qu'il arrive à trouver un petit peu de son sujet. C'est-à-dire que c'est à travers les œuvres de la Comédie humaine et à travers les portraits ont pu en faire Lamartine, mais je cite aussi un passage de George Sand. Tous ces passages-là, je les ai vus aux archives du musée Rodin, biffés par Rodin lui-même, qui a lu des biographies de Balzac, qui retenait les dents de sanglier. Ça m'a beaucoup plu de Balzac, la grosseur, la physionomie étrange. Et il va même d'ailleurs jusqu'à retrouver le tailleur de Balzac,
1: oui,
0: le père Pion, qu'on lui présente à Tours.
1: Et qui possède les mesures exactes de Balzac.
0: Exactement, et il commande la redingote que portait Balzac. Et qu'il porte lui-même parce qu'ils avaient à peu près la même corpulence. Balzac, Rodin, il faut imaginer un petit bonhomme d'un mètre soixante, un peu trapu, voilà. Et j'ai aussi mis des descriptions de Rodin par Maupassant à l'époque qui sont fascinantes, c'est-à-dire des mains d'Hercule, un regard vif, mais un aspect campagnard. Enfin, c'était vraiment intéressant quand j'écrivais ce roman, parce que j'étais à la recherche de Rodin, lui-même à la recherche de Balzac, donc on était dans une espèce de mise en abîme permanente, avec moi-même qui avait aussi lu tout Balzac et essayé de me confronter à son œuvre. Donc il y avait des jeux de miroir qui étaient
1: fascinants. Avec la rencontre avec le tailleur de Balzac, il va avoir l'idée de représenter Balzac. On sait que Balzac écrivait en robe de chambre.
0: Exactement.
1: Donc il va avoir l'idée, et on peut voir au musée Rodin une sculpture de Rodin où la robe de chambre vide, avec personne dedans.
0: C'est très impressionnant. De même que la statue, vous m'aviez demandé de la décrire, est très impressionnante. C'est une espèce de menhir géant en bronze ou en plâtre. Dans les deux cas, elle est aussi excessive, avec juste le visage de Balzac qui surnage, les yeux exorbités, un sourire, un rictus.
1: La tête renversée en arrière.
0: La tête renversée en arrière, un rictus. Soit méprisant, soit amusé, qui a en tout cas de la hauteur vis-à-vis de cette comédie humaine qu'il observe de son socle. Et donc déjà ce Balzac est impressionnant, mais alors voir la robe de chambre vide, voir cette corporalité sans corps, c'est absolument fascinant. Et Rodin, c'est magnifique. On a commandé à ses mouleurs 6 exemplaires. Donc il y a eu un moment où dans son atelier, il avait 6 exemplaires de cette robe de chambre qu'il essayait sur ses statues pour essayer de trouver la meilleure forme. Et au début, il rajoutait un peu de flanelle, etc. Puis il a laissé tomber tout ça pour arriver au drap unique et monumental qui est celui qui recouvre Balzac aujourd'hui.
1: Alors, ce qu'il y a de formidable aujourd'hui, Clélia Renucci, il n'y a pas d'illustration dans votre livre.
0: Non.
1: Mais moi, j'ai lu avec la tablette sur mes genoux et toutes les esquisses et les multiples portraits qu'a fait Balzac, Rodin de Balzac, on peut les retrouver parce que...
0: On peut les retrouver.
1: Et ça, c'est absolument magnifique.
0: Et sur le site du musée Rodin, et désormais sur mon Instagram.
1: Ah,
0: puisque
1: bon,
0: ce livre continue sur cet outil formidable qu'est Instagram. Moi aussi, j'étais frustrée de ne pas pouvoir mettre... Alors, j'essayais de le décrire le mieux possible, mais de ne pas pouvoir mettre d'image. Et on ne peut pas mettre d'image dans un roman. Ça n'aurait plus de sens. Le roman perdrait de son âme. Mais sachez qu'il y a une continuité de ce roman sur ce Clélia Renucci sur mon Instagram. Et j'ai mis toutes les photos et là je viens de retrouver une vidéo de Sacha Guitry. Vous savez que Sacha Guitry a fait les portraits d'artistes de Monet, de Rodin entre autres, et c'est l'unique pour moi, j'en connais pas d'autres en tout cas, vidéo de Rodin en mouvement, c'est magnifique. Et tout ça, voilà, je le poste.
1: Il ira même à un moment donné, comme il travaille encore sur les bourgeois de Calais, il prend un des personnages du bourgeois de Calais, qui est un personnage athlétique, il lui coupe la tête et il met la tête de Balzac dessus.
0: Exactement.
1: Et puis, c'est un innovateur, il essaye absolument tout.
0: Il essaye tout et c'est ainsi que naît le Balzac qu'on connaît aujourd'hui. C'est grâce à ce buste du bourgeois de Calais. Et ce qu'il y a d'amusant, c'est que les jambes du bourgeois de Calais, toujours, et donc de Balzac aussi, serviront pour sa dernière sculpture, L'homme qui marche. Celle qui le mène, je trouve, qui mène toute la statuographie, je sais pas comment on dit, mais enfin, toute l'œuvre de Rodin vers Giacometti. C'est-à-dire pour moi, sans Rodin, sans Balzac, sans cette statue de Balzac, sans cet homme qui marche ensuite, les sculpteurs modernes auraient eu plus de mal à concevoir leur originalité, justement.
1: Clélia Renucci, on va faire une petite pause musicale avant de passer à parler de la polémique et de la manière dont Paris va s'enflammer. Alors, c'est extrait d'un film sur Rodin, où Rodin était joué par Vincent Lindon.
0: Ah, il est
1: et
0: bien,
1: c'est
0: ce
1: le
0: film,
1: passage qui s'appelait justement Victor Hugo et Balzac.

0: Alors, nous sommes en 1893. Balzac devait rendre la statue qu'il y a été commandée, qu'il lui a même, on lui a donné une avance.
1: 10 000 francs.
0: Et puis, rien du tout. Finalement, il organise une visite sur les différentes ébauches qu'il a faites. Et là, catastrophe. Les expressions fusent, ni fait ni affaire. Qu'est-ce que c'est que ce gros bonhomme
1: Ah ça, ils sont très impressionnés, les membres du jury. C'est vrai que les membres de la Société des gens de lettres s'attendaient pas à ça. Oui, il y a même Hector Malot qu'on aime tant et Gustave Toudouze, enfin bon, des gens quand même, à part Hector Malot et Zola, mais des gens un petit peu oubliés. Ça m'a fait bien rire quand même de le faire remarquer. Tous ces gens qui ont jugé, qui ont méprisé, qui ont traîné Rodin dans la boue, heureusement, on ne se souvient plus du tout de leur nom. Mais c'est vrai que il faut admettre qu'ils s'attendaient. Il y a vraiment des. On les voit partout dans Paris, puis dans toutes les régions de France, d'ailleurs dans toutes les villes de France. Toutes ces statues qui ornent les squares, les boulevards, les carrefours, elles se ressemblent toutes un petit peu, tout de même. Il y a pas une différence fondamentale entre la statue de Danton et la statue de Molière, d'accord. Et quand Rodin présente sa version de Balzac, je peux comprendre. Qu'aujourd'hui encore, on est quand même scotché quand on passe devant cette statue. Je peux entendre, évidemment, les réactions scandalisées des commanditaires. Ils ne savent. En fait, ils ont aussi peur des courriers qu'ils vont recevoir à la SGDL, puisque ce ne sont pas eux qui payent directement Rodin, ce sont les sociétaires.
0: On a lancé une souscription dans le public.
1: Exactement, une souscription nationale. Et donc, vis-à-vis de ceux qui ont donné, ils ne se sentent pas de prendre la responsabilité, etc., etc., etc. Donc, ils se conduiront très mal et demanderont à Rodin de rendre l'argent. Et à cette période-là, ils sont moqués dans les théâtres parisiens. Et Rodin et la SGDL. Il y a des pièces de théâtre qui se montent partout sur les grands boulevards avec comme titre Rendez l'argent. Il y a Sarah Bernhardt qui va jouer le rôle de Rodin avec quelqu'un d'autre qui joue le rôle de la statue.
0: Alors on voit aussi des grands noms prendre la défense de Rodin. Il y aura plus tard Cézanne, il y a Clémenceau.
1: Il y a Anatole France, il y a tout le monde,
0: des amis proches.
1: Exactement.
0: Gustave Geoffroy.
1: Oui, le journaliste.
0: Judith Cladel, qui est une journaliste, qui jouera un rôle important aussi plus tard pour l'affaire Dreyfus. Et vous racontez même qu'il y a des dessins qui sont détournés. On se souvient tous du dessin dans Une famille. Ils en ont parlé et toute la famille s'est déchirée. Il était question de l'affaire Dreyfus. Et là, c'est l'affaire Rodin.
1: Exactement.
0: Ils en ont parlé et dans les familles, tout le monde s'entretue.
1: Exactement.
0: À propos du Balzac de Rodin.
1: Mais tout à fait. Et c'est ce que je vous disais. C'est-à-dire que même aux États-Unis, cette affaire devient The Balzac Rodin Case. C'est dans tous les journaux américains, de Philadelphie à San Francisco. Dans toute l'Amérique même, on entend parler de ce scandale.
0: Alors, là, à un moment donné, la Société des gens de lettres va imaginer, comme elle a récupéré l'argent, elle imagine de confier le concours à quelqu'un d'autre, et elle commande à Falguière une statue de Balzac. Mais Falguière est un ami de Rodin, et il sera très fair-play.
1: Il sera très fair-play, quoique Anatole Marquet de Vasselot continue à essayer de s'insérer dans les tractations. Mais oui, en effet, à défaut de Rodin, puisque quand en 98, Rodin présente définitivement sa statue au public au salon et que les réactions sont essentiellement
0: un
1: sac de charbon,
0: un crapaud,
1: une larve. Enfin bon, les réactions sont épouvantables et donc là, ils abandonnent toute idée de confier à Rodin, enfin d'élever cette statue de Rodin, et ils passent la commande à Falguière qui reste très fair-play et qui dit que si un deuxième Balzac pouvait être réussi, il en serait fier. Et pourquoi ce chef-d'œuvre est maudit, vous savez le titre,
0: oui.
1: C'est parce que tous les sculpteurs qui s'y sont essayés sont morts avant de voir leur œuvre réalisée. Le premier à qui était passée la commande, un certain Chaput, sympathique, meurt avant de réaliser son œuvre. Rodin mourra en 1917 et comme vous l'avez dit, la statue ne connaîtra Paris qu'en 1939. Et Falguière meurt avant que son Rodin, son Balzac, ne soit installé dans le 17e arrondissement où il est toujours aujourd'hui.
0: Absolument. Alors, on passe tous les étapes, mais on arrive en 1900, et en 1900, il va y avoir la grande exposition universelle du nouveau siècle à Paris, et Rodin décide d'avoir son propre pavillon, qu'il fait construire à ses frais, Place de l'Alma, un pavillon triangulaire, où il expose, je crois, 168 œuvres, et d'ailleurs, il rentrera dans ses frais, parce qu'il en vendra, vous citez le chiffre, pour 200 000 francs.
1: Exactement.
0: Et à l'époque, Rodin est devenu vraiment...
1: Mais c'est là, je vous dis, c'est à la suite de ce Balzac, avec cette exposition où il décide, après des tractations épouvantables avec la mairie de Paris, et ça j'ai adoré rentrer dans ces détails, ça prend qu'une page évidemment, mais c'est tellement amusant quand aujourd'hui, on est en pleine municipale d'ailleurs, on n'arrête pas de nous dire que à quel point c'est compliqué de faire les choses, à quel point il y a des formulaires à remplir, et ben, je peux vous dire qu'en 1900, c'était assez proche, en tout cas je le vois avec la correspondance de Rodin que j'ai lue, et c'est pour ça que j'ai toutes ces informations. Et donc, Rodin décide de faire une exposition à lui tout seul. Il a toujours eu conscience de son talent. Et c'est d'ailleurs lui-même qui construira et qui organisera le musée qu'il appellera lui-même musée.
0: Il lèguera d'ailleurs tous ses biens
1: À l'État. Oui. Et on est en pleine guerre de 14 à ce moment-là. On est en 1917.
0: Clélia, il nous reste 2 minutes. Oui. Alors, il y a 2 personnages que vous faites intervenir à la fin, qui sont des vrais personnages et qui sont passionnants. Un jeune Américain de 20 ans qui vient à Paris pour l'exposition de 1900, qui est photographe et qui d'ailleurs sera un des inventeurs du pictorialisme, un grand mouvement artistique de la photographie, qui deviendra directeur de la photo du Museum of Modern Art de New York et qui va... en faisant connaissance de Rodin, pouvoir photographier ses œuvres.
1: Et oui, c'est la photo qui se trouve sur la couverture. Et Rodin, en voyant cette photo, a dit « Vous ferez comprendre au monde mon Balzac ».
0: Mon Balzac. Exactement. Et le deuxième personnage est une femme qui a fait sa carrière toute seule dans l'administration française et qui, pendant la guerre de 40, va sauver la statue. L'empêchait d'être déboulonné et fondu.
1: Exactement, une de ces résistantes totalement anonymes, Madame Le Chat, qui est vraiment l'originalité de mon roman. C'est-à-dire que j'ai retrouvé cette Madame Le Chat, elle n'est nulle part dans tous les livres que j'ai pu lire. C'est quelque chose et c'était formidable.
0: Et en 1944, au début de l'année, avec un transporteur, elle va la nuit, à ses risques et périls, déboulonner la statue et l'embarquer. C'est une histoire, c'est un film.
1: Je pense que c'est mon prochain livre d'ailleurs.
0: Clélia Renucci, merci beaucoup pour ce livre qu'on lit avec passion et qui donne aussi envie d'aller au musée Rodin, qui est un magnifique musée.
1: Il faut absolument y aller. Merci à vous.
0: Merci beaucoup.

Bonjour, ici Paul-Hubert Desménard. Bienvenue dans cette promenade musicale dans laquelle je vais vous présenter un très bel album publié récemment chez Mirare, intitulé « Vol vert », qui contient des pièces de compositeurs sud-américains interprétées par le pianiste Vittorio Forte. Permettez-moi de présenter d'abord le pianiste. Vittorio Forte est italien et vit en France depuis près de 25 ans. Il a suivi un cursus non conventionnel. C'est assez tard qu'il s'est consacré au piano, il a étudié à Lausanne, puis s'est perfectionné au bord du lac de Côme. Il a enregistré un premier disque de Clementi, puis d'autres, Carl Philipp et Van Velbach, des transcriptions en particulier d'Earl Wilde, Mettner, etc. Il joue en concert des transcriptions d'opéra ou de symphonie, y compris de compositeurs inconnus ou peu connus. Et il vit actuellement près de Montpellier, il a toujours enseigné, et il donne exclusivement des masterclass depuis 8 à 9 ans. Alors une question qui se pose tout de suite. Qu'est-ce qui a amené Vittorio Forte, qui se dit pianiste à moitié italien et aux trois quarts français, à enregistrer un album sud-américain? Comme il l'explique lui-même dans l'excellente notice de l'album, c'est une rencontre à l'âge de 17 ans, lorsqu'il a décidé de faire du piano son métier. C'est la rencontre avec un de ses professeurs, José Lepore, qui a eu pour lui une importance essentielle. Il était argentin, il a su plaider la cause de Vittorio auprès de ses parents et il lui a transmis entre autres l'amour du chant au piano. Une autre Argentine, Edith Murano, avec qui il a étudié en Suisse, a développé chez lui une connexion avec l'Argentine et cela l'a conduit à élaborer ce programme sud-américain. Comme il l'écrit, c'est comme cela que je fonctionne. Il y a d'abord une idée, une curiosité, puis je fouille, je cherche, je rassemble des partitions, je les essaie, j'en choisis certaines que je ne garde pas forcément, j'en trouve d'autres. Et nous allons écouter d'abord une de ses transcriptions. C'est en effet une de ses spécialités, les transcriptions pour piano d'autres compositeurs. Il s'agit de Vol vert de Carlos Gardel, qui donne d'ailleurs son titre à l'album. Carlos Gardel, argentin, né en 1890 et mort en 1935, a composé de nombreux tangos exprimant la nostalgie de son pays, que Vittorio Forte entendait avec émotion et recueillement chez son maître José Lepore. Et il a voulu lui rendre hommage ici.

Vittorio Forte aime les compositeurs peu connus. En voici deux, Alfonso Leng, chilien, et Luis Calvo, colombien. Alfonso Leng, chilien, né en 1884 et mort en 1974, était un personnage extravagant, dentiste dans la vie, qui a composé 5 Dolorès, poèmes pour piano extrêmement mélancoliques, d'une grande richesse d'expression et d'une sensibilité étonnante. Voici les numéros 3, Larghetto, et 5, Largo.

Luis Calvo, colombien, né en 1882 et mort en 1945, a eu un destin singulier. Il a passé l'essentiel de sa vie dans une léproserie, sans qu'on soit certain qu'il fût lépreux d'ailleurs. Sa pièce, Malvaloca, dépeint avec tendresse sur un rythme de habanera, un personnage issu d'une pièce de théâtre, une femme de mauvaise vie, comme on disait alors.

Je vous rappelle que nous sommes sur Fréquence Protestante, 100.7 FM, DAB+, et que nous écoutons des extraits de l'album Volver, consacré à la musique sud-américaine, interprété par Vittorio Forte. Il y a bien d'autres compositeurs représentés dans cet album, en particulier Ernesto Lecuona. Ernesto Lecuona, cubain, né en 1896 et mort en 1963, a composé dans tous les genres. Des musiques de films, il était sous contrat avec les grandes majors américaines. Des chansons, des zarzuelas. La zarzuela est une sorte d'opéra comique espagnol. Et des pièces pour piano, bien sûr. Ces danses afro-cubaines évoquent les couleurs, les atmosphères, la lumière des Caraïbes. Écoutons la conga de Medianoche, suivie de la comparsa.

Et nous allons terminer avec Heitor Villa-Lobos. Heitor Villa-Lobos, né en 1887 et mort en 1959, est considéré comme le plus important compositeur brésilien. Son œuvre est immense, plus de 1300 compositions de tout genre. Mon œuvre est la conséquence, la prédestination, et si elle est si vaste, c'est qu'elle est le fruit d'un pays immense, ardent et généreux. Alors nous allons entendre Valsa d'Ador. Merci Arnaud à la technique. Et nous aurons bientôt l'occasion d'entendre à nouveau Vittorio Forte, cette fois en personne, dans les transcriptions d'Earl Wilde, pianiste-compositeur américain, né en 1915 et mort en 2010, et dans la musique de Nikolai Medtner, pianiste-compositeur russe peu connu, contemporain de Rachmaninov. Au revoir.

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1: Bonjour à tous, bonjour à toutes, bienvenue sur Fréquence Protestante, 100.7 FM en région parisienne et partout ailleurs sur fréquenceprotestante.com. Vous écoutez le magazine de la Grâce Matinale, un magazine un peu particulier aujourd'hui, un magazine spécial Festival de Cannes. Pourquoi le festival a-t-il été créé il y a plus de 80 ans ? Aujourd'hui, est-il plus égalitaire, plus inclusif ? Comment se transforme-t-il face aux nouvelles technologies ?

0: Et avant d'écouter nos premières chroniques, comme tous les midis, on démarre avec le mot du jour, une uchronie. C'est une œuvre de fiction où l'artiste s'appuie sur l'histoire, mais modifie des faits passés. L'objectif, c'est d'envisager l'histoire, non pas telle qu'elle a été, mais telle qu'elle aurait pu être. Et si Adolf Hitler avait intégré les Beaux-Arts de Vienne en 1908, c'est la question que se pose Eric Emmanuel Schmitt dans son roman La part de l'autre. Dans ce livre, les chapitres alternent entre une biographie romancée d'Adolf Hitler, qui correspond à son véritable parcours, et une uchronie dans laquelle le personnage Adolf H. devient peintre et s'installe à Paris. Côté cinéma, Once Upon a Time in Hollywood de Quentin Tarantino est une uchronie. Dans ce film, l'actrice Sharon Tate, tuée en 1969 à Los Angeles par des membres de la secte de Charles Manson, garde la vie sauve. Son assassinat est déjoué. Je suis Zoé Lauvergne et voici le programme de votre après-midi. À 13h, c'est Point d'Orgue avec Marc Portehaut. Puis à 13h15, vous retrouverez Thomas Perroux pour un impromptu. Il reçoit la photographe et réalisatrice Anna Assouline pour son ouvrage Autre visage, autre main, sans portrait d'une amitié. Puis à 14h, c'est Sacré laïcité avec Thierry Lenel. Voilà, vous avez le programme de votre après-midi. Et maintenant, la parole du jour, choisie aujourd'hui dans Psaume, chapitre 4, verset 3. Vous les hommes, jusqu'à quand ces cœurs fermés, ce goût du rien, cette course au mensonge ? Vous les hommes, jusqu'à quand ces cœurs fermés, ce goût du rien, cette course au mensonge ? Psaume, chapitre 4, verset 3. 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
2: À 24 heures de la cérémonie de clôture, un constat s'impose. François Truffaut avait raison. Au milieu des années 50, le jeune critique du Cahier des cinémas s'attaquait au cinéma de papa, un cinéma ampoulé et académique, dominé par les dialoguistes et scénaristes plutôt que par la mise en scène, jugé alors secondaire. Force est de constater qu'un trop grand nombre de films de la sélection de cette année tombent dans cette catégorie qu'on croyait morte et enterrée. Qu'il s'agisse d'Une vie de femme, de Quelques jours à Nagui, de Moulin, de Garance ou de La troisième nuit, la tendance est la même, un cinéma purement illustratif qui ne se contente que de souligner le scénario. Mise en scène discrète, voire inexistante, photographie sobre et ennuyeuse, montage sans relief, esthétique de téléfilm de prestige, primat du message sociologique, sociétal ou politique, qui étouffe littéralement le film sous ses enjeux, volonté de ne faire du cadre qu'un écrin pour acteurs, toujours les mêmes, en mal de récompense. Tout se passe comme si ces films avaient décidé de mettre de côté le cinéma d'auteur pour instaurer le cinéma d'acteur. Certes, cela n'empêche nullement l'émotion. On souffre avec Adèle Exarchopoulos dans le rôle de Garance, une actrice alcoolique. On est admiratif de la puissance de jeu de Léa Drucker dans son rôle de chirurgienne dans La vie d'une femme qui découvre le plaisir et la vie dans les bras de Mélanie Thierry. On ne peut que saluer la justesse de Gilles Lellouche dans son interprétation de Jean Moulin. On pourrait s'en contenter, se dire que c'est au fond déjà pas si mal. Oui, mais non. Le cinéma ne se résume pas à ses acteurs. Le cinéma, c'est l'art de raconter des histoires avec des images, de faire passer un message, une émotion avec des images. Or, dans tous ces films, l'image ne nous dit rien de plus que le scénario qu'elle révèle. Et c'est tellement dommage. C'était moins le cas l'an passé, et il n'y a aucune raison de ne pas espérer qu'il en sera différemment l'an prochain. Mais le nombre non négligeable de ce type de films cette année interpelle. Et l'on ne peut s'empêcher de penser à cette anecdote racontée par l'ancien critique devenu cinéaste, Christophe Gans. Lorsqu'il sollicite l'avance sur recette après le succès du Pacte des loups, 5 millions de spectateurs, pour monter son adaptation de la bande dessinée Rahan, la directrice d'alors de la commission du CNC, Colline Serrault, justifia son refus en expliquant au réalisateur qu'elle refusait par principe un scénario présenté sous la forme d'un storyboard. Ayons la faiblesse de penser que tant que le storyboard ne sera pas un prérequis, les mêmes causes continueront, hélas, de produire les mêmes effets. À demain.
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0: 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Et pour ce magazine spécial Festival de Cannes, je suis bien accompagnée. Je vous présente l'équipe: Rémi à la technique, Jeanne, Oscar, Lilou, Paul et Lara, Gabriel, Trifaine, Raphaël et Richard pour l'interview et les chroniques qui vont suivre. Sans oublier Valérie Torrent, directrice de notre antenne, et Rémi Véran, toujours cette fois à la coordination. Bonjour à tous, bonjour à toutes.
1: Bonjour.
0: Et il est midi 4 désormais sur Fréquence protestante. Tout de suite, une première chronique. Le magazine de la grâce matinale, chronique. Et le Festival de Cannes, c'est l'un des événements les plus prestigieux et médiatisés du monde du cinéma. Vous pensez sans doute au tapis rouge, aux strass et aux stars, mais Jeanne Collet, on oublie souvent que son origine est purement politique.
2: Bonjour Zoé, bonjour à tous. Oui, tout à fait, s'il est devenu ce lieu incontournable pour le 7e art, c'est au fil de son histoire, de ses sélections et de ses récompenses. Tout commence en 1938 à la Mostra de Venise. À l'époque, c'est le plus grand rendez-vous mondial du cinéma, mais cette année-là, Hitler et Mussolini interfèrent directement dans le palmarès pour imposer deux films de propagande. Révoltés, les représentants des démocraties, dont la France, décident de créer un festival concurrent.
0: Mais la première édition, prévue le 1er septembre 1939, est annulée le jour même à cause de l'invasion de la Pologne.
2: Exactement, ce n'est qu'en 1946, donc après la Seconde Guerre mondiale, que le festival reprend et se concrétise. Il se forge rapidement une renommée internationale grâce à la venue de stars et à sa médiatisation. Mais très vite, le festival devient un nouveau champ de bataille, celui de la guerre froide. Les blocs de l'Est et de l'Ouest s'affrontent par films interposés. L'histoire et le festival sont étroitement liés, évoluent en parallèle, s'influencent mutuellement. Par la suite, le festival évolue avec les mœurs. Dans les années 80, il se donne une nouvelle mission: défendre la liberté d'expression. C'est ainsi que les Philippines, la Chine, Cuba, l'Australie, l'Inde, la Nouvelle-Zélande et l'Argentine font leur entrée dans les sélections.
0: Et cette ouverture, elle s'accélère après la chute du mur de Berlin.
2: Absolument. Dans les années 90, le festival continue son expansion. Les palmarès récompensent des metteurs en scène venus d'Afrique, d'Asie, d'Amérique latine ou encore des pays de l'Est, stimulés par l'ouverture de l'ex-URSS. La 79e édition du festival a débuté mardi dernier et cette année encore, le festival reste engagé. Le film Le Minotaure, d'un cinéaste russe exilé en France, fera partie de la compétition officielle.
0: Merci Jeanne pour toutes ces précisions. Le Festival de Cannes, c'est donc un festival de cinéma. Jusque-là, je vous apprends rien. Mais concrètement, comment se passent ces 12 jours sur la croisette? Bonjour Elara Lefloc.
3: Bonjour Zoé, bonjour à tous.
0: Racontez-nous, comment ça se passe le Festival de Cannes?
3: Alors, pendant près de deux semaines, Cannes vit quasiment 24 heures sur 24 au rythme du cinéma. Alors, il y a les projections de films, bien sûr, mais aussi les conférences de presse, les interviews, les montées des marches, les soirées et les événements privés. Alors pour les professionnels, c'est un immense lieu de réseautage et de visibilité. Et pour le public, l'objectif est souvent d'apercevoir une star sur la croisette ou devant le Martinez ou d'avoir la meilleure place devant le tapis rouge.
0: Justement, est-ce que tout le monde peut assister aux séances? Et combien ça coûte?
3: Alors, pas vraiment, parce que le Festival de Cannes reste avant tout réservé aux professionnels du cinéma. Donc pour assister aux projections, il faut généralement une accréditation ou réussir à obtenir une invitation. D'ailleurs, pendant le festival, on voit souvent des personnes attendre pendant des heures avec des pancartes pour décrocher une place de dernière minute. Les accréditations, elles ouvrent dès février et concernent surtout donc les journalistes, producteurs, réalisateurs ou acteurs. Il existe aussi des accréditations dites cinéphiles, accessibles sous conditions avec lettre de motivation et justificatif d'appartenance à une association de cinéma. Et côté budget, certaines soirées VIP peuvent coûter plusieurs centaines, voire plusieurs milliers d'euros.
0: Au cœur du festival, il y a évidemment la compétition. Quelle est la différence entre les films en compétition et ceux hors compétition?
3: Alors, les films en compétition, ce sont vraiment les films qui jouent les prix. Chaque année, le comité de sélection choisit seulement une vingtaine de longs métrages qui pourront prétendre à la Palme d'Or ou alors au Grand Prix. On a aussi le prix de la mise en scène et encore des prix d'interprétation. Et à côté, il y a les films hors compétition. Et là, l'objectif, il est plutôt différent. C'est-à-dire, on va les prendre pour attirer des stars, créer l'événement et assurer un tapis rouge glamour. On y retrouve souvent des blockbusters ou des films qui veulent profiter de l'exposition médiatique sans prendre le risque de repartir sans récompense.
0: Et qu'est-ce que ça change de gagner une Palme d'Or pour un film?
3: C'est énorme. Cannes est l'un des événements les plus médiatisés au monde après les Jeux Olympiques. Une Palme d'Or peut transformer une carrière du jour au lendemain. Donc elle va booster le box-office, attirer de nouveaux financements et donne une visibilité mondiale aux réalisateurs comme aux acteurs.
0: Et Cannes, c'est aussi le tapis rouge, un festival de cinéma évidemment, mais aussi son tapis rouge. Alors qui devrait faire sensation cette année ?
3: Alors cette année encore, les stars seront nombreuses. On peut compter Penélope Cruz, Scarlett Johansson, Marion Cotillard ou encore Demi Moore qui, elle, fait même partie du jury. Et aujourd'hui, sur le tapis rouge, le cinéma partage surtout l'affiche avec la mode. Les grandes maisons de luxe prêtent robes, bijoux et smoking aux célébrités qui deviennent de véritables vitrines et ambassadrices des marques.
0: Et depuis quelques années, on voit aussi beaucoup d'influenceurs à Cannes. Quelle est leur place aujourd'hui ?
3: Elle est devenue incontournable, pardon. Sur TikTok, Instagram ou YouTube, les influenceurs montrent les coulisses du festival, les montées des marches ou les soirées en direct, ce qui rend Cannes beaucoup plus accessible en fait au grand public. Les réseaux sociaux et les agences investissent énormément dans l'événement en invitant des créateurs très suivis comme Squeezie, Lena Mafouf ou Maya Dora.
0: Bah merci beaucoup Ilara pour toutes ces précisions. Le magazine de la Grâce Matinale spécial Festival de Cannes continue avec tout de suite l'interview de Raphaël Warnery consacrée aujourd'hui au métier de scénariste.
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0: Ben bonjour Raphaël Warnery, donc c'est le moment de votre interview.
4: Bonjour Zoé, bonjour à toutes et tous.
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4: Alors ce n'est pas le métier le moins connu du cinéma, mais il est souvent oublié et pas forcément toujours valorisé. On parle ce midi du métier de scénariste et on en parle avec Christelle Gonard. Bonjour Christelle Gonard.
5: Bonjour, merci de m'accueillir ici.
4: Ben merci à vous. Pour vous présenter rapidement à nos auditeurs et auditrices, vous êtes scénariste et directrice d'écriture depuis plus de 20 ans, mais vous êtes également déléguée générale adjointe de la Cité européenne des scénaristes. Alors la Cité européenne des scénaristes, je vais vous expliquer en quelques mots et vous me direz si je me trompe, mais c'est une association d'intérêt général. Sa mission, c'est de démocratiser les voies d'accès au métier de scénariste et à la création audiovisuelle et cinématographique dans son ensemble, mais aussi d'accompagner les scénaristes dans leur insertion professionnelle. J'ai une question simple pour commencer. C'est peut-être la plus facile, on va dire. C'est qu'est-ce que c'est le métier de scénariste ? Qu'est-ce que c'est d'être scénariste ?
5: Alors, le métier de scénariste, c'est être un conteur moderne aujourd'hui. Et donc, c'est imaginer, développer, inventer des récits pour le cinéma, l'audiovisuel, la radio, ça peut être aussi le jeu vidéo. Voilà, toutes sortes de médias qu'on connaît bien.
4: Peut-être une question, comment vous êtes devenu, vous, scénariste, personnellement ?
5: Alors, j'ai d'abord travaillé pendant 10 ans dans le cinéma, en distribution et en exploitation cinématographique. Et ensuite, c'est dans le cadre d'une reconversion que je suis devenue scénariste et j'ai fait l'atelier scénario à la FEMIS, qui est donc une grande école de cinéma nationale. Et je me suis lancée après cette formation dans le métier.
4: Une dernière question sur ce métier. Est-ce que, on va dire, il y a une qualité absolument à avoir, fondamentale pour être scénariste ?
5: Oui, la patience et la curiosité. Et de la générosité.
4: Bon, c'est bien pour un peu comprendre ce métier qui est effectivement très important, fondamental. Je rappelle, en fait, dans la Cité européenne des scénaristes, vous êtes directrice adjointe, vous proposez des cours, donc avec un organisme qui s'appelle S comme scénario. Donc ça a été créé, cet organisme, en 2024. Est-ce que vous avez l'impression que le métier de scénariste, il a encore beaucoup de succès aujourd'hui en France ? Et ma question aussi, qui est un peu dans la suite, c'est est-ce que c'est des profils qui sont plutôt en reconversion ou c'est des jeunes hommes ou femmes qui viennent devenir scénaristes ?
5: Alors, on a deux structures. On a la première qui est la Cité européenne des scénaristes, où là, on aide à l'insertion de jeunes talents à travers un centre de compagnonnage. Qu'est-ce que c'est ? Ben, c'est juste la possibilité pour des jeunes talents, que ce soit à Lyon, Marseille, Montpellier ou en Bretagne ou à Paris, de fréquenter pendant 4 ou 5 mois un scénariste senior et donc d'apprendre à ses côtés. Donc, c'est quasiment une formation en alternance. Donc ça, c'est pour des émergents qui souhaitent rentrer dans le métier, puisque c'est très difficile de rentrer. Ça se fait beaucoup par cooptation, comme d'ailleurs dans tous les métiers de la culture. Et notre autre structure, qui s'appelle S comme scénario, effectivement s'adresse à des scénaristes plus confirmés qui voudraient éventuellement se spécialiser, qui voudraient acquérir une compétence nouvelle. Ce métier, effectivement, dans les années 80-90, n'était pas très connu en France. Et l'arrivée des séries américaines, l'arrivée de l'industrie de l'audiovisuel, effectivement, l'a fait émerger. On sait qu'aux États-Unis, ils ont une place très importante. Et aujourd'hui, c'est un métier qui intéresse les jeunes, puisque quand on fait des campus avec la Cité, quand on fait des ateliers, on a énormément de jeunes Français qui viennent et qui sont intéressés par ce métier-là.
4: Alors sur la partie artistique du métier, ensuite on reviendra sur, on va dire, la réalité du statut et aussi la réalité à la fois économique et sociale de ce métier. Sur la partie artistique, est-ce que vous diriez qu'aujourd'hui c'est facile de créer des histoires? Parce que parfois on entend aussi dire, ouais, avec on ne peut plus rien dire, le fameux, ou d'autres choses comme ça. Est-ce que vous avez l'impression que c'est toujours aussi facile que vous, par exemple, à votre début, de raconter des histoires, ou en fait ça a beaucoup changé?
5: En fait, le scénariste, on s'inscrit sur un grand marché du récit. Hein, il y a beaucoup de récits qui ont été déjà écrits. Donc, voilà, on ne fait que réécrire ou réinventer. Donc, on a des marchés plus ou moins libres en matière de création. Donc, il faut, voilà, au cinéma, c'est vrai qu'on est dans ce qu'on appelle plus une industrie du prototype. Hein, il y a un film, une histoire. Là où en série, on est plus dans l'industrie. Et donc, qui dit industrie dit produit un petit peu standardisé. Donc, c'est vrai, moi, je travaille en animation. Donc, animation, c'est pas toujours les mêmes épisodes, mais on a un concept qui se répète plusieurs fois. Et là, je vais trouver ma petite marge de manœuvre, je vais trouver ma liberté de création.
4: Et est-ce que dans cette liberté de création, il y a aussi cet enjeu, on va dire, alors comment j'exprimerais bien, dans le scénariste, de trouver une originalité? Est-ce que c'est un espace qui est permis d'un point de vue global par le cinéma actuel? Ou en fait, comme on va dire, j'avais vu dans le doublage, il y a une accélération aussi du processus qui fait qu'en fait, la capacité de création, elle est de plus en plus difficile à avoir?
5: En fait, ce que je dis souvent, c'est que l'imaginaire est un muscle. Et que ce muscle, il faut le nourrir et l'entraîner. Donc pour le nourrir, il faut regarder beaucoup d'œuvres, il faut lire des livres, il faut aller au musée, il faut se nourrir du monde, il faut lire les journaux. Et ensuite, s'entraîner, il y a plein d'exercices pour imaginer des histoires. On peut prendre un article dans le journal et imaginer une histoire. On peut raconter la suite d'un film qu'on aime bien. Vraiment, c'est accessible à tous. C'est ça aussi qu'il faut faire un peu tomber l'idée que voilà, on a perdu quand on devient adulte, on a du mal à se raconter des histoires. C'est faux, en fait, on a juste perdu l'habitude. Donc nous, avec ce beau métier, on invite tous ceux et celles qui ont envie de raconter des histoires à le faire.
4: Il suffit, on va dire, d'une feuille, d'un stylo, c'est ça?
5: Absolument, absolument.
4: Alors, on va venir un peu au défi du métier de scénariste, parce que vous avez dit, dans l'objectif de la Cité européenne des scénaristes, c'est aussi de démocratiser les voies d'accès à ce métier. Pour vous, c'est quoi les grands défis aujourd'hui du métier de scénariste?
5: C'est déjà celui-ci. C'est celui-ci pour renouveler les talents. Donc, pourquoi c'est difficile? Parce que c'est un métier qui a un statut fragile. On a donc le statut d'auteur. Donc, on n'est pas intermittent. On n'est pas salarié. Donc, nous ne sommes pas protégés au niveau que ce soit droit du chômage ou congé payé. On est un peu comme un auto-entrepreneur. Donc, on doit aller chercher nous-mêmes nos contrats. Donc, ça nous pose une fragilité par rapport à une instabilité de calendrier. On ne sait pas trop quand, comment. Ça, c'est la première chose. La deuxième chose, je sais pas, j'étais partie bille en tête, alors attends.
4: Mais est-ce que, cette première question, est-ce que vous militez, vous, pour un changement de statut?
5: Alors, c'est délicat, parce que c'est assez délicat. Est-ce qu'on a envie d'être salarié? Est-ce qu'on a envie d'être intermittent? Alors, il est certain qu'en tous les cas, il y a de la souffrance, parce que ce statut-là entraîne des abus. On l'a vu un petit peu là avec Plus belle la vie, etc. Et donc, on peut pas se défendre, on peut pas dire grand-chose. Donc, il faut trouver un cadre sécurisant et rassurant entre producteur, scénariste, directeur d'atelier. Il faut trouver quelque chose, effectivement, pour protéger le scénariste qui ne dépend pas du code du travail.
4: Parce que justement, juste pour revenir pour la faire avec la plus belle la vie, c'est une vie, c'est quoi déjà le titre exact? C'est la suite de Plus belle la vie.
5: Encore plus belle,
4: affaire avec justement la chef des scénaristes qui avait un management un peu toxique, même carrément toxique d'après l'article de Libération. Et il y a eu plusieurs plaintes de la part des scénaristes qui ont travaillé sur cette série, qui avaient l'air très attachés à cette série. Pour revenir sur ce statut, il y a eu quand même des mises en avant, enfin des avancées pour le métier de scénariste. Depuis après 2010, si je ne me trompe pas, il y a eu pas mal de lois qui sont passées. Il y a eu notamment une meilleure représentation. Il y a eu aussi moins de travail gratuit fait par les scénaristes en amont des scénarios. Qu'est-ce qui reste à faire globalement?
5: Alors oui, il y a des syndicats qui défendent ce métier, les conditions, la rémunération, effectivement. Aujourd'hui, effectivement, ce qui est un petit peu compliqué avec l'arrivée de l'intelligence artificielle, il y a plusieurs sujets, hein, sur l'intelligence artificielle. C'est la possibilité d'être potentiellement remplacé sur des écritures très industrielles. C'est aussi la possibilité, nous, d'être rémunérés quand les intelligences artificielles moissonnent nos scénarios, utilisent nos scénarios pour proposer des histoires. Donc nous, on considère que l'intelligence artificielle est un outil, qu'il faut donc savoir l'utiliser, mais que ça reste un outil. Et puis on revendique très fort, nous, le droit qu'on aime écrire, on aime réfléchir, on aime structurer, et que voilà, ça fait partie de notre métier complètement. Enfin voilà, c'est quelque chose qu'on veut garder, et que l'humain encore aujourd'hui a sa singularité. Quand on raconte une histoire, c'est pas un robot qui la raconte, c'est quelqu'un qui a vécu. Et comme disent les scénaristes américains, c'est quelqu'un qui a eu des child trauma, donc qui ne sera pas vous, toi, moi, enfin voilà, qui sera singulier en fait.
4: Et peut-être, ça me fait penser à une question là sur l'aspect créatif. Est-ce que quand on écrit plutôt en pensant aux autres ou plutôt en pensant un peu de son point de vue, et du coup, c'est en pensant à son point de vue qu'on touche à l'universel?
5: C'est plutôt en essayant de faire partager une émotion qu'on a vécue très forte qu'on va toucher à l'universel, oui. Après, il faut pas se leurrer. On est sur un marché, donc il y a des cases, il y a des heures de diffusion, il y a des formats, il y a des durées. Sinon, on peut travailler pour le cinéma où là c'est presque plus libre. Hein.
4: Et dans ce climat-là, est-ce que c'est facile de créer une sorte de cohésion entre les scénaristes et en fait de créer une ambiance qui permet de combattre et de se soutenir dans ces causes-là?
5: Oui, alors les scénaristes effectivement se rassemblent, il y a des collectifs, il y a des associations, il y a effectivement des syndicats, on en a parlé tout à l'heure. Et puis nous, effectivement, avec la Cité européenne des scénaristes, on fédère autour de nous des scénaristes seniors qui veulent aider les jeunes, des scénaristes qui veulent mener des ateliers dans des classes, en prison, avec des publics dits empêchés. Donc oui, il y a quand même, il y a eu depuis en fait que le métier a été un peu revalorisé, parce qu'on a besoin de nous, on a besoin de scénaristes pour écrire notamment beaucoup de séries, hein, puisque le marché est gourmand de récits. Oui, tout à fait, il y a une solidarité qui s'est mise en place.
4: Et justement, c'est quoi la différence entre le cinéma et la télé dont vous parlez? C'est une question seulement de temps ou c'est aussi une façon d'écrire qui est différente?
5: C'est un temps un peu plus long, un petit peu plus long. On est beaucoup plus en conclave souvent avec le réalisateur. On est dans une relation un peu duale. Les budgets sont pas les mêmes non plus. Voilà. Et puis là aussi, hein, au niveau des cinémas, il y a des films de marché, il y a des films d'auteur. Donc voilà, il y a plusieurs.
4: Ça dépend aussi, ouais.
5: Ça dépend ce qu'on aime écrire, ça dépend ce qu'on a à raconter.
4: C'est facile pour un scénariste de passer d'un thème à un autre, c'est-à-dire de faire par exemple de la fiction, enfin de la comédie par exemple, et ensuite de faire plutôt du drame. Est-ce que c'est une jonction qui est facile pour un scénariste ou c'est quand même très compliqué de faire
5: ça? Ça peut être compliqué. Et puis bon, en France, on aime bien nous mettre dans des cases. Donc quand on est spécialisé dans un genre, voilà, on se dit qu'on ne sera pas capable. Mais moi, je pense le contraire. Je pense qu'on peut tout à fait passer d'un genre à l'autre. Et c'est mon point de vue.
4: Est-ce que vous avez l'impression que pour la réalité d'un scénariste, vu que ça fait au moins plus de 20 ans que vous êtes dans ce métier, qu'il y a une évolution positive de ce métier? Ou qu'en fait, il y a une sorte de dégradation avec l'accélération aussi des productions?
5: Alors, c'est très compliqué. Il y a eu des études qui ont été faites. C'est très compliqué d'avoir des études pour objectiver, effectivement, l'état de la rémunération des scénaristes. Parce qu'on est un peu en zone grise, comme on est des auteurs libres. Donc, les chiffres sont compliqués à sortir. Ce qui est sûr, ce que j'ai oublié de dire surtout, ce qui est très important, parce que ce soir, c'est l'ouverture du Festival de Cannes. Et en parlant de scénaristes, et nous avons au jury Paul Laverty, qui est le scénariste de Ken Loach, grand réalisateur britannique de films sociaux comme Caisse, Le Vent se lève, Moi, Daniel Blake. Et donc, on est très content qu'il y ait un scénariste au jury. Voilà, bon, c'est un peu la fin
4: de...
5: Alors, c'est pas une nouveauté, il y en a eu, mais on peut le noter. C'est important de le noter.
4: C'est important aussi parce qu'effectivement, on parle du Festival de Cannes et c'est l'enjeu de cette émission de parler aussi de ce festival. Est-ce que vous avez l'impression que ce genre de compétition, en tout cas, ou même le Festival de Cannes, représente bien votre profession? Est-ce que vous avez l'impression que le métier de scénariste, il est aujourd'hui assez valorisé?
5: Alors, est-ce qu'il est assez... Enfin, oui, alors, le scénario est valorisé. Par exemple, à Cannes, il y a un prix du scénario. Il y a des festivals. En fait, l'avènement de la série, de la production massive de séries, a fait émerger le métier. Voilà. Mais je pense qu'on peut encore faire mieux. Je pense qu'on peut plus en parler, qu'on peut plus nous interviewer, qu'on peut plus nous inviter aux avant-premières et qu'on sait très bien parler des histoires qu'on a écrites.
4: Et c'est demain des scénaristes, parce qu'effectivement, on pourrait penser que le scénariste, c'est un peu un métier de l'ombre et qu'on veut rester caché pour pas trop se montrer et être, voilà.
5: Ça, c'est un peu un cliché,
4: C'est un cliché.
5: Qui travaille à la bougie dans sa chambre en pilou-pilou. Non, je rappelle juste que l'œuvre audiovisuelle est une œuvre dite de collaboration. Ouais. On la fait pas toute seule et il y a plusieurs collaborateurs. Il y a le scénariste, le réalisateur et le musicien. Ce sont les trois auteurs d'une œuvre de collaboration, donc cinéma. Il peut y avoir aussi le graphiste quand on est sur une œuvre d'animation, par exemple.
4: Et peut-être une dernière question, on a parlé du Festival de Cannes qui est international, et on repense souvent, quand on pense aux scénaristes, à la grève de la Writers Guild of America, oui. Donc la guilde des scénaristes américaines, de 2023. Est-ce qu'on est sur la même situation qu'en France, ou elle est très différente, la situation américaine des scénaristes, et celle en France?
5: Alors, elle est très différente. Ils sont très syndiqués, ils sont vraiment dans une logique industrielle de unions, de syndicats. Ils dépendent du copyright et non pas du code de la propriété intellectuelle. Ça veut dire quoi ? Ça veut dire que leur œuvre ne leur appartient pas. Elle appartient à celui qui l'a produit, donc c'est les producteurs. Ils sont très nombreux. Ils ont des studios. Enfin, l'industrie n'a pas du tout la même envergure que chez nous. Où nous, on est dans l'autorat, donc on dépend du code de la propriété intellectuelle qui défend plus l'œuvre que l'auteur. Donc on a aussi du mal à. C'est pour ça qu'on a un peu du mal à se fédérer aussi.
4: Au niveau international ? J'imagine que ça crée cette difficulté. Ou c'est ça ?
5: Enfin, non, en fait, au niveau français.
4: Parce que chacun son œuvre, ok.
5: Oui.
4: Très bien. Et bien justement, parce que on va malheureusement, je crois que l'interview touche à sa fin. On doit avancer et continuer de parler du Festival de Cannes. Je voulais vous remercier,
5: merci
4: Christelle
5: à vous.
4: Gonard, pour ces éclairages sur le métier scénariste. Et je rejoins aussi ce que vous avez dit. L'objectif, c'était aussi de parler des autres métiers que celui qu'on connaît beaucoup, de réalisateurs, d'acteurs ou même de musiciens. Mais là, voilà, ça permettait d'aborder le métier de scénariste. Donc à la fois l'aspect point de vue créatif et artistique, mais aussi, on l'a vu, des échéances et des avancées sociales et économiques.
5: Parfait. Merci à vous pour l'invitation.
4: Merci Christelle Gonard.
0: Midi 25 sur Fréquence Protestante et votre magazine spécial Festival de Cannes continue.
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0: Raphaël Warnery l'a évoqué avec son invité il y a quelques minutes, l'intelligence artificielle, utilisée parfois pour écrire des scénarios, c'est aussi un outil pour créer des scènes de films de toutes pièces. Bonjour Trifen Tutekazola.
6: Bonjour Zoé.
0: Et cette année, deux films qui ont utilisé l'intelligence artificielle figurent dans la sélection officielle du Festival de Cannes.
6: Et oui, il s'agit du documentaire John Lennon, The Last Interview de Steven Soderbergh et du film L'objet du délit de Agnès Jaoui.
0: Comment est-ce que l'IA, donc l'intelligence artificielle intervient dans ces deux films?
6: Alors pour le premier film, le réalisateur Steven Soderbergh a eu besoin d'images surréalistes, impossibles à tourner, pour représenter John Lennon lors de sa dernière interview avant sa mort. Il a donc dû faire appel à l'IA pour créer ces images de la pop star britannique. Il s'en montre d'ailleurs assez fier et décrit l'IA comme étant un très bon outil. Il se vante aussi en disant qu'il y a 10 ans, il aurait eu besoin de faire appel à une société d'effets spéciaux qui lui aurait coûté très cher. Mais ce n'est plus le cas maintenant.
0: Et Agnès Jaoui aussi a choisi d'utiliser l'IA pour des raisons de budget.
6: Et oui, après avoir contacté une entreprise d'effets spéciaux, elle s'est finalement rabattue sur Génario qui coûte 2 fois moins cher. Alors qu'est-ce que Génario ? C'est un peu la plateforme parfaite pour les réalisateurs en manque d'inspiration. Elle permet de créer ses propres scènes de A à Z, de l'écriture du scénario à la génération de la vidéo. Mais lorsqu'on parle à Agnès Jaoui de son utilisation de l'IA, elle s'exaspère et se défend en disant qu'il ne s'agissait que d'une seule scène et que donc non, on ne peut pas dire que c'est un film qui s'est servi de l'IA. Mais un film avec seulement une scène créée à l'aide de l'IA, n'est-ce pas déjà un film créé à l'IA ?
0: Justement, ces films en partie créés à l'IA au Festival de Cannes, ils font débat.
6: Et oui, et c'est rien de le dire. Je reprends cette métaphore de Libération qui compare cela à autoriser le vélo électrique au Tour de France. Chacun se fera son avis sur le sujet, mais en tout cas, le délégué général du festival Thierry Frémaux considère qu'on ne se rend pas compte de l'usage de l'IA dans le film de Soderbergh. Et que c'est justement le but. Son utilisation est peut-être passée inaperçue, mais la présence du film au Festival de Cannes ne l'est pas. Et tant que le festival n'impose pas de limites claires, plus de films avec encore plus d'IA médias se retrouveront sûrement sélectionnés aux grandes dames des détracteurs de cet outil. En comparaison, l'Académie des Oscars s'est récemment exprimée sur le sujet et a banni toute création générée par intelligence artificielle de sa cérémonie. Une prise de position claire outre-Atlantique, tandis qu'à Cannes, le mot d'ordre est de mettre en valeur des œuvres de qualité pour servir l'évolution du cinéma, selon les mots précis de Thierry Frémaux. Légèrement contradictoire, n'est-ce pas ?
0: Chacun se fera son avis sur le sujet. Merci beaucoup, Trifaine. Le magazine continue juste après une pause musicale. Un morceau issu de la bande originale du film Thelma et Louise. On écoute tout de suite Part of Me, Part of You de Glenn Frey.

0: C'était Part of Me, Part of You de Glenn Frey, un morceau de la bande originale du film Thelma et Louise. Thelma et Louise, pour vous rafraîchir la mémoire, c'est ce film sorti en 1991 qui met en scène le road trip de deux femmes en lutte contre la société machiste dans laquelle elles vivent. Film qui est d'ailleurs mis à l'honneur cette année au festival puisque c'est l'affiche officielle de l'événement. Cette année, le festival se veut inclusif. Des femmes sur l'affiche officielle, mais aussi une femme en maîtresse de cérémonie, la comédienne Aïe Haïdara. Mais Lilou Laporte, pour certaines associations, le féminisme du Festival de Cannes, c'est seulement de la façade.
1: Oui, selon le collectif 50-50, dont le but est de promouvoir l'égalité homme-femme dans le cinéma et l'audiovisuel, cette affiche n'est qu'un faux semblant. En réalité, cette année, seulement 5 réalisatrices ont été sélectionnées pour recevoir la Palme d'Or. Selon Éléonore Masson, l'administrative du collectif, c'est une instrumentalisation du féminisme à des fins réputationnelles. C'est ce qu'on appelle le feminism washing. Utilisé par des entreprises, des marques ou des gouvernements, les luttes féministes sont utilisées à des fins lucratives pour redorer leur image.
0: Mais c'est à l'image de tous les festivals de Cannes, non ? Les femmes sont peu mises en avant.
1: En effet, en 79 ans, 103 récompenses ont été accordées et seulement 3 femmes ont reçu la Palme d'Or. Jane Campion pour le film La Leçon de Piano, Julia Ducournau pour le film Titane et Justine Triet pour Anatomie d'une Chute.
0: Et même lorsqu'elles sont récompensées, ce qui arrive donc assez rarement, elles sont invisibilisées.
1: Et oui, tout à l'heure on parlait de Thelma et Louise. Prenons l'exemple de sa scénariste, Kali Khoury. En 1992, elle a été récompensée par l'Oscar du meilleur scénario. Pourtant, celle-ci reste inconnue du grand public et c'est le réalisateur Ridley Scott qui profite de la célébrité. D'ailleurs, à la sortie du film, suite aux premières critiques négatives, elle prononce ces mots qui sont toujours d'actualité et représentatives. Si vous êtes un homme et que vous vous êtes senti menacé par la violence des deux héroïnes, alors vous savez maintenant comment une femme se sent à chaque fois qu'elle met les pieds au cinéma.
0: Et le Festival de Cannes met à l'honneur une autre femme cette année, la chanteuse et actrice Barbara Streisand, qui recevra une Palme d'Or samedi, tout comme le réalisateur Peter Jackson. À Cannes, on ne parle plus seulement des robes et des paillettes sur le tapis rouge, mais d'un vrai changement de direction artistique. Les gros blockbusters sont absents de la croisette. Paul Mitifio, le plus grand festival du monde, est-il en train de perdre son monopole sur les têtes d'affiche ?
2: Aujourd'hui, Zoé, le paysage change. Pendant des décennies, c'était simple. Pour briller dans le monde entier, un studio américain devait passer par les marches du Palais des Festivals. C'était le lustre de Cannes. Mais les grands studios boudent de plus en plus le mois de mai. Cannes est devenu un terrain risqué. Ici, la critique est une guillotine. Un accueil tiède sous le soleil de la Côte d'Azur peut briser une carrière avant même la sortie en salle.
0: Mais si les gros studios décampent vers Venise ou Toronto, est-ce que Cannes ne perd pas de son importance ?
2: C'est tout l'enjeu de cette guerre des festivals. Venise fin août et Toronto en septembre ont un argument imbattable, le calendrier. Pour un studio qui vise les Oscars, sortir un film en automne, c'est s'assurer qu'il reste chaud dans l'esprit des votants. Cannes en mai, c'est bien trop tôt. Résultat, Venise est devenue l'antichambre de Los Angeles, la rampe de lancement préférée pour les films comme Joker ou Dune. Face à cela, Thierry Frémaux, le délégué général du festival, ainsi que le comité cannois défendent une autre ligne. Cannes n'est pas là pour vendre des posters et pour protéger une certaine idée de l'exigence. Mais d'un autre côté, si le montage de Dune 3 était terminé, on les imagine mal le refuser.
0: Donc si je comprends bien, Cannes choisit de devenir moins Hollywood et plus cinéma du monde par nécessité autant que par conviction ?
2: Exactement, c'est une forme de résistance. Le festival ne veut plus dépendre du bon vouloir des majors américains pour exister. Il se recentre sur sa force de frappe historique, le marché du film, le plus grand au monde et la découverte de nouveaux auteurs. On déplace le curseur, moins de super-héros, plus de diversité internationale, mais attention, le risque, c'est de devenir un club de luxe, un peu trop fermé pour le grand public.
0: Mais concrètement, peut-on vraiment se passer de ces têtes d'affiche sans perdre en prestige ?
2: Soyons honnêtes, pour le bruit médiatique, la réponse est non. On a besoin de Tom Cruise ou de Harrison Ford pour faire vibrer le JT de Gilles Boulot. Mais pour la légitimité artistique, la réponse est oui. Cannes parie sur le fait qu'une palme d'or venue d'Asie ou d'Afrique a plus de valeur à long terme qu'un énième film de franchise qui aurait pu être présenté n'importe où ailleurs.
0: Donc le vrai défi, c'est de se réinventer, mais sans perdre son âme, Paul.
2: C'est ça. Cannes peut rester une scène mondiale sans devenir un simple spot publicitaire. Si les studios américains préfèrent le confort de Toronto ou la sécurité de Venise, c'est peut-être l'occasion pour le reste du monde de reprendre la lumière. Cannes ne perd pas son glamour, il change de définition. Le festival devient moins une vitrine pour Hollywood et plus une référence pour le cinéma mondial et les films d'auteur.
0: Cannes sans Hollywood, c'est peut-être moins flashy, mais c'est sans doute une nécessité de savoir se réinventer après 79 éditions.
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0: Un épisode un peu particulier aujourd'hui pour cette édition spéciale Festival de Cannes. On vous parle du financement du cinéma en France et du rôle de l'État. Bonjour Gabriel Veilleux.
4: Bonjour Zoé, bonjour à tous.
0: Alors, comment est financé concrètement le cinéma français ?
4: Eh bien, pendant toute l'année, de nombreux acteurs participent à son financement. L'État, les chaînes de télévision, les plateformes, mais aussi les spectateurs eux-mêmes. L'objectif est de soutenir la création, produire des films variés et permettre au cinéma français d'exister face aux grosses productions internationales.
0: Gabriel, vous avez cité les spectateurs. Comment ça, les spectateurs financent le cinéma français ?
4: Eh bien oui, à chaque billet de cinéma acheté, une petite partie est prélevée sous forme de taxe. Cet argent est ensuite redistribué pour financer de nouveaux films. C'est un système qui se veut solidaire. Les succès d'aujourd'hui aident à produire les films à venir. Autrement dit, quand vous achetez un billet pour Dune 3, vous aidez également à financer un petit truc en plus.
0: Qui gère tout cet argent ?
4: C'est un organisme public, le Centre National du Cinéma et de l'Image Animée, plus connu sous le nom de CNC, créé en 1946. Il collecte les taxes, les redistribue sous forme d'aides aux producteurs, réalisateurs et distributeurs. Son rôle est de soutenir toute la grande famille du cinéma, de l'écriture du scénario jusqu'à la diffusion en salle.
0: Et les chaînes de télévision aussi participent.
4: Et oui, et même beaucoup. Les chaînes sont dans l'obligation d'investir une partie de leurs revenus dans la production de films français. En échange, elles obtiennent les droits de diffusion. C'est un partenariat gagnant. Elles financent les films et peuvent ensuite les diffuser à leur public. C'est pour cela qu'on voit souvent soutenu par Arte, France Télé ou Canal+.
0: Et concrètement, tout ça, ça fonctionne comment ?
4: Et bien pour comprendre, il faut imaginer une sorte de cercle vertueux. Les spectateurs payent leur place. Une partie finance le CNC. Le CNC aide à produire de nouveaux films. Ces films sortent en salle et le cycle recommence.
0: Et les plateformes comme Netflix ou Amazon, elles rentrent aussi dans l'équation ?
4: Eh oui, elles sont mises à contribution. Depuis quelques années, elles doivent investir leur part de chiffre d'affaires réalisée en France dans la production française ou européenne. C'est une manière d'adapter le système aux nouvelles habitudes de consommation des plateformes de streaming qui, depuis le confinement, sont le principal moyen de consommation de cinéma.
0: D'accord, mais comment ensuite cet argent qui est récolté, il est réparti entre tous ces films ?
4: Mais il existe deux grands types d'aides, les aides automatiques et les aides sélectives. Les aides automatiques récompensent les succès, plus un film fait d'entrée, plus il génère de soutien pour les projets futurs du producteur. Les aides sélectives, elles, sont attribuées par des commissions à des projets jugés intéressants, même s'ils sont plus risqués ou moins commerciaux.
0: Donc même les petits films peuvent être financés.
4: Exactement, c'est l'un, voire le plus gros point fort du système français, permettre à des films d'auteurs, des premiers films ou des projets originaux de voir le jour, même sans gros budget.
0: Et qui décide quels films reçoivent ces aides sélectives ?
4: Ce sont des commissions composées de professionnels du cinéma, réalisateurs, producteurs, scénaristes. Leur mission, c'est de choisir les projets en fonction de leur qualité artistique et de leur originalité. Le montant max possible pour une œuvre ne peut pas dépasser les 50%.
0: Et est-ce que la France est le seul pays à financer ces films de cette manière ?
4: Oui, la France, elle a un système unique qui finance le cinéma grâce à des taxes réinvesties directement dans la production. D'autres pays, comme l'Allemagne, avec la Film for der Rundsch Standard, ou le Royaume-Uni, avec le British Film Institute, ont des aides similaires. Cependant, ces systèmes sont souvent moins centralisés et reposent davantage sur des subventions ou des crédits d'impôt. Aux États-Unis, par exemple, il n'existe même pas de système national équivalent, le financement étant surtout privé.
0: Et on revient en France, Gabriel. Ce système, il est remis en question par certaines classes politiques.
4: Le RN est totalement contre le CNC et le financement des films actuels. Leur argument, c'est de dire que les productions sont souvent très orientées politiquement et rapportent très peu. Certains sont carrément pour la suppression totale du CNC, comme le député Mathias Renaud, qui avait déposé un amendement proposant sa suppression. Il y a 6 mois, Sébastien Chenu expliquait sa vision du cinéma en disant qu'un bon film se juge au nombre d'entrées qu'il fait.
0: Et dans la profession, est-ce qu'il y a aussi des critiques ?
4: Eh bien, en décembre dernier, dans une tribune pour le journal du Le Monde, plusieurs cinéastes, acteurs, réalisateurs, scénaristes écrivaient que si le CNC venait à être supprimé ou alors que des crédits alloués connaissaient un affaiblissement, cela serait selon eux non pas une économie, mais un désarmement culturel. Les financements privés deviendraient donc la principale source de revenus français, pouvant nuire à la créativité des artistes. Preuve de cette contrainte, le lundi 11 mai, une tribune signée par 600 professionnels du cinéma et parue sur le journal Libération appelle à lutter contre l'emprise de Vincent Bolloré sur le cinéma français. Le financement français reste unique et est une chance pour notre pays, mais ne peut pas être mis à mal par certaines idéologies.
0: Mais on aura bien en tête tout ça la prochaine fois qu'on achètera une place de cinéma. Il est midi 41 sur Fréquence Protestante. Notre magazine spécial Festival de Cannes continue. Place à Portrait Singulier. Cette semaine, Raphaël Warnery a rencontré parmi les plus cinéphiles de nos bénévoles Pierre Jacquet et Eric Fischelson. On écoute tout de suite Portrait Singulier.
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5: Alors, est-ce que vous pouvez commencer par vous présenter à nos auditeurs et auditrices qui ne vous connaissent pas encore ?
6: Alors moi, je suis Eric Fischelson.
7: Et moi, je suis Pierre Jacquet.
6: Nous animons, depuis 4 ans maintenant, la dernière séquence, qui est une émission dont le sous-titre est « L'émission qui raconte l'histoire du cinéma à travers celle de ses plus grands réalisateurs ».
5: Et donc, si je ne me trompe pas, c'est chaque fois un réalisateur et vous retracez en fait l'ensemble de son œuvre au cours d'une heure à peu près.
7: Alors, on a essayé au début de retracer l'ensemble des œuvres, mais c'est un peu compliqué sur un format de une heure. Donc, on a choisi le parti de prendre un échantillon de la filmographie qui est quand même représentatif de son auteur à travers des aspects thématiques et ou formels, parce que nous sommes très pointu sur le fait de se dire que le cinéma est un langage visuel et qu'il transmet des idées par l'image plus que par le texte et le dialogue.
5: Et alors, est-ce que c'est difficile à la radio de parler d'image ou pas tant que ça ?
6: Alors, c'est une difficulté à laquelle on se confronte avec bonheur, avec beaucoup d'humilité aussi. Mais en fait, fondamentalement, ce qui nous intéresse, c'est deux choses. C'est de donner envie aux auditeurs de découvrir des réalisateurs qu'ils connaissent peu ou pas, et essayer de leur donner des clés didactiques, pédagogiques de lecture pour faire ressortir la politique des auteurs, pour reprendre un terme connu de la critique cinématographique. On est là pour célébrer les auteurs, pour célébrer les réalisateurs et les réalisatrices qui ont un propos et qui se coltinent la difficile tâche qui est de faire communiquer le fond avec la forme. Et donc, je pense que le sous-texte thématique de chacun de ces films, chacune de ces émissions nous permettent en fait de donner des clés et donc de, à travers le langage, de faire passer beaucoup de choses en fait.
5: Alors, une petite question par rapport à Fréquence Protestante. Comment vous êtes arrivé chez Fréquence Protestante ?
7: Alors, on est arrivé chez Fréquence Protestante grâce à un autre animateur de la radio que vous connaissez sans doute très bien, qui s'appelle Raphaël Melki, qui est l'animateur de cette magnifique émission qui est La Musique se livre, émérite spécialiste d'un artiste minéapolitain appelé Prince également. Et donc, il nous a proposé, grâce à Valérie, la directrice d'antenne, le fait de faire cette émission. Et donc, nous l'avons accepté avec grand plaisir et joie. Nous l'en remercions encore aujourd'hui.
6: Profusément, en sachant qu'en fait, au départ, c'est le désœuvrement du Covid qui nous a amené, Pierre et moi, de mettre en place un podcast sur l'histoire, qui était en fait la préhistoire, ou du moins la V1, la V0 plutôt, de l'émission, qui s'appelait Réal, qui était une émission dont la durée moyenne était à peu près 4 heures. Donc il a fallu apprendre la concision. Et on remercie aussi Valérie Thorens et toute l'équipe de Fréquence Protestante. On a appris ce que c'était que la synthèse. Merci.
5: Alors peut-être une dernière question encore sur Fréquence. Comment vous qualifieriez cette radio ? Qu'est-ce qui vous a un peu marqué en arrivant ou qui vous marque encore aujourd'hui ?
6: Alors moi, c'est une radio confessionnelle qui s'assume en tant que telle, mais qui aborde son rôle avec, je trouve, une ouverture, un souci de l'altérité, de la diversité des points de vue, de la curiosité intellectuelle, qui fait de cet endroit un havre de connaissances, c'est un lieu. C'est un lieu de connaissance, de transmission, de passation, et que je trouve d'une infinie tolérance et qui est vraiment à l'image du protestantisme. Donc je pense qu'il y a une grande, à travers cette diversité, on pourrait se dire, mais qu'est-ce que une émission sur le cinéma a à faire sur une radio confessionnelle? Mais c'est parce que je pense que fondamentalement c'est le rôle aussi des religions d'ouvrir leurs membres à l'altérité et au monde. Et c'est ce que fait, je trouve, moi, Fréquence Protestante, avec beaucoup, beaucoup, beaucoup, beaucoup de talent.
7: Alors moi, j'ai quasiment rien à rajouter, si ce n'est soulever quand même que c'est une équipe fort sympathique qui travaille ici. On a le plaisir de travailler avec des techniciens, on a relation avec les gens qui passent. Il nous arrive parfois de parler au détour de couloir de personnes qui seraient à la tête d'une émission plutôt qu'une autre. Et donc, autant le dire, chez Fréquence Protestante, on se sent bien.
6: Oui, c'est un lieu très, très chaleureux.
5: Eh bien, merci beaucoup à vous deux. Je rappelle votre émission, la dernière séquence. C'est les samedis. Je me traite samedi 19h.
7: Le troisième samedi du mois.
5: Troisième samedi du mois, 19h.
7: 19h, absolument, ouais.
5: Et du coup, là, vous allez écouter ce portrait et il y aura justement, vous serez en plein festival de Cannes à ce moment-là.
7: C'est ça, on est prêt à partir, là.
5: Voilà. Profitez bien. Et je crois que ça fait longtemps maintenant que vous y allez.
6: Non, c'est la deuxième fois.
7: C'est la deuxième fois. Et d'ailleurs, donc, on va sortir un peu du cadre de la dernière séquence puisque, effectivement, nous sommes des espèces d'envoyés spéciaux sur le territoire cannois. Et donc, à ce titre, nous allons faire des virgules sonores de 3-4 minutes que vous pourrez écouter quotidiennement lors de Journal Info de midi.
5: Exactement, vous pouvez retrouver toutes ces chroniques-là, des chroniques de Cannes, c'est le nom de ces petites chroniques, ces petites virgules. Bah, merci beaucoup à vous deux.
7: Merci à toi, Raphaël.
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0: C'était Pierre Jacquet et Eric Fischelson, animateurs de la dernière séquence sur Fréquence Protestante. Depuis 10 jours, ils sont tous les deux à Cannes. Vous pouvez écouter en direct leur chronique quotidienne ou les retrouver sur notre site fréquenceprotestante.com.
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0: Will Smith, Bruce Willis, nombreux sont les acteurs qui ont fait leurs armes dans des séries avant de décrocher un rôle principal au cinéma. On ne retient que leur grand rôle, Oscar Gruson, alors qu'une carrière existait bel et bien avant.
2: Et oui, on a tendance à l'oublier. C'est tout à fait normal que certains des grands acteurs d'aujourd'hui ont lentement gravi les échelons avant de devenir de véritables stars planétaires. C'est le cas par exemple pour Brad Pitt qui s'est fait remarquer dans la série culte Dallas dans les années 80. Je peux aussi citer George Clooney avec Urgence, Jessica Alba dans Dark Angel ou encore Johnny Depp dans 21 Jump Street. Bref, ces acteurs ont été de fantastiques anonymes avant d'évincer l'ombre.
0: Et c'est peut-être le cas pour un nouvel acteur, l'américain Adam Scott.
2: Oui, ce nom peut vous paraître un peu méconnu, très certainement lorsque l'on demandait qui était Brad Pitt au courant des années 80, puisque ça existait. À l'heure actuelle, on ne connaît pas vraiment Adam Scott, à l'exception peut-être de ceux qui ont adoré la série Severance sur Apple TV, puisqu'il est le principal protagoniste. L'acteur de 53 ans est devenu une véritable figure de l'univers de la série et n'a jamais été positionné sur une affiche de film.
0: Et ce temps, il est désormais révolu, puisque Adam Scott est présent dans les salles de cinéma et campe le personnage principal dans un film d'horreur.
2: Et oui, après l'effrayant Oddity, le réalisateur Damian McCarthy revient avec Okum, un thriller horrifique à mi-chemin entre la folie d'un Shining et le scénario d'un 1408, l'histoire d'un écrivain célèbre solitaire qui revient sur les pas de ses parents décédés dans un hôtel retiré d'Irlande pour finir son roman. Un speech qui s'étire aux traumatismes d'enfance et aux scènes plus glauques les unes que les autres. Une expérience de cinéma aussi à part entière, où les silences volontaires du métrage laissent entendre le souffle d'un public mal à l'aise et constamment proche du sursaut. Je l'ai vécu. Et cela tombe bien, puisque Okum donne l'opportunité à Adam Scott de briller dans son jeu par sa froideur et sa détresse camouflée. Son personnage est cynique, odieux, et l'acteur est habile dans le rôle de cet écrivain torturé, pourchassé par son passé. Appréciateur de la série, nous connaissions le savoir-faire de l'acteur et qui vient avec ce film de le faire savoir à tous. La question est donc légitime. Va-t-il devenir l'acteur phare passé du petit au grand écran? Une chose est certaine en tout cas, les amateurs d'Adam Scott l'espèrent grandement et Okum est un très bon film.
0: Merci beaucoup Oscar Gruson. Et puis depuis le début de cette émission, on vous a parlé de scénario, de jeux d'acteur, de réalisation, mais on n'a pas encore évoqué la musique de film. On va y remédier tout de suite avec vous, Richard Cazazza-François, bonjour.
3: Bonjour à tous.
0: Alors vous consacrez votre chronique au film Juste la fin du monde, 10 ans après son grand prix au Festival de Cannes, et plus particulièrement à la musique de ce film. Adapté d'une pièce de Jean-Luc Lagarce, le film raconte le retour d'un homme venu annoncer sa mort à sa famille, et la musique de Gabriel Yared transforme ce drame familial en véritable chute intérieure.
3: Dès les premiers mots de Juste la fin du monde, tout est déjà condamné. Plus tard, l'année d'après, j'allais mourir à mon tour. La parole est malade chez Jean-Luc Lagarce. Les personnages parlent énormément, mais personne ne dit réellement ce qu'il ressent. Les phrases tournent en rond, se corrigent, hésitent, comme si les mots arrivaient toujours trop tard. Et c'est là que le cinéma de Xavier Dolan devient bouleversant. Il ne filme pas seulement une réunion de famille, il filme des êtres incapables de se retrouver. Les gros plans enferment les visages, la caméra colle aux peaux, aux regards, aux tremblements. On manque presque d'air avec eux. Louis revient après des années d'absence pour annoncer sa mort prochaine, mais il repartira sans vraiment parler. Alors peu à peu, il devient une figure presque fantomatique, quelqu'un qui revient parmi les siens avant de disparaître à nouveau. Et cette dimension devient encore plus forte quand on sait que Lagarce écrivait cette pièce alors qu'il était atteint, lui-même, du sida. Comme si ce retour familial était déjà celui d'un homme entre deux mondes, entre deux espaces. Une figure christique, un homme qui revient à 34 ans avant de repartir définitivement. Et au milieu de cet effondrement intérieur, il y a la musique de Gabriel Yared que vous entendez. Une musique qui ne cherche jamais à illustrer les émotions, juste à les achever. Les compositions ressemblent à une respiration essoufflée. Quelque chose tente encore de tenir debout avant de tomber. Et c'est là que le film change de dimension. Parce que la musique ne vient pas embellir un chef-d'œuvre déjà existant au théâtre. Elle révèle sa blessure cachée. Là où Lagarce écrivait l'impossibilité de parler, là où Dolan filmait l'impossibilité de respirer, Gabriel Yared compose l'impossibilité de rester. Tout finit par devenir un dernier repas, un dernier regard, un dernier adieu impossible, laissant en prise de conscience innocent, trop tard, que l'amour existe, mais toujours quelques secondes après le départ.
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0: Midi 53 sur Fréquence Protestante et ce magazine de la grâce matinale spécial Festival de Cannes touche bientôt à sa fin. Mais avant ça...
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0: Et pour cette première carte blanche, Oscar Gruson, on vous accompagne au cinéma.
2: Et oui, à l'entrée de l'UGC, celui des Halles, plus précisément lors du bip habituel de mon ticket, on m'indique la salle 37. La minuscule salle, celle au bout du bout, celle où il faut braver deux escalators en panne, celle qui se mérite et qui donne plus de pression au film que l'on s'apprête à découvrir.
0: Bon, le décor est planté et la barre est placée très très haute pour le film que vous avez vu, Die My Love de Lynn Ramsey.
2: Oui, avec un duo luxueux composé de Robert Pattinson et Jennifer Lawrence dans les rôles d'un couple tourmenté, tout était réuni pour un film réussi et Jennifer Lawrence remplit impeccablement son rôle, celui d'une mère de famille seule, dépressive après la naissance de son enfant, déjantée, sans c'est écrire un livre, mais qui préfère se laisser vivre à l'ennui. Elle rappelle par instant la folie de son personnage dans l'excellent Mother de Darren Aronofsky. S'ajoute à cela une photographie très convaincante, notamment un jeu absolument dingue sur les scènes de nuit hallucinées et des enjeux et un mystère plutôt intrigant.
0: Donc ça partait plutôt bien.
2: Oui Zoé, mais l'euphorie, je dois dire, s'est vite estompée. Parce que ce Die My Love tombe malheureusement bien vite dans la lubie du paraître. Il agit comme un dressage élégant aux ingrédients alléchants, mais qui ne séduisent que par leur aspect et déçoivent par un goût assez insipide.
0: Donc là, Oscar, vous sous-entendez que ce film, c'est un assemblage raté.
2: Ah, complètement. L'intrigant scénario se transforme lentement en film faussement intelligent aux enjeux flous et qui le rend presque interminable, j'oserais dire presque 1h50 d'ennui. Die My Love est une histoire molle, fade et extrêmement ambitieuse dans la mesure où cela ne raconte pas grand-chose. Une femme au foyer que l'on comprend dépressive, qui s'ennuie mortellement, frustrée par l'absence de sexualité et qui passe le temps comme elle le peut. Elle chasse les mouches, passe son temps à grimacer, imite le chien, lèche les vitres et hallucine parfois. Et n'y voyez aucune caricature, puisque tout est vrai dans ce que je raconte. Le film se repose essentiellement sur la prestation de Jennifer Lawrence, qui éclipse un Robert Pattinson pathétique dans ce rôle de mari désabusé. Alors il le joue pas trop mal, mais c'est vite lassant. Oui, j'ose dire que Robert Pattinson est un peu lassant, parce qu'on le retrouve absolument partout en ce moment. The Batman, Mickey 17, The Drama, prochainement dans l'Odyssée et Dune 3. L'acteur phare de la saga Twilight empile les rôles et fait ici une première grosse fausse note. Le peu de fulgurance et les acteurs bankable ne rattraperont donc pas la pâle copie rendue par ce Die My Love, déjà boudé au Festival de Cannes de l'édition passée, et on comprend mieux pourquoi.
0: Eh ben, merci beaucoup, Oscar Gruson. Deuxième carte blanche avec vous, Gabriel Veilleux. Vous revenez, vous, sur un film qui a fait scandale à Cannes en 2021.
4: Et oui, tout à fait, ce film, ce n'est d'autre que la Palme d'Or 2021, Titane, réalisé par Julien Ducournau, qui a récolté une pluie de critiques négatives de la part du public à Cannes, jugeant le film violent, horrible, abject. Il y a même eu 3 malaises lors de la première projection. Et ces critiques, bah, en réalité, elles restent logiques. Si on regarde le film de manière purement factuelle et globale, c'est-à-dire ce qui est montré à l'écran, bah oui, c'est choquant. Oui, Titane est un film de body horror. Oui, Titane nous montre des corps déchirés, coupés, difformes de manière explicite. Oui, Alexia, personnage principal, a des relations sexuelles avec une voiture et tombe enceinte. Et enfin, oui, en écoutant ce que je suis en train de vous expliquer, vous devez sûrement vous dire que vous ne regarderez jamais ce film de toute votre vie. Mais si je vous disais que c'est pour moi l'un des plus grands films présentés à Cannes, parce que Titane est un double film.
0: Un double film, c'est-à-dire Gabriel?
4: Bah alors, il n'y a pas deux films dans le film, mais bien deux lignes de lecture. La première, c'est celle que je viens de vous raconter, et la deuxième, qui vient comme une antithèse avec l'air de dire « mais si c'était pas qu'une métaphore de quelque chose de beaucoup plus profond ?» Parce que le titane, ce n'est pas juste une apparence physique donnée à Alexia, mais bien l'allégorie d'un trauma ayant eu lieu lors d'un accident de voiture qui la hante encore à l'âge adulte, et qui ne sera jamais, qui sera à jamais ancrée en elle. La violence présente dans l'œuvre est la répercussion de comment un humain décide ou non de surmonter son trauma. Les plans sur le corps meurtri nous racontent toute la souffrance qu'elle a encore en elle. L'approche psychologique est aussi traitée de manière choc, mais révèle une part de vérité chez les personnes atteintes de traumatisme, celle de parer son traumatisme par le trauma. Et l'exemple du film est clairement de montrer la scène de sexe avec la voiture, non pas comme une scène juste bizarre, mais comme une manière où les victimes essaieraient de reprendre le contrôle de leur vie à travers ce qui les a traumatisés. Et ce qui rend pour moi Titane d'une justesse et d'une perfection quasi jamais vue, c'est que les traumatisés essayent de s'entraider pour essayer de dépasser leur douleur. Vincent, un père qui intervient au milieu du film et qui ne s'est toujours pas remis de la mort de son fils, quand il rencontre Alexia, avec sa tristesse, sa détresse, ils vont lui faire croire, et il va croire que c'est son enfant. Et jusqu'à la fin, on va suivre cette relation où les deux savent pertinemment qu'ils n'ont rien à voir, mais le lien de compréhension mutuelle est tellement fort qu'il est impossible de ne rien ressentir devant ces deux personnes en perdition. Titan est pour moi le film de la décennie, en traitant d'un sujet d'une manière tellement novatrice et puissante qu'il m'a vraiment fait un effet de cerveau vidé et sous le choc de ce que je venais de voir et qu'il ne laissera personne indifférent.
0: Un grand, grand merci Gabriel pour cette carte blanche.
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0: Midi 58 sur Fréquence protestante et c'est la fin de ce magazine de la grâce matinale spécial Festival de Cannes. Chers auditeurs, chères auditrices, merci de nous avoir écoutés. L'interview, les chroniques, le portrait, toute l'émission est disponible sur les plateformes d'écoute et sur notre site fréquenceprotestante.com. Donc le magazine de la grâce matinale, c'est terminé pour aujourd'hui. Mais on vous donne rendez-vous dans deux semaines, jeudi 4 juin sur le 100.7 FM. Et votre après-midi se poursuit avec Fréquence protestante, avec tout de suite l'émission Point d'orgue de Marc Porteau.

Ce jeudi, une focale sur les nouveautés en musique ancienne. En effet, beaucoup de publications passionnantes nous parviennent et qui doivent être partagées, je pense, pour le plaisir de tous. Et notamment une publication intitulée de manière un peu curieuse, un peu étrange, mais intéressante, le cabinet de curiosité. Ce sont des jeunes musiciennes et qui nous font découvrir notamment un certain Jean-Jacques Beauvarlet Charpentier, 1734-1794, la Pitrace. Et c'est un

cabinet de curiosité, une publication en slade très recommandable. Retour au Cantor avec une suite française numéro 1 en ré mineur, BWV 812. Cette fois-ci au piano par Francesco Tristano, un disque naïf. On écoute la Sarabande.

Sarabande, extraite de la suite française numéro 1 en ré mineur, BWV 812, dans l'interprétation de Francesco Tristano, un disque naïf, avec toutes les suites tout à fait passionnant. Et on termine par un concerto de Vivaldi. Il en a écrit beaucoup. RV 570 en fa majeur, Tempesta di Mare, notamment pour la flûte, le hautbois. C'est un disque qui vient de paraître, les musiciens du Prince Monaco, sous la direction de Gianluca Capuano, se donnent à cœur joie dans cette musique sublime. Bon jeudi, bonne musique avec une petite précision. Vivaldi et moi, c'est un film qui vient de sortir, je le recommande, qui est tout à fait passionnant. On n'y parle pas que de musique, bien sûr, mais c'est un film que je recommande. Merci à Arnaud pour la réalisation de cette émission avec ce concerto de Vivaldi.

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1: Amis auditrices, amis auditeurs, bonjour et bienvenue dans un nouvel impromptu. Je suis Thomas Perroux et j'ai la chance aujourd'hui d'être en compagnie d'Anna Assouline. Anna Assouline, bonjour.
2: Bonjour Thomas.
1: Et d'Ayam Suro. Ayam Suro, bonjour.
3: Bonjour Thomas.
1: Pour évoquer avec elle un très beau livre de photographie d'Anna Assouline intitulé « Autre visage, autre main » que vous avez préfacé Ayam Suro avec Ulrich de Koen et évidemment un livre qui a bénéficié aussi de la postface de François Suron, on va en parler. Ce livre, c'est 100 portraits d'une amitié nouée entre vous deux, les bénéficiaires de l'association Pierre Clavert et une partie du personnel, des bénévoles. On va évoquer tout ça, cette association, ce travail, ces photographies qui sont magnifiques, merveilleuses, touchantes. Et pour commencer, de but en blanc, je vais vous poser à toutes les deux cette question. Autre visage, autre main, sans portrait d'une amitié. Pourquoi ce titre, Ayam Suro?
2: Alors, la réponse la plus simple, c'est que Anna avait déjà publié un livre qui s'appelait Des visages et des mains. Et comme c'est le deuxième, il est autre visage, autre main. Mais évidemment, ça c'est la réponse la plus évidente et elle n'est pas fausse pour être évidente. Elle est, voilà. Par ailleurs, comme il est question un peu d'altérité, d'étranger, autre visage, autre main était une manière de faire un petit clin d'œil au contenu du livre.
1: Anna Assouline, comment ce livre répond au précédent? Est-ce qu'il entre en résonance avec lui? Est-ce que c'est simplement autre chose? Ou est-ce qu'il y a une altérité un peu plus secrète ou un peu plus évidente aussi?
4: Il rentre évidemment en résonance. C'est le premier livre que j'ai publié. Ce sont des portraits d'écrivains. Je travaille depuis des décennies, on peut dire maintenant. Je fais pour des maisons d'édition, pour des journaux. Je fais des portraits d'écrivains et j'ai eu l'idée il y a très longtemps de photographier leurs mains. Parce que je pensais que l'écriture est je pense toujours d'ailleurs, un artisanat. Et voilà, j'ai commencé à photographier leurs mains, les mains des écrivains. J'ai publié ce livre en 2024, il y a 2 ans maintenant, chez le même éditeur, Herscher. Et Ayam, dont le mari est sur le premier livre, m'a demandé, je pense pas que ça soit uniquement pour ça.
2: Si, si, c'est ça. Je lui ai dit, pourquoi est-ce que je ne suis pas dans un livre? Invente un livre pour que je sois dedans.
4: Ah, je pensais que tu voulais me dire, mais non, mais François, parce que François est très beau sur le précédent et sur celui-là aussi, d'ailleurs.
1: Sur celui-ci, un peu moins, quand même.
4: Ah, il est beau.
1: Est-ce que c'est le temps qui passe?
4: Ah, non. Moi, je suis pas d'accord. J'adore ce portrait de François Suro.
1: Je le taquine.
4: Ah bon, j'espère. Et donc, Ayam est venu me demander si j'étais d'accord pour faire ça. Voilà. Dans son association, que je connaissais, enfin, parce que je connaissais Ayam un petit peu, François un petit peu aussi, et donc l'association, parce que quand vous connaissez Ayam, vous connaissez forcément l'association. Je ne pense pas que ça soit possible de faire autrement.
1: On va parler de l'association alors pour bien comprendre ce projet, et puis après on va s'attacher en partie à essayer de l'élucider, de comprendre comment vous avez travaillé. Moi, qui suis, je vous le disais en antenne, un béotien en photographie, j'aimerais comprendre pourquoi j'ai été autant bouleversé en le lisant. Peut-être qu'il y a une magie à l'œuvre, on en parlera. Je pense qu'une partie de la réponse se trouve dans les liens d'amitié qui vous lient à ces personnes que vous avez photographiées. Alors peut-être que le meilleur moyen de parler de l'association, c'est encore de parler des personnes que vous avez photographiées. Alors qui sont-ils, Ayam?
2: Qui sont-ils?
1: Qui sont-elles aussi?
2: Qui sont... Oui, qui sont-ils, quoi? Ils couvrent elles. Vous savez, ce livre est le seul qui soit jamais paru sur l'association Pierre Clavert. Non pas par manque de candidats, mais parce que nous avons toujours refusé d'être... c'est une expérience extrêmement étrange, l'association Pierre Clavert, très, très intime, très vivante, et qui est un havre de paix. Et c'est un havre de paix précisément parce qu'on n'a jamais laissé personne filmer, écrire, etc. Il y a eu bien sûr des articles, des choses comme ça, mais capter l'esprit, non. Et si ce livre, je pense, est aussi émouvant, c'est parce que Anna Assouline a totalement pénétré l'esprit de la maison Clavert, qui est un endroit où chacun est invité à donner son meilleur visage.
1: Mmh. C'est bien dit, d'autant que ce livre, Autre visage, autre main, ouais, montre ces visages qui rayonnent. Alors peut-être pour resituer quand même à nos auditrices, à nos auditeurs qui ne connaîtraient pas Pierre Claver, c'est une association que vous avez fondée en 2008, si je ne m'abuse, que vous présidez.
2: Elle a été fondée en 2008, en effet. C'est une chose très simple. C'est d'abord une maison et c'est une école. Donc c'est une maison très hospitalière et c'est une école très exigeante, où des étrangers réfugiés statutaires en France, donc qui ont déjà obtenu le statut de réfugiés, donc la protection de la France, viennent, donc ils sont exilés, ils viennent d'Afghanistan, ils viennent du Soudan, ils viennent d'Érythrée, ils viennent du Tibet, ils viennent d'Ukraine, ils viennent de Russie. Ils sont majeurs et ils viennent à l'association y prendre des cours de français, rencontrer des Français, apprendre un peu plus de la France, son histoire, sa poésie, etc. Mais tout cela, c'est-à-dire l'école, l'aspect de l'école, et on le voit très bien dans le commentaire que font les personnes profs ou élèves dans le livre, le côté école est de loin le moins important pour eux. Ce qui est le plus important, c'est les relations humaines qui se nouent dans cette maison. Et c'est pour ça que le livre d'Anna est particulièrement parlant sur ce qu'est Claver.
1: Claver, c'est une maison, vous l'avez dit, et j'imagine que pour y entrer, Anna, vous avez, quand vous êtes engagée dans cette démarche pour photographier ces personnes, vous avez dû aller à leur rencontre, les fréquenter. Comment est-ce que cette idée de livre, indépendamment de vos connaissances, de vos relations, est née? Comment on vous a prise par la main, on vous a fait rentrer chez Claver, et puis vous avez eu l'idée au bout d'un moment? Est-ce que c'est vraiment Ayam qui vous dit j'ai absolument envie d'être en photo? Et une fois que le projet est décidé, comment est-ce que vous avez travaillé avec ces personnes? Et déjà, comment vous les avez choisis, peut-être?
4: Mais ça, c'est pas moi qui les ai choisis, c'est Ayam. Ça s'est passé de la manière suivante. C'est-à-dire, je connaissais, donc j'avais rencontré Ayam par François, d'ailleurs, parce que j'avais photographié François Sureau aux éditions Gallimard. Il m'avait parlé de l'association qu'il avait créée et fondée avec sa femme. Puis voilà, puis un jour j'ai fait un reportage, voilà, puis j'ai rencontré Ayam, et Ayam, vous tombez sous le charme, vous ne pouvez pas. En plus, quand vous la voyez à l'association, là, c'était tellement un lieu incroyable. Donc, en plus, l'association dont vous avez la photo là d'entrée, puisqu'ils parlent tous de la porte bleue, la fameuse porte bleue. Donc ça, c'était rue de Bourgogne. Imaginez une association de réfugiés rue de Bourgogne, à 100 mètres de l'Assemblée nationale, où les gars font du thé à la menthe. Au début, la première fois que j'y étais, j'ai déjeuné là-bas. J'étais stupéfaite. C'était de la nourriture syrienne, je crois. Sublimement bonne pour rien du tout. Donc il y avait des gens du quartier qui venaient déjeuner là, une petite cour un peu bordélique avec un baby-foot, et des gens très beaux qui passent, une espèce d'ambiance assez unique en fait. Moi je suis pas du tout engagée, j'ai jamais travaillé pour une association, je suis pas du tout engagée comme ça, donc j'étais un petit peu stupéfaite de découvrir ça. J'ai assisté à des cours de poésie parce que Ayam on avait parlé avec beaucoup d'enthousiasme, donc j'ai assisté à quelques cours d'un des profs qui est photographié, Berne, qui est absolument génialissime, mais vraiment le mot est faible, c'est un homme extraordinaire, hors du commun, qui leur donne des cours de poésie, mais enfin, ils ont une chance inouïe. Bon, donc j'y étais, puis je suis retournée, bref, le livre dont on parlait tout à l'heure, Des visages et des mains, a été publié en 2024, et Ayam, quelques mois après, m'a appelé en me disant, voilà, mais elle m'en avait parlé lors d'un dîner entre amis, et François Sureau m'avait dit, c'est la première fois que j'entends Ayam parler d'un projet comme ça. Mais c'était 2 ans avant. Je sais pas si tu te souviens.
2: Oui, tout à fait.
4: Ça m'avait frappé parce que je me suis dit, pourquoi il me dit ça? Pourquoi il prend la peine de me dire ça, en fait? Je n'avais pas très bien compris. Bon. Donc, elle est venue me voir. On s'est vu en juillet dernier. C'est ça, hein, juillet dernier. Et elle m'a fait part de son projet, de son envie. Moi, j'ai tout de suite dit, mais quoi, comment? Enfin, j'étais un peu paniquée, je me souviens, j'étais un peu effrayée par le... Je ne savais pas très bien comment on pouvait faire ça, puisqu'elle m'a dit, on va prendre ton livre, les visages et les mains. Tu vas photographier leurs mains, et là, Ayam va vous expliquer beaucoup mieux que moi, je pense. Elle m'a expliqué que quand elle recevait ces gens, ces élèves, qui venaient la voir pour une candidature possible à son association, quand elle ne comprenait pas la langue, ou même quand elle la comprenait, puisqu'elle parle plusieurs langues, elle regardait leur visage et leurs mains à chaque fois.
1: C'est vrai, c'était une des questions que je voulais vous poser, c'est qu'on imagine assez bien, pour un écrivain, la raison qui vous poussait à photographier leurs mains. Et un peu naïvement, moi je me disais, pourquoi ce mimétisme, pourquoi garder aussi les mains de toutes ces personnes? C'est important, les mains. Vous dites une très jolie chose dans la préface à Yam Suro, vous dites l'expressivité, le mystère du visage et l'expressivité des mains. C'est quelque chose comme ça. Et alors moi, spontanément, peut-être naïvement, je pensais à l'expressivité du visage et le mystère des mains. Parce que quand on est dans une situation où on ne parle pas la langue et qu'on essaie de communiquer avec les mains, c'est toujours un peu mystérieux ce qui se joue là. Et donc, je me posais la question, et vous avez donné un élément de réponse, mais il n'y a pas que les mains, il n'y a pas que les visages dans ces photos. Il y a parfois l'intrusion de certains objets dont j'ai compris qu'ils étaient importants. La pipe, pour François Suron, on comprend pourquoi, et la guitare. À certains moments, elle revient, cette guitare, dans les propos de ces personnes. Alors, comment vous les avez choisis, Ayam?
2: Comment est-ce qu'on les choisit déjà pour l'école, la maison? C'est-à-dire, la maison est une école, et deux fois par an, on ouvre nos portes, des personnes adultes se porte candidate pour entrer à l'école, et nous ne pouvons en choisir que 120. Nous avons à tout moment 120 personnes et pas plus dans l'école. Comment est-ce qu'on choisit ses futurs amis? C'est très difficile, vous voyez. Et donc, en fait, on les choisit en passant une vingtaine de minutes ensemble, qui n'est pas tant un entretien comme on peut avoir dans les administrations, nom, prénom, âge, numéro de sécurité sociale, papier, s'il vous plaît, etc. C'est pas tellement ça. C'est-à-dire qu'on se regarde un peu au fond des yeux, et c'est très, très difficile pour des étrangers, des jeunes étrangers qui ont déjà subi énormément de filtrage administratif. Ils ont été demandeurs d'asile parfois dans plusieurs pays avant la France. Ensuite, ils ont peut-être passé l'entretien de l'OFPRA, enfin pas peut-être, tout à fait certainement. S'ils ont été refusés, ils ont passé à la CNDA. En permanence, ils sont derrière un guichet et on ne voit que leur visage. Leur visage est usé d'avoir été scruté. Et donc, de manière assez naturelle, quand on s'entretient avec un candidat, en fait, on baisse les yeux, on ne le regarde pas. On ne le regarde pas pour laisser son visage reprendre du souffle, reprendre confiance, et vos yeux tombent naturellement sur les mains, qui sont l'autre visage. Et ce visage-là n'est pas prévenu, en fait. Ce visage-là, il est posé là sur la table, mollement, joliment, adroitement.
4: Gracieusement.
2: Gracieusement. C'est des expressions absolument extraordinaires qui disent énormément de l'état d'esprit et même de la vie que quelqu'un a eue. Parce que, vous savez, il y a des types qui viennent m'expliquer, par exemple, qu'ils ont été paysans. Alors qu'ils ont des doigts de pianiste. Je leur dis, vous êtes tout à fait sûr que vous avez travaillé la terre. Bon, et donc c'est bon, il y a des situations assez drôles comme ça, où les visages, où les mains démentent ce que la langue dit, pas le visage. En tout cas, c'est vrai qu'on regarde beaucoup les mains.
1: Vous dites également dans cette préface que, d'une certaine manière, on photographie toujours ces personnes, les migrants, les étrangers, les exilés, à leur insu. Et d'une certaine manière, vous leur redonnez ici le choix de la possibilité de poser et d'être les véritables acteurs, les véritables protagonistes de l'image qu'ils composent. Et je crois, Anna Assouline, que vous avez pas seulement posé vos appareils face à eux en les prenant en photo à la chaîne. C'est un travail de longue haleine, un travail de construction d'intimité d'une certaine manière. Mmh. Est-ce que vous pouvez nous parler de la manière dont vous les avez photographiés, comment vous avez été attentive, on l'évoquait hors antenne à la lumière, mais aussi comment est-ce qu'on photographie des mains? Je remarque là à nouveau en rebalayant le livre que beaucoup de mains sont croisées, mais pas toutes. Est-ce que c'est un choix que vous leur suggérez? Est-ce que c'est le leur? Bref, j'aimerais vous entendre un peu nous expliquer.
4: Ouais, d'abord, de la même manière qu'Ayam vient de vous expliquer qu'ils arrivent et qu'ils sont derrière des guichets, et que, enfin bon, c'est un petit peu, c'est difficile aussi. C'était pour moi très difficile de en tout cas de commencer. Une fois que j'ai commencé, ça allait mieux. Mais au départ, j'étais assez anxieuse de leur réaction. Donc je me suis dit, il faut que je les prépare. Comme je prépare les écrivains que je photographie, je les appelle. Donc j'ai tenu à avoir les coordonnées de chacun. Le téléphone, je les ai appelés tous un par un. Bon, peut-être pas Aya, mais peut-être pas François, encore que si. En leur demandant de s'habiller, de bien s'habiller, comme s'ils venaient à une fête, comme s'ils venaient à une cérémonie. Je voulais qu'ils soient le plus beau possible et les plus belles possibles. Donc les jeunes femmes, il y a beaucoup, beaucoup de jeunes femmes, de femmes qui sont arrivées avec des sacs de voyage, plein de vêtements, qui se sont changées, qui se sont maquillées, qui ont changé de chaussures. C'était absolument incroyable. J'avais l'impression de faire un casting pour les mannequins. Mais je pense que pour chacun d'entre eux, je le pense vraiment, parce que je le vois depuis la publication du livre, j'ai vu leur réaction. Il y a eu un véritable coup de foudre, comme un coup de foudre, pas pour moi du tout, mais pour la situation. C'est-à-dire qu'ils sont, je ne sais pas si vous avez remarqué, mais ils sont tous très beaux. Sont tous magnifiques dans ce livre. Les gens sont magnifiques, c'est assez rare pour être souligné quand même. Ben non, mais c'est vrai, il y a une beauté. Alors, ils ne sont pas tous beaux, évidemment, parce que l'humanité est faite ainsi. Et donc, quand ils arrivaient, je prenais du temps. Il y a des gens avec qui j'ai passé 1 heure, 2 heures, mais il y a des gens avec qui j'ai passé 4 heures. Il y a une dame qui est venue avec ses enfants, parce qu'elle ne pouvait pas les faire garder. Elle arrivait de la banlieue. Elle a voulu me raconter, plus son nom. En blanc. Elle a voulu me raconter toute l'histoire avec son époux, une histoire tragique. Enfin, elle a pleuré, donc on a bu du thé. Il y en a une autre qui est arrivée, qui devait partir très vite parce qu'elle avait sa petite fille qui était loin, l'Emnem, qui était loin, donc elle voulait pas rester, mais finalement elle est restée. Enfin, je sais pas, il y a eu des tas de situations. Il y a des gens qui sont arrivés. J'ai un studio qui est situé à côté de la place de la République, à côté du canal Saint-Martin. Et plusieurs d'entre eux m'ont dit, des hommes, hein, m'ont dit, mais c'est incroyable que je vienne ici parce que j'ai commencé mon séjour parisien, si je puis dire, en dormant sur les quais près de chez vous. Ça vous fait quelque chose quand même, vous êtes un petit peu saisis là. Chacun arrivait avec son histoire, il y avait des rencontres, il y avait des gens qui arrivaient ensemble, à deux, à trois, des frangines, il y a 4 sœurs qui sont photographiées, qui sont arrivées toutes les 4 et qui étaient ravies de passer une après-midi à Paris, dans le centre de Paris. Bref, il y a eu comme ça, mais à chacun, je tenais à leur parler avant, et quand ils arrivaient, je tenais à leur parler avant la photo, après les photos, et parfois, il m'est arrivé 2 fois de rappeler des gens, 2 profs d'ailleurs, et de leur dire, ça va pas, les photos sont pas bien, est-ce que vous pourriez revenir ?
1: À quoi est-ce que vous voyez qu'une photo ne va pas ?
4: Au regard.
1: Et une question un peu naïve que j'ai envie de vous poser. Une fois que vous prenez ces photos, elles sont exclusivement numériques ou vous avez aussi une version papier, enfin une version, je sais pas comment il faut dire, que vous leur remettez, est-ce qu'ils repartent avec leurs photos ?
4: Non. Pas là, parce que avec Ayam, on avait décidé, enfin Ayam avait décidé plutôt que non. Non. C'est pour des raisons. Pour ce travail-là, non. C'était une décision en amont. Ils ne repartaient pas avec. Ils sont repartis avec un livre.
0: Avec le livre.
4: Ils sont partis avec le livre. Quand le livre a été publié, Ayam leur a donné à chacun d'entre eux leur offert un livre. Mais sinon, oui, c'est que du numérique, mais c'est à cause du coût. J'aurais adoré le faire en argentique, mais là, on n'était plus dans les mêmes prix.
1: J'imagine.
4: Ce qui ne coûte pas cher du tout, je tiens à le dire quand même. Il est à 25 euros.
1: C'est un très beau livre.
4: C'est rien.
1: Et pour pas cher, vous avez raison de le souligner. Comment poursuivre ? Il y a beaucoup de choses que j'ai envie de vous...
2: Vous savez que moi, ce livre, parfois, quand je suis désespérée, c'est-à-dire souvent, à Clavaire... On me dit, mais qu'est-ce que je fous là? Mais c'est pas possible. Et que je me dis plusieurs fois par jour.
4: Hein, ah.
2: Et bien maintenant, en fait, je le prends, je le feuillette, comment dire, presque sans regarder. Je laisse mon regard flotter d'un visage l'autre, comme on dit, d'un château l'autre. Hein, comme ça. Et il y a. Voilà, la photo de Bernd, par exemple, est étincelante. Mm. Voilà, Bernd est le fameux professeur qui donne un commentaire de poésie tous les vendredis. Séverine,
4: magnifique.
2: Dynamisme, on a l'impression qu'il va sortir de la page. Des élèves aussi que j'ai perdu de vue depuis longtemps, tu vois, qui sont là, ce dont tu parlais, qui dormaient Gare de l'Est, HM, ouais. Etc. Donc je retrouve avec bonheur ici. Et je me dis, Ah oui, quand même.
4: Ouais.
2: Ah oui, quand même.
4: Ah oui, quand même.
2: Et je reprends courage. Ah si, si.
4: Ah oui, quand même, je les ai amenés là aussi.
2: Pas tellement ça, non.
4: Oh, quand même, Ayane.
2: Non, soudain, je me dis, oui, ça vaut le coup, quand même.
1: Oh, il y a quand même quelque chose à ce titre. Vous dites
2: non, mais c'est une galerie dingue.
1: C'est magnifique. Et peut-être, c'est là-dessus que je voudrais vous interroger aussi. Certains ont eu la possibilité d'écrire quelques mots, souvent de courts paragraphes. Mm. D'autres, non. On va évoquer. Pourquoi pas tous? Tous ne souhaitaient
2: c'est
1: pas le faire?
2: C'est très simple. C'est-à-dire, ça, c'est très Clavaire aussi, comme esprit. C'est-à-dire, j'ai dit à tout le monde, écrivez 5 lignes pour accompagner votre photo. Je veux toutes ces lignes au 1er juillet maximum. Et au 1er juillet maximum, j'ai reçu ce que vous pouvez lire dans le livre. Je n'ai jamais relancé, comme on dit, qui que ce soit.
1: Et vous avez reçu en délai.
2: C'est très Clavaire, c'est-à-dire vous dites aux gens quelque chose, ils prennent pas.
1: Oui.
2: Et là, je trouve que les textes qu'on a reçus, que ce soit les profs ou les élèves, enfin, moi, évidemment, moi, je verse des larmes.
1: Vous êtes juge et partie.
2: Je ne sais pas si quelqu'un d'autre comme vous, par exemple, est-ce que vous avez versé une larme ou deux?
1: Oui, moi, je le lisais hors antenne. Ce qui est frappant quand on a dans les mains un tel objet, c'est que vous arrivez avec votre esprit cartésien très rationnel, vous lisez ça, vous dites c'est une très belle photo, et puis vous rentrez dans l'histoire de ces personnes. Et puis, vous êtes frappé à la fois, d'une certaine manière, par la cohérence de leur discours sur l'association, qui est, d'un bonheur, d'une amitié, d'un sentiment d'appartenance à une famille. Et en même temps, vous avez cette énergie, il n'y a pas du tout de misérabilisme. On n'est pas en train de se dire, on photographie des réfugiés, regardez comme c'est terrible l'exil. On montre des gens qui se sont épanouis, vous l'avez dit, Anna Assouline, qui sont magnifiques. Et moi, il y a beaucoup de, je pourrais en citer beaucoup, mais j'ai souvenir d'une jolie petite intervention d'un monsieur qui dit le jour où j'ai corrigé un Français sur l'accord de son participe passé, j'ai su que j'étais prêt. Bientôt, je tournerai la page du statut de réfugié. Mais c'est magnifique.
4: Magnifique.
2: Alors, ce que j'ai apprécié spécialement, c'est que Anna a porté un même regard sur les Français qui aident ces réfugiés à s'intégrer en France que sur les réfugiés eux-mêmes. Un même regard. Et je me suis même demandé si en tournant les pages, des inconnus qui achèteraient le livre parce qu'il leur plaît, devineraient ou pas qui sont les profs et qui sont les
1: non,
2: élèves.
1: C'est pas évident.
2: Temps, on ne sait pas.
1: C'est pas évident du tout.
2: De temps en temps, on ne sait pas. Et ça, je trouve ça formidable.
1: C'est pas évident du tout. Ouais. Pour plein de raisons.
2: C'est le regard. C'est le regard d'Anna sur tout le monde.
1: Exactement. Quoi. Alors, vous avez des fois des indices par le texte. Mais en réalité, le petit passage que je lui montre, que leur maîtrise du français, parfois, n'est pas du tout discriminante. Donc, vous pouvez pas vous dire, je lis un texte, il écrit bizarrement parce que ils ont maîtrisé cette langue. Ils sont arrivés à c'est magnifique.
4: Mais. Je voudrais juste dire quelque chose. Le choix d'Ayam sur ses élèves, ce sont tous des élèves qui ne sont plus à Pierre Clavaire, on est bien d'accord. Hein. Ce sont des gens qui sont partis et qui sont entre guillemets arrivés, je ne sais où, mais enfin, se sont intégrés. Je vous ai dit tout à l'heure, je vous ai parlé d'une femme qui est venue avec ses deux enfants, qui était en instance de divorce. Il y en a d'autres qui sont arrivés avec leur enfant, qui n'étaient pas du tout en instance de divorce. Il y en a plein qui sont arrivés, qui étaient entre... Je les ai beaucoup photographiés le week-end parce que la plupart d'entre eux travaillent. C'est très important, ça. Ils sont très fiers de travailler. Enfin, c'est...
2: Et ils font les métiers les plus divers.
4: C'est ça.
2: Voilà.
4: C'est
2: pas donc du là, tout... vous avez des coachs sportifs comme Anouar,
4: qui est
2: capitaine de notre équipe de course à pied, ou Anton, Anton Hellal. Vous avez là, voilà, Kianouche, qui est photographe, qui est caricaturiste, il dessine pour Le Point et pour La Croix. Qu'est-ce que je vois là? Montrez-moi.
1: Vous aviez évoqué, avant qu'on lance l'émission, cet élève.
4: Ce jeune homme
1: qui est parti au Soudan
4: et
1: qui est devenu photographe.
2: Oui, oui, c'est un grand jour. C'est Issa, il s'appelle Abdelmonem Issa. Il est photographe. Je ne suis pas la seule à le connaître. Je crois que le monde entier le connaît aujourd'hui, puisqu'il a eu d'abord le grand prix du reportage de guerre du mémorial de Caen. Et tout récemment, le World Press Prize de la photographie pour son reportage au Soudan. Ce photographe est français. Il est syrien d'origine. C'est un réfugié syrien qui a tenu à devenir français. Et il est français, donc. Il a fait une très belle exposition à la Bibliothèque nationale sur la naturalisation bouleversante sur ce que c'est que de devenir français. Et il a passé plus d'un an avec son ami Elliot à faire un reportage au Soudan, d'une manière extrêmement intègre, c'est-à-dire en passant énormément de temps avec les Soudanais qui ont vécu, je pense, une guerre dont on ignore tout aujourd'hui, parce que c'est pas celle qui fait les grands titres, qui est un désespoir de guerre. Et il est revenu avec des photos sensationnelles que vous avez tous vues, parce qu'elles sont dans Le Monde, elles sont dans toute la presse, etc. Nous, on va faire une exposition à Pierre Claver à la rentrée. Mais ce que je voulais dire sur les élèves, c'est que ce n'est pas du tout grâce à Pierre Claver que Abdelmonem Issa est devenu un grand photographe de notre temps. Certainement pas. Mais je crois qu'à Pierre Claver, il y a la possibilité de se réparer. Et l'exil, ça brise la nostalgie d'un pays perdu à jamais, qu'on ne retrouvera plus jamais. Parce que la Syrie qu'ils ont quittée n'est pas la Syrie qu'ils retrouveront. Et c'est comme ça pour tous les pays en guerre, ni l'Ukraine, ni aucun autre. Donc on sait qu'on ne le retrouvera pas. C'est les choses qu'on ne perçoit pas toujours. C'est pas comme partir en vacances ou partir longtemps. C'est partir pour ne plus revenir jamais dans le même pays. Et je pense qu'à Claver, l'amitié, pas seulement la nôtre, comme on dit, avec eux et nous, mais entre les amis, ils ont entre réfugiés, entre professeurs et réfugiés, tout le monde, il y a une amitié qui répare, qui est extrêmement réparatrice, qui peut-être est réparatrice aussi pour moi. Vous voyez, il y a quelque chose qui répare. Et quand je vois aujourd'hui justement quelqu'un comme Abdelmonem, qui est devenu un très grand photographe, Kianouche, un très grand caricaturiste, il y en a plein, hein, des danseurs, des cuisiniers, etc. Je me dis, ça y est, en fait, ils sont réparés.
1: J'ai une question.
4: Moi, je voudrais dire une chose par rapport à la famille. J'étais dans l'hésitation de ce travail, donc comme je disais, parce que je ne savais pas très bien, ça fait très longtemps, j'ai travaillé pendant très longtemps pour la presse, mais je ne savais pas très bien où aller avec ce travail. Et j'ai fait un truc, alors totalement inconscient, parce que ça existe, c'est que j'ai mis sur les murs des murs du studio des photos de mes parents. Et mes parents, ils viennent d'un monde assez lointain, qui est le Haut Atlas marocain. Donc mon père était rabbin, ma mère était femme de rabbin, et je les ai photographiés de leur vivant avec des habits traditionnels. Je sais pas, ça m'a pris, mais j'avais gardé ces photos dans un coin. Et je ne sais pas pourquoi, j'ai encadré et accroché ces photos avant ce travail. Eh bien, c'était une porte d'entrée pour eux tous. Il y a sur les 105 qui sont arrivés chez moi dans ce studio, il y en a 80 qui ont tilté sur ces photos en me disant, est-ce que ce sont vos parents? Mais d'où ils viennent? Est-ce qu'ils viennent de Turquie? Parce que ma mère a une robe traditionnelle qui pourrait être une robe turque ou une robe palestinienne, ou elle est marocaine, mais bon. Et c'est étrange parce que le mot famille qui a été plusieurs fois prononcé par Ayam et qui est très souvent, très très souvent écrit dans les courts textes de ses anciens élèves et des profs, des intervenants. Moi, je viens d'une grande famille. Enfin, on est nombreux. Je viens du Maroc. Il y a toute une culture de l'ouverture à l'autre. Vous voyez, ma mère, quand on est arrivé dans un appartement au quatrième étage d'un immeuble haussmannien à Paris, ma mère, elle laissait sa porte ouverte parce qu'elle disait. Je disais, mais maman, on ne peut pas laisser une porte ouverte à Paris, ça ne se fait pas. Elle parlait arabe, mes parents, et elle disait toujours, mais si quelqu'un vient à manquer de quelque chose, il n'osera peut-être pas sonner à notre porte. Laissons donc la porte ouverte. Donc ça vous dit quelque chose sur l'hospitalité et le lien que je peux avoir avec ça, et que j'ai eu, comme beaucoup de gens qui... Je suis née en Algérie, je parle arabe, c'est ma langue maternelle, etc. Donc, comme beaucoup de gens qui sont nés dans un pays... j'ai eu du mal, ici, quand même, au début, l'enfance, l'adolescence, etc. Et quand j'ai pas tilté tout de suite en étant un Pierre Claver, parce qu'on n'est pas toujours en train d'essayer de tout analyser, mais c'est venu petit à petit. Je me suis dit, mais c'est marrant, ils ont une aisance, ils ont une manière de se parler qu'on rencontre pas si souvent en France. Et ça a été très important, mais je ne l'ai pas vu. Je vous dis, l'histoire des photos, là, c'est je l'ai repéré après, ce truc-là. Vous voyez ?
1: On a envie de vous écouter comme ça et moi de me taire, mais je suis obligé quand même de vous poser quelques questions. Et une question très simple qui me vient, j'aurais dû vous la poser beaucoup plus tôt, c'est un livre qui, d'une certaine manière, neutralise la référence à Pierre Claver, puisque vous les photographiez devant un fond blanc avec la même lumière, si je suis un peu taquin. Et en réalité, si ce n'était les quelques mots qui accompagnent les photos, la préface et la postface, vous auriez pu photographier d'une certaine manière n'importe qui. Pourquoi ne pas les photographier dans l'école? Vous avez évoqué cette porte bleue, vous avez évoqué l'âne bleu, et vous aviez même dit qu'il fallait entrer dans l'école pour aller à leur rencontre et comprendre l'esprit. Et pourtant, vous ne voulez pas la photographier, cette école?
2: Absolument pas, parce que c'est ça, Claver. C'est l'esprit de corps.
1: C'est une forme de modestie aussi.
0: Mais pas du tout. Aucune modestie, c'est la plus grande ambition. C'est-à-dire, vous n'avez pas du tout besoin d'une maison rue de Bourgogne. La preuve, c'est que nous l'avons quittée. Nous sommes aujourd'hui rue de Verneuil. Et c'est exactement le même esprit. Les élèves ne sont pas les mêmes, ils ont le même regard. C'est ça l'esprit de corps.
1: C'est vrai qu'il y a une cohérence indépendamment de la technique.
2: Mais c'est ça qu'elle a
1: retrouvé,
2: Anna. C'est qu'elle a. Vous feuilletez. Moi, quand je feuillette ça sur fond blanc, comme vous dites. Je me dis, Claver existe. C'est extraordinaire. Alors qu'ils sont en effet totalement sortis du contexte de l'école, du contexte de l'association, etc. Pas du tout. Ils sont là, suspendus dans l'être, dans le regard d'Anna, et quelque chose les lie, quelque chose d'invisible les lie.
4: Avec une certaine nudité, d'une certaine manière. Ouais. Enfin, nudité, c'est peut-être
2: Je dirais une certaine gravité.
4: Oui, une gravité, Anna, ça, une c'est gravité. Sûr. Oui. Ouais.
1: D'un certain côté, on pourrait vous dire que le choix du noir et blanc participe aussi de ce côté solennel.
4: C'est un choix d'Ayam.
1: C'est un choix d'Ayam. Hmm. Pourquoi ce choix?
2: Pour que vous avez dit Pierre Claver est neutralisé, il y a autre chose qui est neutralisé, c'est l'origine. S'il y a vraiment un truc que je déteste, c'est l'idée de la diversité. Vous voyez qu'il faudrait mettre deux Chinois, deux Asiatiques, trois Ukrainiennes, deux femmes, 25 mecs, deux ânes et un cheval et un perroquet. C'est pas du tout comme ça qu'on a composé ce livre. On a en effet cherché la variété du souvenir. C'est-à-dire, comme vous, en tournant les pages, vous allez voir certains visages pensifs, d'autres étincelants, métalliques quasiment. Moi, c'est drôle parce que je ne le vois pas en noir et blanc, je le vois tout à fait en couleur. Il y a des matières extrêmement fortes, la peau de la noire, les mains de Daoud, qui sont des mains noires. Ce sont des visages. En fait, la diversité, c'est la présence au monde différente de ces 100 figures de l'humanité que je trouve formidable. Voilà. Et donc, la couleur, moi, j'aime beaucoup les photos en couleur. Je ne pense pas du tout que les photos en noir et blanc soient plus élégantes. En revanche, la couleur permet à une autre différence de se voir, de se manifester. Et Anna l'a laissé se manifester dans chaque portrait. Et la variété vient de là. Qu'elle n'a pas étouffé ça avec son regard unique.
1: C'est une contrainte, le noir et blanc, c'est plus facile, c'est autre chose. Vous, comme photographe, c'est le choix que vous auriez fait aussi s'il n'y avait pas eu d'incitation.
4: Le précédent livre était en noir et blanc aussi. J'aime beaucoup, moi j'adore le noir et blanc, mais malheureusement les journaux ne sont pas comme nous, ne sont pas comme moi, ils n'aiment plus. Donc j'ai l'habitude de travailler en couleur pour des commandes. Mais ça me paraissait une évidence aussi. Enfin, c'est Ayam, encore une fois, qui était la commanditaire de ce livre, de ce travail. Elle savait absolument ce qu'elle voulait.
2: C'est drôle comme elle veut se débarrasser de la paternité de ce livre, ou de la maternité.
4: Non, non, non. C'est-à-dire que quand tu es arrivée, tu m'as dit ça et ça et ça, et j'ai dit, est-ce qu'on le fait en noir et blanc? Ah oui.
2: Bah, voilà. Tu sais, je vais te jouer un sale tour. Ah. Voilà. Moi aussi, je vais me débarrasser de la maternité. En fait, ce livre, il y a un personnage absent dont on n'a pas parlé jusque maintenant et qui est ici représenté par Ulrike de Couen, c'est Axa.
4: Ah oui, tu as raison.
2: Voilà.
4: Bien sûr, tu as raison.
2: En fait, Axa est un très grand donateur de l'association Pierre Claver. En France, on n'aime pas parler de ça, on trouve ça vulgaire de parler d'argent. Et c'est très simple. Sans donateur, on ne peut pas travailler. Et donc, si nous existons, c'est grâce à la générosité des donateurs. Tous les jours que Dieu fait, c'est grâce à ça. Ce livre est paru grâce
4: à Axa.
2: C'est pour ça que nous partageons une préface, Ulrike et moi, parce que nous ne trouvons pas que la question du don d'argent soit une question ni vulgaire, ni à pousser sous le tapis, à ne pas parler à la radio, pas du tout.
1: Ni vulgaire, ni trivial. Et d'ailleurs, j'avais prévu d'en parler avec vous, puisque dans cette préface, vous dites ne pas vouloir de subventions publiques.
2: Oui.
1: Et j'ai trouvé ça, d'une certaine manière, étonnant. Qu'est-ce que ça change de recevoir des dons d'entreprises ou de particuliers et des subventions publiques?
2: Ça change certainement beaucoup pour le contribuable. C'est-à-dire que quand nous avons commencé cette association, c'était un moment épouvantable. L'État, le gouvernement, était absolument engorgé par un nombre de demandes d'asile absolument épouvantable. On ne trouvait de logement pour personne. Les gens attendaient 3 ans leur statut parce qu'il n'y avait pas assez d'interprètes, pas assez de juges, pas assez d'officiers de l'OFPRA, pas assez d'interprètes. Bon. C'était épouvantable. L'idée de former une association pour peser encore davantage sur le budget de l'État, au lieu de former une association pour demander aux citoyens, parce que nous sommes tous volontaires dans cette association, et aux entreprises, c'est-à-dire le secteur privé, de porter secours à notre gouvernement, de porter secours. C'est ça qui me paraissait être la chose à faire. Et tout le monde pense que nous sommes un peu des anarchistes, on veut pas des trucs. Pas du tout, c'est pas ça. C'est que l'État, vous savez, en France, l'État fait trop... Beaucoup. Vous voyez, c'est très difficile de lui échapper. Je vous donne un exemple. Les donateurs, par exemple, AXA et d'autres qui donnent à Claver, leur don est défiscalisé. C'est une aide immense de la part de l'État, puisque ça encourage le secteur privé à aider les causes qu'il veut aider. Donc, de toute façon, l'État ne disparaît jamais. Mais des subventions directes, non, c'est trop.
1: J'avais à l'esprit d'autres associations qui me disaient nous, ce qu'on fait, c'est pour suppléer à l'incurie de l'État. Et notre vocation de bénévole, c'est d'un jour cesser de l'être, parce qu'on voudrait que le sujet que l'on traite, les personnes à qui on vient en aide, cessent d'avoir besoin de nous. Est-ce que c'est quelque chose que vous partagez?
2: Oui.
1: Est-ce que vous ne pensez pas, peut-être, qu'il y a plus dans Pierre Claver que simplement l'aide aux réfugiés? Il y a une aide aussi. C'est ce qu'on ressent en lisant les propos de ceux qui les accompagnent. Il y a aussi presque une aide pour les professeurs, pour les bénévoles. Vous leur faites accéder d'une certaine manière à une part de leur humanité. On a l'impression en tout cas que c'est ce qu'ils disent, qu'ils grandissent, qu'ils se découvrent eux-mêmes.
2: C'est un véritable havre de paix. Et c'est ça que Anna a réussi à capter. C'est en fait cette paix incarnée dans chacun des regards, même si c'est une paix dynamique, c'est une paix dangereuse, mais c'est la paix. Et Claver, comment dire, c'est un lieu très civilisé. Vous voyez, on n'utilise pas son téléphone portable. On n'a pas... Non, mais ça a l'air con, mais on n'utilise pas son téléphone portable. On ne rentre pas dans l'école avec son téléphone portable. Enfin, on le met dans sa poche, on s'en fout. On n'a pas d'écouteurs sur les oreilles. On a les oreilles ouvertes, sans paupières, et les yeux bien en face. On se parle, on a des conversations, on s'inquiète les uns pour les autres, on se raconte des choses, ou on se tait, ce qui est aussi formidable. C'est un lieu très, très agréable. Très agréable, c'est un lieu réparateur. Je pense que c'est cela qui nous aide tous. Et un jour, je pense qu'on ouvrira des petits lieux réparateurs un peu partout, comme ça, où on pourra juste simplement être face à face, voilà, comme Anna avec ses modèles.
1: Alors, j'ai 2 dernières questions pour vous, pour vous deux. La première, Anna Assouline, est-ce que ce autre visage, autre main est le début d'une série de portraits des pensionnaires, des bénévoles, des élèves de Claver?
4: Tous les ans.
2: Oui, Anna me dit qu'elle veut en faire un sur Radio Protestante.
1: Ah ben, avec plaisir. On en reparle hors antenne, Anna Assouline.
4: Il y en a pas 100, vous n'êtes pas 100.
1: Vous rigolez, vous plaisantez. Les bénévoles de Fréquence Protestante, les animateurs sont plus d'une centaine, je crois.
2: Et puis les auditeurs.
1: Et puis les auditeurs, on atteint 150 portraits.
4: Voilà.
1: Blague à part. Et la question qu'on a envie de vous poser, après avoir entendu tout le bien que vous avez dit de Pierre Claver, c'est, indépendamment de données, comment est-ce qu'on peut aider Pierre Claver? Est-ce qu'on peut rejoindre l'association pour enseigner le français, pour enseigner l'histoire,
4: le théâtre,
1: la photo? Pour nos auditeurs qui auraient quelques talents et qui voudraient leur en faire profiter à vos élèves.
2: Vous savez ce qu'on peut faire pour aider Pierre Claver? On peut acheter le livre d'Anna Assouline. Il coûte 25 euros et c'est un voyage exceptionnel au cœur de l'humanité.
4: Et il est publié aux éditions Herscher. Tu n'as pas répondu à la question pour aider Pierre Claver.
0: Voilà, j'ai répondu, j'ai parfaitement répondu.
4: Tu as répondu, d'accord.
1: Eh bien, Anna Assouline, Ayam Sureau, je vous remercie d'avoir accepté cette invitation, d'avoir ouvert les portes de Pierre Claver à l'antenne de Fréquence Protestante.
0: Vous êtes les bienvenus en tout cas, c'est 17 rue de Verneuil et venez prendre le thé.
4: Le vendredi après-midi, le vendredi après le cours de poésie.
1: Je rappelle que vous faites paraître chez Herscher Autre visage, autre main, sans portrait d'une amitié. Il y a une postface de François Sureau, une préface d'Ayam Sureau et d'Ulrike de Quen, et bien entendu les photos d'Anna Assouline. Au revoir.
4: Au revoir, merci.

0: Bonjour chers auditeurs de Fréquence Protestante, très heureux de vous retrouver pour notre émission mensuelle consacrée à la laïcité, en particulier à des sujets d'actualité ou des thèmes liés à ce principe constitutionnel qu'est la laïcité. Et je rappelle que un des piliers de notre laïcité, c'est la séparation des cultes avec les institutions, avec l'État. Et aujourd'hui, justement, on va aborder ce sujet, mais concernant la situation au Royaume-Uni. Mon invité aujourd'hui, François-Luc Bavet. Bonjour François-Luc.
1: Bonjour.
0: Jeune retraité de l'éducation nationale, donc anciennement prof d'anglais, et qui a travaillé sur ce sujet de la place des cultes au Royaume-Uni. Alors, la première question est celle-ci, puisque nous évoquons le thème de la laïcité. Y a-t-il, François-Luc, une laïcité au Royaume-Uni ?
1: Alors, effectivement, la réponse à cette question est un peu paradoxale. Car on peut y répondre par l'affirmative comme par la négative.
0: D'accord.
1: Alors, oui, on peut dire qu'il y a une laïcité au Royaume-Uni. Il y a bien une forme de vivre ensemble, dans le respect des opinions, des traditions, des religions de chacun, et dans un contexte généralement bienveillant. Si vous visitez Londres, vous ne serez pas sans remarquer le turban porté par un policier ou un chauffeur de bus, sikh,

0: société états-unienne. Mmh. Cette façon de vivre n'est pas sans rappeler la société aux États-Unis, qui se voulait un creuset, un melting pot en anglais, d'où émergerait une sorte de, comment dire, d'homo americanus, un être un peu à part, forgé par l'immensité du pays-continent, par la fréquentation de multiples cultures, surtout européennes, du moins au début, mmh. et donc culture aux racines chrétiennes, un être pénétré de l'importance de sa mission de porteur de lumière, de la civilisation par rapport au monde extérieur. On n'allume pas une lampe pour la mettre sous le boisseau, mmh. n'est-ce pas ?
1: C'est ça.
0: Par la suite, les sociologues mmh. états-uniens se sont rendus compte dès les années 70-80 que le creuset n'était qu'une illusion. À la place se trouvait ce qu'on peut appeler un saladier, un salad bowl, dans lequel les différents éléments se côtoient, mais sans vraiment se mélanger, sans vraiment ne faire qu'un. D'où les appellations composées, c'est-à-dire les appellations à tirer, latino-américain, mm-hmm. sino-américain, afro-américain, les fameux hyphenated Americans. Un hyphen, c'est un tiré, en anglais.
1: D'accord.
0: Sorte de réaction à la standardisation de l'états-unien moyen, qui se révèle dans le besoin d'exister hors de la masse, d'être particulier. Alors, d'où un essor dans ces années-là du tourisme en Europe. Les citoyens américains étaient à la recherche de leurs racines, et puis plus tard, de la recherche des racines, mais par le biais de l'analyse de l'ADN. Ça, c'est beaucoup plus récent. Ce besoin clairement ressenti d'être particulier, hors de la masse, c'est aussi une des nombreuses raisons pour lesquelles, dès les années 60-70 et jusque dans les années 90-2000, la prédication de Billy Graham, Oral Roberts et autres Jimmy Swaggart explose en termes de convertis. Car leur prédication repose sur un trait bien particulier qui caractérise l'évangélisme protestant. Un Dieu qui aime chacun des hommes en particulier. La conversion est donc personnelle, de l'ordre de l'intime. Elle restaure une perception de la valeur personnelle. Christ est mort pour moi. Ce n'est pas rien. Et une restauration de l'identité individuelle. Je suis aimé de Dieu. Il me connaît personnellement. Tout le contraire d'un monde de consommation de masse, très dépersonnalisant, et finalement qui éradique ce qui fait la particularité de chacun. C'était, il faut le reconnaître, un des ressorts majeurs de l'émission télévisée de Billy Graham, The Hour of Decision, l'heure de la décision, qui appelait à la conversion ici et maintenant, dans un pas de foi personnel, individuel, sur la base d'un Dieu qui aime et appelle à la repentance et au salut chaque individu. D'où cette proclamation de la valeur de chacun aux yeux de Dieu, qui répondait au besoin de se distinguer des autres, au moins pour soi, c'est-à-dire à ses propres yeux, et de restaurer ainsi son identité propre et le sentiment d'exister au milieu de la foule. Alors, j'arrête là mon parallèle comparatif avec les États-Unis, mais il me paraît évident qu'en favorisant les accommodements raisonnables, les autorités britanniques espéraient aboutir à une forme de creuset, d'où émergeraient des citoyens qui, moyennant le respect de leurs traditions, de leurs principes religieux, feraient corps avec les autres dans un esprit de tolérance. C'est-à-dire reconnaissant à tous les mêmes droits à la différence, ce qui, nous avons pu nous en rendre compte en 2024, n'a pas toujours été le cas. Alors, les difficultés économiques que connaissent nos voisins d'outre-Manche ne favorisent pas forcément cet esprit de tolérance, et de ce fait soulignent les faiblesses d'une société multiculturaliste. Mais en même temps, toute solidarité sociale ne tient-elle pas surtout grâce à une prospérité où chacun trouve la gratification de ses besoins, loisirs inclus dans les besoins. Bon, alors, d'un autre côté, nous pouvons répondre aussi par la négative à notre question de départ. Il n'y a pas de laïcité au sens où nous l'entendons en France, chez nos amis d'outre-Manche. Le vivre ensemble français ne prône pas le multiculturalisme. La seule communauté reconnue est la communauté nationale.
1: C'est ça.
0: Ceci implique que religion et identité ethnique ne sont pas des critères pertinents pour constituer des communautés à l'intérieur de la communauté nationale. Ce modèle français est assimilationniste en son essence. L'idée maîtresse, c'est qu'un immigré et ses descendants ont vocation à toujours plus ressembler aux autres Français.

0: C'est un processus qui s'étend sur plusieurs générations, qui est favorisé concrètement par un système d'enseignement public, un système de santé qui est le même pour tous, en principe, et un système de retraite intergénérationnel. Ces systèmes sont la concrétisation de la devise républicaine. Liberté, alors liberté de penser, d'expression, égalité, égalité devant la loi, l'impôt, le droit à l'éducation, fraternité, sécurité sociale, État-providence. Cela suppose aussi l'abandon des particularismes identitaires, au moins dans la sphère publique. La laïcité est le premier des piliers de la cohésion nationale. Les autres sont l'assimilation, deuxième pilier, qui vise à l'unité, troisième pilier, sur des valeurs universelles. Donc l'universalisme est le quatrième pilier des valeurs universelles de solidarité.
1: Alors, si je comprends bien votre propos, ce multiculturalisme ne cantonne pas l'expression religieuse seulement dans la sphère privée.
0: Ben, d'une façon générale, si, mais ce n'est pas strict. Et c'est surtout remarquable dans la façon de s'habiller, qui peut aussi traduire ce que l'on croit, voire aussi ce que l'on mange, surtout si on mange au travail avec les collègues. La façon de se nourrir appartient à la sphère privée, évidemment, mais quand elle se fait sur son lieu de travail, ça devient une forme de témoignage public. Enfin, ceci étant, c'est accepté avec beaucoup de bienveillance, en règle générale. Et puis, quand on parle de se restaurer, il faut quand même bien comprendre que les Anglais ne s'arrêtent pas une heure et demie pour manger à midi. Donc, la laïcité à l'anglaise est très respectueuse des particularismes de chacun et, de fait, pratique une indépendance des institutions nationales vis-à-vis des églises, du clergé. L'État est donc neutre vis-à-vis de toute confession religieuse, et cela comme en France. Les lois à caractère constitutionnel affirment l'égalité et les droits de chaque citoyen. L'autonomie réciproque de l'État et de la religion est garantie. N'oublions pas, peut-être tout le monde ne le sait pas, mais nos voisins d'outre-Manche n'ont pas de constitution. Ce sont ces lois qui, dans ce domaine, en tiennent lieu.
1: D'accord. Mais n'y a-t-il pas certains domaines où l'expression religieuse est plus affirmé dans la sphère publique ou sur la place publique?
0: Alors oui, effectivement. Il y a deux domaines dans lesquels une présence religieuse apparaît et qui serait perçue un peu comme une ingérence chez nous en France. Le premier, c'est l'enseignement. Et le deuxième, c'est le Parlement. Et plus précisément, la Chambre des Lords. Ce qui correspond, enfin, plus ou moins à notre Sénat.
1: Alors, avant d'évoquer l'enseignement religieux dans les écoles, et puis d'évoquer justement ce que vous évoquiez, le Parlement, on va écouter un morceau musical. Alors, pourquoi le choix de ce morceau, François Luc?
0: Eh bien, je pense que Elgar est le plus britannique, le plus anglais des compositeurs qui soit, et il a l'avantage de la modernité aussi. Sa musique est véritablement perçue comme le véritable hymne national anglais.
1: D'accord. Alors, on écoute quelques notes de musique.

0: Thierry Lenel avec vous pour notre émission Sacrée Laïcité et mon invité François-Luc Bavet pour évoquer la laïcité, même si l'expression est impropre pour certains pays, mais la laïcité au Royaume-Uni. Donc nous évoquions ensemble ce thème et François-Luc, vous nous disiez que effectivement il y a une présence religieuse qui pourrait être perçue comme une ingérence en France, notamment dans l'enseignement et au Parlement, c'est-à-dire à la Chambre des Lords. Est-ce qu'on peut dire que au Royaume-Uni, l'Église est dans l'école, l'Église est au Parlement ?
1: Alors oui, on peut le dire, mais on va préciser les choses. Il convient de dire d'entrée de jeu qu'il n'y a pas qu'au Royaume-Uni qu'il peut y avoir une présence cléricale à l'école, que ce soit dans le primaire ou le secondaire. Il faut bien se souvenir que nous avons en Alsace-Lorraine cette particularité d'un cours d'éducation religieuse au sein de l'éducation nationale. Cette présence est liée au fait historique de la séparation de l'Église et de l'État, actée dans les années 1904-1905, alors que ces deux régions, l'Alsace et la Lorraine, étaient à l'époque des composantes de l'Allemagne. De fait, une fois réintégrées à la France, elles ont retrouvé le régime napoléonien du Concordat. Donc nous avons aussi en France des intervenants en sciences religieuses qui enseignent, sans prosélytisme, les caractéristiques des grandes religions. Cela se traduisait autrefois, je crois, par une option ou une spécialité au baccalauréat. On trouve des équivalents de ce cours en Allemagne et dans les pays d'Europe du Nord traditionnellement protestants. Pour revenir au Royaume-Uni, historiquement, c'est pendant la Révolution glorieuse, la Glorious Revolution de 1688-1707, appelée ainsi car pas une seule goutte de sang a été versée, qu'une loi sur la tolérance, le Toleration Act de 1689, établit la séparation entre l'Église et l'État. On peut à ce moment-là ne pas être anglican sans pour autant être persécuté. C'est en quelque sorte un premier œcuménisme infra-protestant, celui-là. Et on le doit à Guillaume III d'Orange-Nassau, souverain d'origine germanique, qui unifie le pays de Galles, l'Écosse et l'Angleterre. L'Irlande ne rejoindra le Royaume-Uni qu'en 1801. Dans ce cadre, les églises anglicanes de Galles, d'Angleterre et d'Irlande deviennent des églises officielles, avec un statut national. En Écosse, c'est l'église presbytérienne à laquelle échoit ce statut. Alors, pourquoi, me direz-vous, ce rappel historique ? Eh bien, parce que la présence de 26 évêques à la Chambre des Lords est une survivance de ce statut. Et inversement, le monarque, ou plutôt le Premier ministre et son gouvernement, nomment les deux archevêques, Canterbury et York, et ont un droit de regard sur la nomination des évêques des 42 diocèses. 30 dépendent de Canterbury, 12 de York. Si on fait le total des auxiliaires, des suffragants, aux évêques diocésains, on compte 108 évêques au total. Il faut bien dire toutefois que seule l'Église anglicane sur le sol anglais bénéficie de cette survivance. Ce n'est pas le cas au Pays de Galles, en Irlande ou en Écosse, avec l'Église presbytérienne.
0: Oui, alors avant d'évoquer effectivement cet enseignement religieux à l'école, je précise, il y a peut-être des puristes qui nous écoutent, que vous évoquiez pour la France l'Alsace-Lorraine, il s'agit plus précisément de l'Alsace et du département de la Moselle.
1: Pour effectivement.
0: Être plus précis sur ces trois départements.
1: Oui, effectivement.
0: Qu'en est-il donc de cet enseignement religieux dans les écoles au Royaume-Uni ?
1: Alors, la présence de l'Église dans les écoles ne se borne pas à l'enseignement religieux. Il y a bien une matière qui s'appelle Religious Sciences, sciences religieuses. Et les autorités académiques locales, qui ont beaucoup d'indépendance, dotent cette matière soit de deux périodes, ou ça va jusqu'à quatre périodes. Les cours ne font pas une heure en Angleterre, mais 40 minutes. C'est ce qu'on appelle une période. Mm-hmm. Le responsable de la matière peut être un enseignant volontaire, qui peut par ailleurs enseigner une autre matière. Il n'est pas rare qu'un prof soit bi, voire tridisciplinaire. Le prof de maths, le prof de physique, le prof d'histoire géo, le prof de français peut tout à fait enseigner dans cette matière. Il faut posséder une licence ou simplement un certificat de sciences religieuses. La théologie, qui est plus en prise avec l'étude des textes originaux hébreux et grecs, est plutôt réservée au clergé, pasteur, prêtre. Ce qu'il y a de plus particulier dans les écoles britanniques, c'est l'assembly time, une période de 40 minutes placée au tout début de la journée académique qui a un caractère religieux une fois sur deux. Les autres fois, c'est plutôt orienté sur la vie de la communauté scolaire ou urbaine. L'officiant en est le headmaster, le directeur. Si la période est religieuse, alors c'est le professeur de sciences religieuses, qui peut être un pasteur en tenue cléricale d'ailleurs. J'ai connu cela lorsque j'étais moi-même stagiaire en Écosse. D'accord. Et ce pasteur va prendre la parole pour mener un ou deux chants assez brefs, faire un sermon souvent ludique et humoristique, qui a une portée plutôt civique. Alors, 8 ou 10 minutes, pas plus. Il faut bien se souvenir, ce n'est pas un culte, ce n'est pas une messe. Le but, c'est surtout de souder la communauté scolaire autour de valeurs morales et de comportements civiques adoptés par tous, ce qui facilite le vivre ensemble, assurément. Donc, il n'y a pas de prosélytisme, encore moins de jugement de valeur sur des traditions non chrétiennes. Je dirais que c'est une religiosité aconfessionnelle et plutôt philosophique. Cependant, j'ai pu constater que cette façon de faire dans les établissements à taille humaine et qui mélange énormément d'ethnies et de cultures différentes, eh bien, cette façon de faire semblait assez efficace. Dans ces établissements, on a 300 à 600 élèves. Donc, il n'est pas question de lycée-usine, entre guillemets, de 2000 ou 2500 élèves, voire davantage, comme nous pouvons en connaître en France.
2: Et y a-t-il d'autres lieux dans lesquels on peut trouver une présence religieuse que l'on ne trouverait pas en France?
1: Alors, il ne s'agit pas d'un lieu, mais l'hymne national, bien sûr, c'est quand même le « God save the King ». C'est clairement une prière chantée, God save our gracious king. On parle à Dieu quelque part. Avec notre hymne, nous-mêmes, allons enfants, nous parlons les uns aux autres, nous nous encourageons, nous nous exhortons.
2: C'est vrai.
1: Comme en France, mais en plus grand nombre, on peut trouver des aumôniers de prison, des hôpitaux, ou des soignants aussi, peuvent être investis de fonctions religieuses, comme des sortes d'aumôniers adjoints. Ainsi que les aumôniers aux armées, qui peuvent avoir un rôle combattant pour accompagner leurs ouailles sur le front.
2: Alors le sujet est bien vaste, évidemment. Est-ce qu'on a fait le tour
1: Alors, bon, globalement, oui. Ce que l'on peut retenir comme particularité marquante de la laïcité à l'anglaise, c'est le poids de l'histoire, qui est représenté par la présence des archevêques et des évêques, qui sont les seigneurs spirituels, à la Chambre des Lords, des Spiritual Lords, l'autonomie des établissements scolaires qui laisse place à des établissements confessionnels, mais dont la portée de l'enseignement religieux est souvent limitée, et puis aussi, et je ne l'ai pas abordé précédemment, mais une forme de prestige de l'Église d'Angleterre, hérité de son rôle historique et qui fait partie de l'imaginaire national. Alors, qu'est-ce que je veux dire par imaginaire national? C'est l'image que les Anglais se partagent majoritairement d'eux-mêmes, l'image qui les représente et sur lesquelles ils sont d'accord. Et cette Église est le prestige garant d'une forme de moralité, de civisme national. Alors, ceci étant dit, il faut bien constater que la présence religieuse dans la vie publique est très restreinte et qu'au quotidien, l'étanchéité, entre guillemets, entre l'Église et l'État ne pose pas problème. La religion n'est pas source de débat. Les périodiques religieux, d'ailleurs, ne sont pas en vente dans les magasins de presse, ce qui ne signifie pas qu'ils n'existent pas. Mais chacun peut les recevoir numériquement, dans sa boîte aux lettres ou en toute discrétion. Les Anglais, vous savez, ce sont des gens discrets et réservés. Et la religion, Dieu, son espérance, c'est pas quelque chose que l'on étale forcément sur la place publique. Mais ça ne veut pas dire qu'ils ne sont pas chaleureux.
2: Bien évidemment.
1: Quand on les connaît bien.
2: Et vous les connaissez bien, François Luc.
1: Merci.
2: Vous les connaissez bien.
0: Merci beaucoup pour cette intervention. Donc, nous avons compris, et cette émission en est la confirmation, que ce principe de laïcité n'est pas le même dans les pays qui nous entourent, et même la traduction est extrêmement complexe pour certains pays, puisque nous évoquons souvent dans cette émission la laïcité à la française et ses particularités. En tout cas, nous avons compris que c'est bien différent au Royaume-Uni, et François-Luc Bavet nous l'a bien fait comprendre aujourd'hui. Merci beaucoup, François-Luc.
1: Merci.
0: Et je dis à nos auditeurs de Fréquence Protestante et de Sacrée Laïcité, je vous dis à très bientôt.

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1: Bonjour à tous, bonjour à toutes et bienvenue pour un nouvel épisode de l'écologie au fil des jours. Je suis Zoé Lauvergne et on est ensemble pour un peu moins de 30 minutes. Vous les croisez dans la rue, quand vous allez au travail, dans les parcs, près des arrêts de bus et dans les gares, les pigeons, ces oiseaux cohabitent avec nous dans les villes et pourtant on les connaît très mal, sales, envahissants, leur réputation de rats volants, leur col aux plumes et pourtant elle est très loin de se vérifier dans les faits. Même constat pour les rats associés aux déchets et aux égouts, nous sommes nombreux à les voir comme des animaux sales et transmetteurs de maladies. Alors, d'où viennent ces réputations? Dans les faits, comment les pigeons et les rats agissent pour préserver l'environnement? Et comment pouvons-nous mieux cohabiter avec eux? Pour répondre à toutes ces questions, je reçois Chloé Dufaux. Bonjour.
2: Bonjour Zoé.
1: Vous êtes docteur en écologie urbaine à Sorbonne Université et de 2016 à 2019, vous avez mené une thèse à Paris et vous avez étudié la façon dont étaient perçus le pigeon, le rat et le hérisson. Bah, pour commencer, Chloé Dufaux, parlons un peu de l'image du pigeon. Aujourd'hui, elle est très négative, mais ça n'a pas toujours été le cas.
2: Oui, avant, il était plutôt vu positivement, le pigeon. En fait, c'est le premier oiseau qui a été domestiqué il y a plus de 10 000 ans. À l'Antiquité, il était associé à des divinités. Il a été domestiqué pour sa viande, mais aussi pour ses fientes qui ont été utilisées comme engrais. Puis, bien sûr, on l'a utilisé comme messager pendant longtemps en tant que pigeon voyageur, ce qui a permis qu'il soit en expansion géographique et qu'il soit présent dans toutes les villes autour du monde. Il était associé à la fidélité, à l'amour, à la paix. Donc, il était vraiment vu positivement. Puis, son image s'est dégradée, en fait, au XXe siècle, donc au siècle dernier, c'est assez récent, après qu'il soit redevenu sauvage et qu'il soit présent dans les villes en liberté. Il a été associé à des nuisances dès les années 1930, 1940, donc comme les fientes, le bruit qu'il peut faire. Puis, dès les années 1950, il a été vu plus comme une menace sanitaire, donc entraînant des maladies comme les zoonoses, qui sont des maladies qui sont transmissibles des animaux aux humains. Puis, il a été considéré, comme vous l'avez dit, comme un rat volant, un rat avec des ailes associé à la saleté et aux maladies.
1: Et ça, c'est loin d'être vrai. On va y revenir juste après. Et aussi l'image du rat, qui est là aussi très négative aujourd'hui, on l'associe notamment beaucoup à la peste. Et en fait, vous l'expliquez dans votre test, c'est une erreur. En fait, le rat qu'on côtoie aujourd'hui, c'est pas lui qui a transmis la peste il y a quelques siècles.
2: Oui, c'est ça. En fait, le rat qui est présent en ville aujourd'hui, donc c'est Rattus norvegicus, pour son nom scientifique, qui a plein d'autres noms. Donc, on l'appelle aussi le rat brun, le rat de Norvège parce qu'il est arrivé en Europe par la Norvège. Le rat des égouts aussi. Et donc, en fait, il est arrivé en Europe seulement vers les années 1500, alors que, par exemple, le pire épisode de la peste, qu'on appelle peste noire, il a eu lieu à Paris en 1348, donc 150 ans plus tôt. Et en fait, c'est le rat des champs, Rattus rattus, aussi appelé rat noir, qui est plus petit, qui était présent en fait en ville à l'époque, et c'est lui dont les puces auraient été vecteurs de la peste, ce qui aurait transmis donc la peste aux êtres humains. Et donc, l'arrivée du rat brun en ville, qui est beaucoup plus gros que le rat noir, il a chassé les rats des champs, donc vers les champs, ce qui a participé au déclin de la peste, parce que le rat brun, en fait, il a moins la puce qui véhicule la peste. Et aussi, les rats noirs, ils avaient tendance à aller à l'air libre pour mourir, ce qui pouvait aussi plus souvent transmettre la maladie.
1: Donc oui, le pigeon, le rat, des images très négatives aujourd'hui, mais ce n'était pas le cas par le passé. Et il y a aussi des fois le phénomène inverse, avec notamment le troisième animal que vous avez étudié dans votre thèse, le hérisson. Lui, au contraire, il a été perçu négativement pendant très longtemps et aujourd'hui, il est plutôt vu très positivement, quoi.
2: Ouais, donc c'est vrai qu'il était perçu négativement, notamment en raison de ses pics. Il était associé aussi des fois un peu à la sorcellerie, enfin des choses comme ça. Et maintenant, au contraire, tout le monde l'adore, tout le monde le trouve mignon. Et en fait, on le trouve mignon aussi parce qu'il a des caractéristiques qu'on appelle néoténiques, qui sont en fait des caractéristiques qui ressemblent à celles des bébés. Donc, par exemple, avoir une grosse tête par rapport au corps, avoir des gros yeux, avoir une démarche un peu instable. Donc, les animaux qui ont ce genre de caractéristiques, en fait, on les trouve mignons et du coup, en général, on a tendance à les aimer.
1: Ouais, alors que le pigeon et le rat, pour le coup, ils n'ont pas toutes ces caractéristiques.
2: Enfin, le rat un petit peu plus, mais c'est vrai qu'il est tellement associé à des choses négatives comme la peste que ça marche pas trop pour lui.
1: Et est-ce que, justement, bah, là, depuis le début, on parle du fait qu'on s'associe souvent à la saleté, le pigeon comme le rat. Est-ce que, dans les faits, bah, ça se confirme, ces clichés-là?
2: Bah, en fait, le rat et le pigeon, effectivement, ils sont associés à la saleté, ben, parce qu'ils mangent les déchets, notamment, donc les déchets produits par les êtres humains, donc notamment les miettes, par exemple, de pain, de gâteau, etc. Ou même les rats, ils peuvent aussi se servir dans les poubelles. Mais en fait, ben, ils nettoient, en fait, l'espace public. Donc finalement, ils nettoient. Donc c'est, en fait, ils agissent positivement sur la saleté. Les rats aussi vivent dans les égouts, donc qui est aussi un endroit qui est caractérisé comme sale. Mais en fait, les deux animaux, donc les pigeons comme les rats, ils se nettoient eux-mêmes, ils se lavent. Le pigeon, par exemple, il va lisser ses plumes avec son bec, ce qui va permettre donc d'enlever la saleté, mais aussi les parasites. Par exemple, les pigeons, ils peuvent avoir des petits parasites sous forme de petites mouches plates dans leurs ailes. Pour laver leur tête, ils vont utiliser leurs griffes, comme ils ne peuvent pas utiliser le bec. Et les rats, eux, ils se nettoient un peu comme les chats, en léchant leur pelage. Pour la tête, ils vont mettre de la salive sur leurs pattes et après la passer sur leur visage. Et ils peuvent aussi utiliser leurs dents comme un peigne pour aussi enlever les parasites. Et ils passent en fait beaucoup de temps à se nettoyer tous les jours.
1: Donc, ouais, donc ils sont déjà très propres sur eux-mêmes, mais ils permettent aussi de nettoyer l'espace public.
2: Ouais, c'est ça.
1: Donc là aussi, ça nous rend service à nous, humains, qui habitons ces villes, quoi.
2: Oui. Ouais, et les services en fait qui sont rendus donc par les animaux, par les végétaux, par les écosystèmes, on appelle ça les services écosystémiques.
1: Et justement, est-ce que donc en dehors de cette question de la gestion des déchets qui sont mangés, enfin en tout cas oui qui sont mangés par ces animaux-là, quel autre service les pigeons nous rendent-ils et les rats aussi?
2: Donc hormis le ramassage des déchets pour les pigeons. Par exemple, ils peuvent être élevés pour leur viande. Donc, notamment, on peut les voir des fois au menu des grands restaurants ou en Afrique du Nord, ils sont consommés sous forme de pastilla aussi, beaucoup. Ils sont très élevés là-bas. En ville, ils peuvent aussi permettre de faire diminuer la pollution, notamment des métaux traces qu'on appelait avant métaux lourds, comme par exemple le plomb, le cadmium, qui sont notamment présents dans l'atmosphère. Et en fait, les pigeons, ils vont donc respirer ces métaux qui vont ensuite se retrouver dans leur sang. Puis ensuite, quand leurs plumes se forment, ces métaux vont passer du sang aux plumes. Après, une fois que les plumes sont formées, la circulation sanguine est coupée. Et du coup, ces métaux lourds, ils restent dans les plumes. Et du coup, ça peut faire diminuer la pollution atmosphérique de ces métaux lourds. Notamment, on a estimé que si on enlevait tous les pigeons de Paris, si on prend les estimations les plus hautes, donc 200 000 pigeons à Paris, ça pourrait réduire de 6% la pollution au plomb atmosphérique et de 21% pour le cadmium.
1: Ouais, donc c'est colossal quand même.
2: Oui, c'est quand même important. Après, il y a d'autres utilisations. Donc, par exemple, dans ma thèse, en fait, j'ai utilisé les fientes de pigeons, qu'on peut aussi appeler guano, comme engrais dans l'agriculture urbaine. Et donc j'ai montré que c'était efficace pour faire pousser la tomate cerise et les radis. Donc on avait des meilleurs rendements grâce à la fiente de pigeon. Par contre, ça n'a pas marché, par exemple, pour la mâche, où il n'y a pas eu plus de récolte avec les fientes. Et j'avais aussi testé la courgette, mais elle a été infectée par un champignon, donc j'ai pas pu conclure sur cette espèce. Une autre utilité du pigeon, bon, qui est fille d'actualité bien sûr, mais c'est le fait que c'était des pigeons voyageurs, donc qui ont transmis beaucoup de messages, donc avant l'arrivée du télégraphe et du téléphone. Et notamment, ça a été beaucoup utilisé en temps de guerre, notamment pendant la Première Guerre mondiale. Et donc, il y a certains pigeons qui ont permis de sauver beaucoup de soldats, comme par exemple le pigeon Cher Ami, qui a permis de sauver 190 soldats, parce qu'en fait, il y avait des troupes américaines qui tiraient sur leurs propres troupes sans le savoir, et grâce aux pigeons, ils ont pu prévenir qu'il fallait arrêter de tirer.
1: Ouais, que c'était le même camp, donc ouais. Fallait arrêter tout de suite, quoi. Mais, et par rapport à l'utilisation des fientes de pigeons pour fertiliser les sols et permettre de faire pousser notamment les tomates et les radis. Vous évoquiez aussi la pollution, enfin en tout cas les traces de métaux qu'on peut retrouver dans le sang des pigeons, on ne les retrouve pas dans les fientes qui sont utilisées comme engrais. En tout cas, enfin, je veux dire, ça n'entraîne pas une pollution aux métaux des légumes qui vont être cultivés avec ces fientes-là.
2: Bah, en fait, il peut y avoir effectivement des métaux traces dans les fientes. Mais du coup, on a justement testé au cours de ma thèse si, quand on cultivait avec les fientes de pigeons, si ça augmentait ces métaux lourds dans les légumes. Et en fait, ça n'augmente pas. Il y en a autant que dans les légumes cultivés sans guano.
1: Ok, donc oui, donc c'est plutôt sans danger aussi de les ouais. utiliser. Et pour revenir aussi aux rats, dont on parlait, les autres services qui peuvent être rendus par le rat au-delà de la gestion des déchets, est-ce qu'il y en a d'autres aussi en ville ?
2: Oui, dans les égouts, comme ils sont très présents, en fait, ils permettent de les déboucher. Et j'ai entendu dire que s'il n'y avait pas de rats dans les égouts, ils seraient en permanence bouchés, donc ce serait quand même très problématique. Pour revenir aussi sur le ramassage des déchets, on se rend pas compte aussi à quel point c'est colossal. Il y a WWF qui estime qu'il y a 800 tonnes par jour de déchets qui sont mangés à Paris par les rats. Donc c'est vraiment
1: énorme.
2: Énorme, voilà. Et sinon, aussi les rats, ils sont utilisés par exemple en laboratoire pour des expériences. Ils représentent 20% des animaux utilisés en laboratoire. Ils sont utilisés aussi notamment pour faire des expériences sur leur intelligence, leur altruisme, etc. C'est aussi un nouvel animal de compagnie maintenant. Il peut vivre jusqu'à 2 à 3 ans en captivité. Et notamment, il y a eu un pic de cet animal de compagnie. Après, par exemple, le ratatouille qui est sorti, il y a eu plus de gens qui ont voulu avoir des rats comme animaux de compagnie.
1: Ouais, donc c'est aussi ces images-là qu'on a, que ce soit dans les médias ou dans les productions culturelles, comme là le film Ratatouille, ça va aussi affecter l'image que nous, on s'en fait au quotidien quand on les croise, dans les parcs, ce genre de choses. Donc ça participe aussi à l'image qu'on s'en fait, quoi.
2: Oui, bien sûr. C'est vrai que souvent dans les fictions, même dans les jeux vidéo, etc., les rats, ils sont présentés comme les méchants. Enfin, ça dépend. Des fois, ils peuvent être présentés comme les gentils, comme dans Ratatouille. Mais c'est assez récent, en fait, ça. Et c'est vrai que souvent, les personnes jeunes aiment plus les rats que les personnes plus âgées. Enfin, ça a été montré dans une expérience en Norvège.
1: Et d'ailleurs, ça me fait penser, dans votre thèse, notamment, vous expliquez qu'est-ce qui fait que on apprécie ou pas certains animaux. Et il y a plein de facteurs, en fait, qui jouent sur le fait d'apprécier. Donc là, bon, dans le cas de votre thèse, c'était vraiment les pigeons, les rats, le hérisson, mais même pour tous les animaux, en fait. Et est-ce que vous pouvez revenir un petit peu là-dessus, sur tous ces facteurs qui font qu'on aime ou pas un animal ?
2: C'est vrai qu'il y en a énormément, ça dépend presque de tout, j'ai envie de dire. Ça dépend de qui on est, si on est une femme, si on est un homme, de son âge, de la culture où on a grandi, du pays où on a grandi. Mais ça va aussi dépendre de l'animal en lui-même. S'il a justement des grandes dents, des griffes, on va le percevoir comme plus dangereux. Si c'est un mammifère souvent et qui ressemble à l'homme, on va tendance à plus l'aimer. Enfin, ça dépend aussi du contexte où on le voit. Si on le voit souvent, pas souvent. Souvent, les animaux qu'on voit rarement, on a tendance à plus les aimer parce que quand on les voit, c'est un événement, donc on est content. Ouais, ça dépend vraiment un peu de tout.
1: Et oui, dans le cas des pigeons et des rats, pour le coup, on les croise facilement une fois par jour si on habite en ville et notamment à Paris. Donc ça n'aide pas à contribuer à ce qu'on en ait une bonne image, quoi.
2: Ouais, c'est ça. Alors que le hérisson, on le croise rarement, donc on est content de le voir.
1: Et aussi un des éléments qui fait que on va apprécier ou pas un animal, c'est l'utilité. Qu'on pense, en tout cas, qu'on projette sur lui. Et c'était vraiment un des objets de votre thèse, notamment sur les pigeons, cette idée de dire, bon, une fois qu'on a prouvé que le pigeon peut nous rendre des services écosystémiques, que ce soit en absorbant de la pollution aux métaux, ou alors par ses fientes, il permet de fertiliser les plantations, est-ce que une fois qu'on a fait ce constat-là et qu'on l'a partagé aux gens, est-ce que ça change, en fait, leur image du pigeon ?
2: En fait, oui, c'était l'hypothèse de ma thèse, donc qui était notamment basée sur des travaux du chercheur Driscoll, qui montrait que, justement, plus un animal est considéré utile, plus il est apprécié. Et donc, oui, j'avais fait des questionnaires en 2017. J'en avais administré 200 à Paris pour savoir comment étaient perçus les rats et les hérissons. Et l'année d'après, j'ai fait les mêmes questions pour le pigeon, avec 50 questionnaires sans renseigner sur les services et 150 questionnaires où je présentais d'abord un flyer qui montrait les services dont vous avez parlé, la diminution de la pollution aux métaux traces et la meilleure productivité des tomates cerises. Et en fait, on n'a pas obtenu de différence significative. On a quelques hypothèses pour expliquer cela. Donc peut-être qu'il n'y a pas eu assez de temps pour les personnes pour intégrer ces informations. Peut-être aussi la perception des animaux, c'est quelque chose qui est assez stable dans le temps, qui est dur à changer. Ça prend vraiment du temps à changer. Aussi peut-être que les services qui ont été présentés, les gens ne se sentaient pas trop concernés par eux parce que ils n'ont pas l'occasion de faire de l'agriculture urbaine tous les jours et ils ne se rendent pas compte non plus peut-être de la pollution. Peut-être que si on avait parlé du ramassage de déchets, ça aurait été autrement. Et donc c'est vrai que par exemple les émissions de radio comme aujourd'hui, ça permet justement d'informer les gens sur l'utilité de ces espèces et petit à petit de changer la perception qui sont ces espèces et on espère les aimer un peu plus tard.
1: Ouais, ce serait chouette parce que effectivement on a une autre image qui colle un peu à la peau des pigeons et des rats, c'est aussi cette idée qu'ils sont très très nombreux, que enfin il y a aussi cette idée un peu d'envahissant, enfin notamment pour les pigeons, et ça aussi, c'est pas forcément vrai.
2: Ouais, c'est vrai que c'est difficile de savoir combien ils sont exactement, mais à Paris, on estime que les pigeons, ça peut aller de 23 000 à 100 000, ce qui est pas tant que ça, parce que même si on prend l'estimation haute de 100 000, ça fait qu'un pigeon pour 23 Parisiens, ce qui est pas finalement tant que ça. Après, pour les rats, c'est vrai qu'eux, ils sont plus nombreux, il y a plutôt 1,5 à 2 rats par Parisien, donc plutôt 3 à 4 millions. Mais comme ils sont surtout principalement dans les égouts, on ne les voit pas forcément. En plus, ils sont nocturnes en général. Donc finalement, ils sont nombreux, mais on les voit moins que les pigeons.
1: Et comment on peut mieux cohabiter avec eux ? Enfin, notamment, je pense par exemple aux rats. On évoquait plutôt le fait qu'ils permettent de nous débarrasser d'un certain nombre de centaines de tonnes de déchets chaque jour. Mais en même temps, le fait qu'on produise ces déchets-là, ça entraîne aussi le fait qu'ils soient plus nombreux. Donc est-ce que ce n'est pas aussi un peu une sorte de cercle vicieux ? Comment on peut faire pour mieux cohabiter avec eux ?
2: C'est vrai que oui, réduire les déchets, c'est une piste. Après, moi, je pense aussi qu'il ne faut pas hésiter à chercher à en apprendre plus sur eux, à mieux les connaître, à les observer. Parce que souvent, on a peur et on n'aime pas ce qu'on ne connaît pas. Donc, en s'enfermant, on peut aussi mieux cohabiter avec eux. Par exemple, moi-même, j'aimais plus les pigeons à la fin de ma thèse qu'au début. Et on peut aussi se rendre compte qu'en fait, ils sont moins dangereux que ce qu'on pense. Par exemple, les rats, ils transmettent pas plus de maladies que les chiens ou les chats. Les morsures des rats sont assez rares. Par exemple, à New York, dans les années 60, on a estimé qu'une personne se faisait mordre sur 10 000 par an. Donc en fait, finalement, c'est quand même moins dangereux qu'un chien qui a des morsures plus graves. C'est des animaux intelligents. Enfin, pour le rat, on le sait. Les gens que j'ai interrogés, quand je leur demandais une qualité du rat, la seule qu'ils trouvaient, c'était son intelligence. Mais même le pigeon, on a l'impression qu'il est bête. Et en fait, il est assez intelligent. Il peut reconnaître les visages. Il peut aussi dénombrer, si on lui apprend à dénombrer de 1 à 3. Après, il est capable de dénombrer tout seul jusqu'à 9. Enfin, donc, il est plus intelligent qu'il en a l'air. Et sinon aussi, ce qu'on peut faire pour aussi éventuellement limiter le nombre de pigeons, c'est faire des bâtiments qui n'accueillent pas les pigeons. Donc par exemple, avec des plus petits rebords de fenêtres où ils ne peuvent pas loger, mettre des filets quand il y a des balcons, ce genre de solution.
1: Et aussi par rapport aux pigeons, quand on pense aux pigeons, il y a souvent une image qui vient de des personnes qui vont venir nourrir les pigeons. Donc souvent, on a le cliché d'une femme âgée dans un parc qui va venir se retrouver sur un banc avec une dizaine de pigeons autour d'elle. Dans les faits, il y a effectivement des personnes âgées qui nourrissent les pigeons, mais pas que, il y a aussi des jeunes. Et est-ce que c'est une habitude à bannir, ça, typiquement, pour mieux cohabiter avec les pigeons, de les nourrir quotidiennement ?
2: Idéalement, oui. Enfin, en plus, c'est souvent interdit dans beaucoup de villes comme à Paris où on risque même une amende de 135 €. Le problème, c'est que si on les nourrit comme ça, souvent ça fait des gros regroupements de pigeons. Et souvent, c'est ce qui peut déranger les gens, qu'ils soient nombreux à un endroit. Ça peut augmenter donc aussi et concentrer les nuisances, les fientes, le bruit, etc. Dans les faits, les pigeons, ils arrivent à se débrouiller tout seuls pour se nourrir. Par contre, c'est vrai qu'on a le droit de nourrir les oiseaux en hiver, en général, sur son jardin, par exemple. Mais il faut donner des graines ou éventuellement avec un peu de graisse sur des petites mangeoires. Il ne faut pas que ça crée de nuisances. Et si je peux faire une aparté sur une autre espèce, il ne faut pas donner de pain aux canards parce que ça peut les rendre malades. Et il vaut mieux donner des graines comme du blé ou du maïs.
1: Et ça me fait penser justement à cette question, le fait que vous évoquiez d'autres espèces. Comment les pigeons, mais aussi les rats qui surtout en fait cette question pour les rats qui sont très nombreux, qui sont quand même assez nombreux. Comment aussi ça se passe avec les autres espèces en ville en termes de est-ce que le fait qu'il y ait beaucoup de rats, ça vient pas prendre de l'espace sur d'autres espèces qui étaient là aussi, ou globalement ça se passe bien aussi la cohabitation avec avec les autres animaux?
2: Non, en général, ça se passe bien parce que c'est vrai que les rats, ils sont vraiment surtout présents aux égouts. Ils n'ont pas trop de concurrence là-bas, il n'y a pas trop d'autres animaux. Mais après, dans les parcs, ça peut être un peu plus embêtant. Mais c'est vrai qu'on les voyait plus dans les parcs quand il y avait des crues ou qu'il y avait des travaux dans les sous-sols. C'est là qu'ils remontent, qu'ils vont plus au niveau des parcs. Mais en général, enfin, la cohabitation se passe quand même bien entre les espèces. C'est vrai qu'il y a vraiment énormément de nourriture disponible en, fait, en ville avec tous les déchets qu'on laisse. Donc...
1: Et comment on peut faire aussi, là encore c'est plus cette question pour les rats que pour les pigeons, parce que comme vous l'avez dit, ils ne sont pas finalement si nombreux par rapport à l'image qu'on s'en fait. Comment on peut faire aussi, au-delà de réduire nous nos déchets, comment on peut faire pour faire qu'ils prolifèrent moins en fait, enfin, est-ce qu'il faut des campagnes, des politiques publiques, je ne sais pas, pour les stériliser, enfin, comment ça se passe en fait
2: Bah après, enfin, moi, je dirais qu'ils prolifèrent pas vraiment parce que les populations sont assez stables en fait au cours du temps. Après, bah, la stérilisation, oui, ça a été utilisé pour les pigeons. Enfin, il y a des pigeonniers contraceptifs où en fait, on secoue les œufs pour tuer les embryons, ou alors même on peut remplacer les œufs par des factices. Les rats, bah, malheureusement, c'est compliqué de les stériliser, même si ce serait mieux que de les tuer. Mais bon, c'est tellement plus simple de les tuer qu'en général, ouais, on met de la mort aux rats. Bah, surtout dans les endroits où ils posent problème, s'ils sont présents dans des immeubles, là, il faut intervenir et mettre de la mort aux rats. Mais...
1: Et comment aussi, à l'échelle là, peut-être plus individuelle, de, c'est quoi les bonnes attitudes à adopter en fait, vis-à-vis des rats chez soi, en fait, pour pas, parce qu'il y a souvent, ce qui pose problème aux gens, c'est les nuisances associées aux rats, surtout par exemple quand il peut y en avoir chez nous, ce genre de choses. Qu'est-ce qui peut être fait pour justement éviter que les rats arrivent et créent des nuisances?
2: C'est vrai qu'il faut faire attention aux déchets, à pas qu'ils soient trop disponibles pour eux, il faut boucher les trous par lesquels ils peuvent passer. Pour éviter les morsures, il faut aussi leur laisser... Enfin, si on en voit un, il faut qu'il ait l'espace pour s'enfuir, en fait, parce qu'en général, ils mordent quand ils se sentent pris au piège. Et voilà.
1: Oui, plutôt du bon sens de faire attention, de bien fermer, et puis après...
2: Ouais.
1: OK. Et aussi, pour revenir un petit peu sur cette question de la ville, l'espace de la ville, comment il est pensé, vous évoquez le fait que, notamment pour mieux cohabiter avec les pigeons et les rats, le fait de ne pas avoir des espaces, par exemple, pour que les pigeons puissent se poser ou ce genre de choses. Est-ce que... comment on peut aussi... Parce que là aussi, j'imagine que c'est compliqué, vu que là, les villes sont faites telles qu'elles sont. On ne va pas non plus refaire toutes nos villes pour les adapter aux pigeons et aux rats. Est-ce que vous savez s'il y a déjà des villes qui, en fait, ont pris en compte les rats et qui ont fait des vrais changements pour, justement, mieux cohabiter avec les pigeons et les rats, quoi?
2: Non, pas à ma connaissance. Mais c'est vrai qu'on pourrait, par exemple, avoir plus de place pour les pitons. Parce que c'est vrai que des fois, par exemple, les pigeons... On les aime pas quand ils sont sur les trottoirs, sur notre chemin. Donc, on peut imaginer des plus grands trottoirs pour que tout le monde puisse cohabiter. Aussi, avoir plus d'espaces verts pour favoriser notamment d'autres espèces en ville. Des espaces aussi où la végétation peut être un peu plus spontanée aussi, ce qui favorise la biodiversité. Donc, mettre toutes les chances de notre côté pour que la biodiversité soit le plus présente en ville et qu'elle nous apporte des bénéfices.
1: Écoutez, on arrive au terme de cette émission, mais avant, j'ai une petite dernière question pour vous. J'aime bien finir l'émission par cette question-là. Qu'est-ce qui vous donne un peu d'espoir aujourd'hui, que ce soit par rapport aux pigeons et aux rats, à la cohabitation qu'on a avec eux, ou même de manière plus globale aux questions d'écologie et d'environnement?
2: C'est vrai que les animaux sont de plus en plus pris en considération. Par exemple, il y a de plus en plus de gens qui sont végétariens pour la cause animale. Le rat, on voit qu'il est un peu plus apprécié par les jeunes générations. Ce genre de choses, ouais, ça me donne espoir. Et même l'écologie, on voit qu'elle est plus présente aussi au quotidien. C'est une inquiétude quand même pour pas mal de personnes. Et il y a quand même beaucoup d'initiatives qui vont dans le bon sens.
1: Eh ben, on va terminer sur cette note positive. Merci beaucoup, Chloé Dufaux, d'être venue et d'avoir répondu à toutes ces questions. Quant à vous, chers auditeurs, chères auditrices, si jamais vous êtes arrivés en cours de route ou que vous avez envie de réécouter cette émission, elle est disponible sur toutes les plateformes d'écoute et sur notre site fréquenceprotestante.com. Et on va se quitter en musique.

0: Bonjour à tous, bonjour à toutes, bienvenue sur Fréquence Protestante 100.7 FM en région parisienne et partout ailleurs sur fréquenceprotestante.com. Vous êtes avec nous jusqu'à 14h30. Nous sommes mardi 26 mai et voici le mot du jour. Une adalie. Vous en avez sans doute aperçu si vous avez profité des parcs ces derniers jours, car une adalie, c'est une coccinelle un peu particulière. Elle n'a que deux points noirs sur ses ailes rouges. Il existe aussi des adalies aux ailes noires, cette fois avec des points rouges. Et non, ces points ne correspondent pas à leur âge, comme on le croit souvent, mais à leur espèce. Chaque espèce a sa propre configuration de points, et il y en a énormément, 130 en France et près de 6000 dans le monde. Je suis Zoé Lauvergne, et voici le Flash Info de Paul Mitifio. Bonjour Paul.
1: Bonjour Zoé, bonjour à tous. Le procès d'un animateur du périscolaire de l'école maternelle Alphonse Baudin s'ouvre aujourd'hui devant le tribunal correctionnel de Paris. L'homme âgé de 36 ans est jugé pour des agressions sexuelles sur 9 enfants âgés de 3 à 5 ans. Il conteste les faits qui lui sont reprochés.
0: La vague de chaleur qui touche actuellement la France a fait 7 morts selon le gouvernement.
1: 5 personnes sont décédées par noyade en Gironde, dans la Marne et en Seine-et-Marne. 2 autres décès sont liés à des activités sportives à Paris et dans la métropole lyonnaise. 8 départements restent placés en vigilance orange dans l'ouest du pays.
0: Emmanuel Macron active le plan électrification.
1: À l'Élysée, les représentants des grands secteurs économiques du BTP et des transports sont réunis cet après-midi. L'objectif, accélérer l'électrification du pays, un enjeu à la fois climatique et budgétaire, visant notamment à réduire la dépendance aux énergies fossiles.
0: La Monnaie de Paris lance aujourd'hui une nouvelle pièce d'investissement en or pur baptisée Marianne Or.
1: En effet, elle pourra être détenue physiquement ou sous forme dématérialisée avec un stockage sécurisé par l'institution. Sa fabrication sera assurée au cœur de Paris sur le site historique des Quais de Seine. Si vous comptez en acquérir encore un peu de patience, la vente sera ouverte le 16 juin.
0: Et un peu de sport pour terminer ce flash. Paul, clap de fin à Roland-Garros pour Gaël Monfils.
1: Le joueur a disputé hier soir son dernier Roland-Garros. Le Français, qui prendra sa retraite en fin de saison, a été éliminé dès le premier tour par Hugo Gaston au terme d'un match en 5-7. Il prévoit de conclure sa carrière lors du Master 1000 de Paris.
0: Bah merci beaucoup Paul, bonne journée et à demain.
1: Merci Zoé, au revoir.
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0: Bonjour à tous, voilà pour un nouveau Midi Magazine, la musique de Stanley Myers. Alors, ceux qui sont cinéphiles, qui aiment le cinéma, se souviennent sans doute de Voyage au bout de l'enfer, un très beau film américain sur la guerre du Vietnam qu'il faut évidemment revoir. Alors, Voyage au bout de l'enfer, voyage en Iran, c'est pas une balade, hein, c'est pas une balade touristique, voyage au cœur des idées qui sont au pouvoir, de la révolution islamique, voilà. Et je vais le faire avec deux auteurs. Il y en a un que je connais qui va piquer mon livre, que je connais, qui s'appelle Amir Pacha Tarakoli, voilà. Et Stéphanie Rosa, qui est à côté de moi, voilà. Et ensuite, en tout petit, il faut bien le lire, Un siècle de lutte politique. Ça, c'est intéressant. Et c'est paru au PUF. Voilà, alors, on va essayer de... Alors, évidemment, il y a l'actualité en plus, on verra si on en parle. Mais j'aimerais qu'on fasse un tour d'horizon sur l'idée démocratique en Iran. Il y a toute une partie de votre livre qui est consacrée au fait qu'il y a un constitutionnalisme iranien, une révolution constitutionnelle. Qu'est-ce que ça veut dire, d'ailleurs ?
1: Alors, c'est une question importante. Par où on a commencé le livre, parce que c'est vrai que la révolution constitutionnelle en Iran, c'est le moment où, finalement, les idéaux progressistes issus du siècle des Lumières arrivent à avoir un visage politique en Iran, en sachant que la réception des Lumières en Iran, ça date du 19e, de deuxième moitié du 19e, mais c'est beaucoup plus des courants intellectuels, artistiques et littéraires, tandis qu'avec la révolution constitutionnelle au début du 20e, ça prend davantage un visage politique.
0: Ouais. Et donc alors, concrètement, c'est l'installation d'un certain nombre de principes, si j'ose dire, démocratiques, on dit, chez nous on dirait peut-être républicains, mais de principes démocratiques comme l'état de droit, par exemple.
2: Oui, enfin, l'Iran ne devient pas une république parlementaire.
0: Je n'ai pas dit ça. Non.
2: Mais enfin, par contre, ce qui est certain, c'est que ces idées apparaissent dans le champ politique, qu'un code civil.

0: civile est promulguée, donc qui consacre une forme d'égalité civile des citoyens devant la loi.
1: Ouais.
0: Mais le problème, c'est que très vite, l'opposition du clergé est très forte.
1: Ah, voilà.
0: Et donc, l'islam est proclamé religion d'État. Donc, on ne sort pas. L'Iran n'est pas sécularisé à ce moment-là.
1: Ouais.
0: Et puis, par ailleurs, on a un souverain qui va devenir une nouvelle dynastie qui va succéder à l'ancienne et qui va être une dynastie autoritaire. Donc, citoyens n'auront pas de droits démocratiques.
1: Alors, vous dites que il y a plusieurs niveaux d'explication. Les oppositions sont venues du clergé. Alors, elles sont venues, à mon avis, de deux points. Le rôle des femmes. Le clergé, là, était apparemment contre les femmes. Et un deuxième truc que j'ai noté, qui est très intéressant, c'est que quand notamment le Shah fait la révolution blanche, qui fait une révolution par en haut, qu'il essaye bon an mal an de transformer l'Iran, il y a l'histoire des propriétés du clergé. C'est une vieille histoire, dans le fond, ça ressemble un peu aussi à chez nous, les propriétés du clergé. Et le clergé n'est pas du tout d'accord pour qu'on remette en cause, par la révolution agraire, des propriétés dont il tire un certain nombre d'avantages. On retrouve exactement ce qui se passait au moment de la Révolution française. La Révolution française, ça s'est même terminé par la fin de la propriété du clergé.
0: Oui, à ceci près que, en fait, la Révolution constitutionnelle n'a pas mis fin au pouvoir du clergé.
1: Voilà,
0: en fait.
1: C'est ça.
0: La Révolution constitutionnelle de 1906 et les années qui viennent, les propriétés du clergé restent globalement en place.
1: Ouais,
0: et finalement, ça n'est qu'en 1963 que la Révolution blanche tente de vraiment s'en prendre aux propriétés du clergé, notamment à la campagne, les terres, etc.
1: Ouais.
0: Et
1: ça a réussi ou pas? Je me suis posé une question en lisant le livre. Est-ce que ça réussit, cette Révolution blanche, ou c'est fallacieux?
2: Alors, la Révolution blanche change d'une certaine manière un peu l'Iran, d'une certaine façon.
1: Ouais, ouais.
2: Mais c'est sûr que par la suite, il y a non seulement le clergé, mais aussi une partie de la gauche qui voit ça comme des réformes bourgeoises.
1: Oh, mon Dieu, oui, d'accord.
2: Donc, comme des réformes bourgeoises et que ça change pas. Enfin, ils voient finalement le dépassement de la monarchie comme finalement quelque chose qui permettrait de se débarrasser, réellement aller vers le progrès. Donc, mais pas toute la gauche, une partie de la gauche iranienne.
1: Ouais. La gauche était divisée entre quoi? Entre révolutionnaires et non-révolutionnaires. Enfin, c'est ça, en gros. Il y avait les réformistes et les révolutionnaires, non?
0: C'est plus complexe que ça, parce que on a une partie de la gauche très... la plus modérée qui va accompagner les réformes du Shah, lui faire confiance pour procéder à la modernisation. On a le Parti communiste, qui prend vraiment son essor à partir de la fin de la Seconde Guerre mondiale, mais qui est inféodé à Moscou à l'époque.
1: Bah oui, c'est ça. Oui.
0: Donc, dont les positions changent au fil des intérêts de la bureaucratie soviétique. Et puis, on a, à partir des années 60-70, une gauche radicale qui s'émancipe du Parti communiste et qui est très, à la fois très hostile au Shah, qui est un dictateur, qui enferme les opposants politiques, qui les persécute, etc.
1: Ouais.
0: Et qui est très anti-impérialiste, c'est-à-dire qui est très hostile à la mainmise. C'est ça le problème de l'Iran, depuis le début depuis le 19e siècle, on a les Anglais, les Russes, puis les Américains.
1: Les Soviétiques d'ailleurs.
0: Les Russes, relayés ensuite par les Soviétiques, font main basse sur les matières premières de l'Iran, sur les ressources, le pétrole notamment, mais aussi les forêts, le bois, etc. Et donc, le Shah apparaît comme inféodé aux puissances étrangères et notamment aux Américains et aussi aux Israéliens à partir de la fin de la Seconde Guerre mondiale et la création de l'État d'Israël, et donc cristallise les oppositions de cette gauche radicale.
1: Ouais. Et donc aussi, alors, en même temps, vous parlez d'Israël, il y a Israël aussi qui cristallise quelque chose d'autre qui va s'appeler bientôt l'antisionisme. Je dis pas antisémitisme forcément, mais antisionisme, et qui va mobiliser aussi une partie de la gauche radicale. La gauche radicale est plutôt antisioniste.
0: L'antisionisme et l'antisémitisme en Iran, ils sont indissociables,
1: depuis
0: le début. C'est-à-dire que le clergé, de toute façon, le clergé musulman dans son ensemble, sunnite comme chiite, voit la création de l'État d'Israël comme une offense radicale à la communauté des croyants.
1: Ouais.
0: Depuis le début, ils considèrent que le djihad contre l'existence de l'État d'Israël est un devoir religieux pour tout musulman. Et le clergé chiite ne fait évidemment pas exception. Et le clergé chiite, en tout cas sa branche romaniste, va radicaliser ses positions à partir des années 50, quand des proches de Khomeini font la rencontre des frères musulmans égyptiens. Hassan Al-Banna, il est mort à cette époque-là, mais
1: oui,
0: ils font la
1: créateur.
0: Oui, c'est le créateur des frères musulmans, et en fait, c'est plutôt Saïd Qutb qui rencontre donc l'intellectuel organique des frères musulmans égyptiens, donc sunnite, qui rencontre Nawab Safavi, qui est le fondateur du premier parti islamiste en Iran à la fin de la Seconde Guerre mondiale et qui a une organisation qui va devenir les Frères musulmans en persan, hein, qui va se rebaptiser suite à la rencontre avec Saïd Qutb. Et Khomeini va devenir le guide de ces frères musulmans dans les années 50 et 60, deuxième moitié des années 50.
1: Donc c'est à partir de ce moment-là. Alors, vous en parlez très bien dans le livre, il y a un passage du livre, c'est à partir de ce moment-là que l'islam apparaît comme une réponse à tout. Parce que, jusqu'à présent, l'islam existait. Mais là, d'un seul coup, on voit qu'il y a un islamisme qui, d'ailleurs, Khomeini le dira dans les discours, vous le dites, l'islam peut répondre à toutes les questions qui se posent dans la société.
2: Après, c'est quelque chose de complexe, hein, qu'on a essayé d'expliquer dans le livre, parce que clergé a joué aussi un rôle politique au 19e siècle. Donc, c'est le clergé chiite a une habitude de participer dans des enjeux politiques. Ouais. Après, pour ce qui est, disons, la fascination et l'adhésion d'une partie de la gauche à ce qui étaient les opinions du clergé au sujet de l'islam, c'est une affaire qui est assez complexe, dans le sens que finalement, notamment après le coup d'État contre Mossadegh, qui envisageait de nationaliser le pétrole, et le rôle ambigu du Parti communiste, il y a tout un désespoir, un vide idéologique qui se forme en Iran. C'est-à-dire que d'un côté, par la vie ingérence étrangère, les Britanniques, les Américains, de l'autre côté, l'Union soviétique aussi, qui cherche à ne défendre que ses intérêts. Donc, faut-il avoir une autre voie pour la liberté, pour le progrès, etc. Donc, il y a toute une critique aussi bien du communisme que des valeurs dites occidentales et toute une promotion d'un retour à soi pour combattre l'aliénation culturelle.
1: Mais le retour à soi passe par l'islam.
2: Alors, en fait...
1: C'est pas l'islam qui est une réponse.
2: En fait, les intellectuels qui proposaient ces idées-là n'étaient pas particulièrement pour le clergé.
1: Oui, je parle pas du clergé.
2: Oui.
1: Non, mais on parle de l'islam.
2: Oui.
0: Ce qui est certain, c'est que, effectivement, à partir de l'échec de la tentative de Mossadegh de moderniser l'Iran de façon autonome par rapport aux puissances occidentales, une partie des intellectuels considère que c'est toute la modernité qu'il faut rejeter. Pas seulement l'ingérence occidentale, mais aussi tout ce que l'Occident représente sur le plan politique et culturel. Et donc, effectivement, à partir de ce moment-là, l'alternative, c'est l'islam chiite. Ouais. Et donc, ces intellectuels-là vont faire la promotion de l'État. Ce qu'ils appellent le retour à soi, ce dont parlait Amir Pacha, c'est le retour, en fait, à l'identité chiite fantasmée, parce que l'Iran est loin de se réduire culturellement à l'islam chiite. Mais un retour à l'identité chiite comme l'identité fondamentale de l'Iran.
1: D'accord. Alors, ce qui est assez amusant, parce que alors, c'est peut-être une anecdote personnelle, mais dans mes études, si je me souviens, j'étais en fac, on parlait beaucoup à cette époque-là de la SAVAK, qui était devenue... Le KGB à côté, c'était des enfants. C'était incroyable. Les mouvements de gauche mobilisaient beaucoup autour de cette histoire de la SAVAK et de l'Iran.
2: Absolument.
1: C'est très étonnant. Hein,
2: N'oublions pas qu'en 1967, quand le Shah d'Iran est en visite officielle en Allemagne de l'Ouest, presque tout ce qu'on a appelé Global Left, toute la gauche mondiale se mobilise justement pour dénoncer les tortures pratiquées par SAVAK, qui était une police secrète extrêmement terrifiante, et aussi libération des prisonniers politiques. On estime environ 3000 prisonniers politiques en Iran à cette époque-là. Bon, le chiffre est largement dépassé aujourd'hui sous la République islamique. Mais en effet, SAVAK faisait très très peur, et puis c'était des gens qui ont été, on disait, qui ont été aussi, qui ont appris des techniques de torture, etc., les anciens bureaux qui travaillaient dans d'autres régimes totalitaires ou autoritaires, et que c'était une organisation parallèle qui faisait en effet très très peur. Ouais. Et ce n'était pas la police, hein. C'est encore autre chose.
1: C'était quoi ? C'est les milices pas privé.
0: Non, mais c'est la police politique. Mmh. Ah, la comme police il y en a dans tous les régimes autoritaires, c'est une police politique.
1: C'est police politique. Mmh. La bonne vieille police politique.
2: C'est ça. Donc.
1: Donc voilà. Alors, c'est peut-être à partir de ce moment-là, on a peut-être encore quelques instants, que, en même temps qu'on s'excite un peu, excusez-moi, sur la Savage, je m'en souviens encore, il y a aussi des intellectuels de gauche. Hein. Ça, c'est étonnant, qui vont applaudir le moment Roméini, 79. Je me souviens très bien de ces moments. Et puis Roméini un peu avant. Je ne sais pas pourquoi Giscard l'a accueilli comme il l'a accueilli.
0: Ah bah pour une raison simple, c'est qu'ils espéraient que un régime anti-soviétique dans la région serait favorable aux intérêts, enfin, ce serait favorable aux intérêts occidentaux.
1: Oui.
0: Giscard a tout à fait clairement.
1: Donc il a joué le jeu de Roméini.
0: Et les Américains aussi, bien sûr. Ah, ils ne seraient pas arrivés au pouvoir. Ils ont lâché le chat en 79, hein, les Occidentaux.
1: Oui, d'accord. Donc effectivement, là, il y a des. Il y a toute une mouvance comme ça qui se met en place. Et il y a les fameux intellectuels de gauche, qui sont des intellectuels qu'on connaît de l'époque, enfin Foucault, Michel Foucault, qui va procéder à quelques voyages, à toute une idéologie absolument incroyable. Michel Foucault voyait dans ce qui se passait à l'époque en Iran une nouvelle spiritualité politique. C'est, je ne sais pas comment on peut connaître ça, mais il a joué ce jeu, et deux gens l'ont suivi. Il n'a pas joué ce jeu très longtemps, il faut bien dire la vérité. Il y a un jour, dans Libération, il a dit non, je ne suis plus pour ce qui se passe là-bas. Mais au tout début, il était enthousiaste.
0: Je crois qu'il n'a jamais vraiment désavoué. Non, il n'a jamais désavoué. Ah bon, il s'est juste tu. Au bout d'un moment, il n'a plus commenté, mais il n'a jamais reconnu ouvertement s'être trompé.
1: Non, pas du tout. Je croyais que dans ces articles.
0: Faut me citer l'article, parce que moi, je ne le connais pas.
1: L'article, je ne me souviens pas.
0: Je ne le connais pas.
1: J'en ai. Oui, bon, d'accord. Je ne peux pas le trouver comme ça, directement.
0: Mais
1: donc, vous pensez que il a arrêté de dire des choses?
0: Ben oui, en fait, il a cru, il s'est enthousiasmé pour en fait un modèle qu'il souhaitait faire jouer contre le modèle de la gauche occidentale, parce que Foucault a toujours été hostile à la gauche traditionnelle occidentale, au projet de transformation radicale révolutionnaire de la société. Donc la révolution islamique, en tout cas la mobilisation qu'il voyait se dérouler sous ses yeux en Iran, lui a paru une espèce d'antidote. Et donc effectivement, il y a cette espèce d'enthousiasme. Il ne s'est pas du tout préoccupé de ce que les mollahs disaient quant au sort qu'ils réserveraient aux femmes, aux minorités ethniques, aux minorités sexuelles, etc. Et puis ensuite, quand il a vu la tournure que ça prenait, il s'est tu.
1: Ouais. Mais ce qui est étonnant dans ce modèle, c'est que Foucault a toujours été dans un modèle critique. Vous venez de le dire, vous avez raison, je me souviens très bien des prisonniers, etc. Voilà, bon. Et donc. Là, d'un seul coup, il se met à la suite d'une espèce de populisme, en fait, qui réunit tous les Iraniens, parce qu'il faut bien dire, ça vous le dites très bien dans le livre, il y a les Iraniens de droite, il y a les communistes qui disent, on va voir ce qui va se passer, il y a la gauche, etc. Il y a tout le monde qui est derrière Roméini. Quand il liquide en 79, il met à bas le régime du Shah. Tout le monde est d'accord avec lui, dans un premier temps.
0: Bah, c'est surtout que, la responsabilité principale, elle en revient à la gauche iranienne, qui n'a vu que l'urgence de mettre à bas la monarchie et les Pahlavis, et qui donc est rentrée dans une alliance avec Roméini, qui était une alliance en partie stratégique, mais en partie aussi idéologique, parce que il y avait toute cette gauche radicale pour qui, dans la foulée de ces intellectuels dont on parlait tout à l'heure, voyait dans l'islam finalement l'expression iranienne du socialisme. C'était une synthèse, notamment les Moudjahidines du peuple. C'était une organisation pour qui la voie iranienne vers le socialisme, c'était le chiisme. Et donc, tout en étant, alors ils étaient assez anticléricaux, leur maître à penser Ali Shariati était lui-même anticlérical, donc plutôt hostile au pouvoir des mollahs, mais en même temps, comme ils ont présenté l'islam comme la solution, finalement, ils ont pavé la voie à Roméini.
1: D'accord, voilà, très bien. On va essayer de faire une première petite pause. Allez, on fait une petite pause. Le temps entre nos mains, voilà, première pause musicale.

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1: Allez, aujourd'hui nous sommes avec Amir Pacha, Tabakouli et Stéphanie Rosa et nous essayons de comprendre ce qui se passe en Iran. C'est pas toujours très très facile, surtout aujourd'hui. Mais là c'est un livre d'histoire, donc on peut retrouver des éléments qui seront bien fixés. Alors, dans cette partie, je voudrais évoquer deux ou trois chapitres qui sont dans le livre, qui sont, à mon avis, enfin bon, pour moi, qui sont les bon, plus, c'est-à-dire ce qui est au cœur de l'idéologie, dans le fond, iranienne. Alors, islamique, évidemment, le Coran, le chiisme, effectivement, mais il y a aussi, paradoxalement, vous le notez, à plusieurs reprises, une influence, dans le fond, des Occidentaux qui sont tellement méprisés, les Européens qui sont tellement attaqués, ben, finalement, ils produisent un certain nombre de textes dont les mollahs vont s'emparer pour les mêler à leur propre doctrine. Alors, dans le livre, vous parlez notamment d'un livre que je connais bien, puisque j'avais fait une émission sur ce livre, sur la modernité réactionnaire en Allemagne, qui était sorti à l'échappée. Voilà. Et vous évoquez aussi qu'il y a là-bas, en Iran, une sorte de modernité réactionnaire qui se met en place. Qu'est-ce que ça veut dire? Parce que les gens qui nous écoutent disent « modernité réactionnaire, c'est ridicule ». Pour beaucoup de gens, c'est une contradiction dans les termes. La modernité ne peut pas être réactionnaire. Les réactionnaires peuvent être modernes. Mais apparemment, si, on peut essayer de faire une espèce de rhétorique qui mélange les deux.
2: Ce n'est pas un oxymore. Hein.
1: Comment?
2: Ce n'est pas un oxymore.
1: Non, ce n'est pas un oxymore, voilà. Bon, alors qui, Stéphanie, veut répondre?
3: Oui, c'est un peu c'est l'hypothèse fondamentale de notre livre. Ouais. C'est que les logiques politiques ne sont pas hétérogènes en Occident et en Orient. D'accord, et que donc, ouais. Des phénomènes qu'on a vus se développer en Occident et qu'on connaît en Occident, oui. Finalement se retrouvent mutatis mutandis, bien sûr, avec d'évidentes différences, oui. Mais en Orient. Et donc, la modernité réactionnaire, l'idée, c'est une idée qui n'est pas seulement portée d'ailleurs par Geoffrey Herf, mais qui est portée par d'autres auteurs. Oui. C'est l'idée qu'au fond, contrairement à ce qu'on pense, le conservatisme ou la réaction en Europe ne sont pas des simples projet de retour à l'ancien, ouais, de retour à la société d'avant la modernité, donc d'avant, on va dire grossièrement, avant la Révolution française, ouais. Mais sont des contre-projets, des réactions à la modernité, et qui donc lui emprunte certaines caractéristiques. Voilà, donc les réactionnaires ne sont pas simplement des gens qui veulent ressusciter un âge dont tout le monde sait qu'il est définitivement enterré, ouais. Mais c'est des gens qui ajuste un projet, bien sûr, avec des éléments du passé, oui. Mais qui ajuste avec des éléments modernes. Et en l'occurrence, de la même façon que les nazis ont synthétisé des éléments, évidemment, réactionnaires, de l'Allemagne fantasmée, mais des premiers temps, avec des éléments de technologie moderne, de la même manière, les mollahs ont porté un projet de restauration d'un gouvernement islamique, oui. Avec des éléments modernes et notamment avec des éléments qu'ils ont empruntés aux réactionnaires européens. Ils ont la technologie aussi, on le voit avec leur obsession pour la bombe atomique. On voit bien qu'ils ont complètement intégré la modernité technologique, comme les nazis avec leur Panzer et avec tout leur usage de la technologie moderne. Ouais. Mais ils ont aussi emprunté des éléments, idéologiques et notamment l'antisémitisme. Ils en ont pris pas mal d'éléments dans l'antisémitisme occidental.
1: Oui, alors c'est quand même difficile à mettre en place, parce que chez les nazis, dans ce fameux livre, en effet, qui est écrit sur l'Allemagne, il fallait que les nazis nationalisent leur technologie, en quelque sorte, disent que la technologie allemande devienne véritablement allemande. Ils ont nationalisé la technologie, parce que les vrais réactionnaires qui se battaient contre le monde moderne, qui étaient les romantiques allemands, en quelque sorte, n'étaient pas capables, avec leur idéologie, de nationaliser les technologies. Vous voyez ce que je veux dire? Et là, c'est le même débat. C'est très compliqué quand même à mettre en place. Parce qu'il faut à la fois être dans une idéologie d'avant un peu, je m'en excuse, enfin un peu, et en même temps être dans le monde moderne. C'est très compliqué à mettre en place.
3: Pas tant que ça.
1: Non, ah bon, d'accord.
3: Non. C'est ce que fait Hassan Al-Banna, on en parlait tout à l'heure, dans l'idéologie des frères musulmans. On a les éléments, la restauration du califat, l'islam comme règle, la charia, etc. Et puis on a des principes d'organisation politique qui empruntent aux organisations politiques modernes, oui. Une forme de militantisme, de propagande, etc., qui sont complètement au XXe siècle. Oui. Et en fait, ça continue avec ces frères musulmans chiites que sont les mollahs iraniens.
1: Mais vous pensez qu'on peut allier facilement la charia et la révolution informationnelle, enfin, je veux dire, enfin, si vous êtes marxiste, je ne sais pas, mais un pays produit quelque chose. L'idéologie telle qu'elle est aujourd'hui, enfin la technologie telle qu'elle est aujourd'hui, produit une certaine façon de vivre. Vous voyez ce que je veux dire ? Qui peut être contradictoire avec l'islam, moi je ne sais pas. Moi je ne vois pas le rapport entre la charia et la révolution informatique.
2: En fait, si vous voulez... Oui, le clergé au 19e siècle, c'est vrai, avait des tendances qui étaient anti-technologie, si vous voulez. Ils ont boycotté, par exemple, l'usage d'un certain nombre de produits. Par exemple, la douche à la maison, ça, c'est quelque chose qu'ils l'ont boycotté, par exemple, au 19e siècle, parce que ça ne correspondait pas aux méthodes traditionnelles de prendre un bain, etc. Mais au 20e siècle, leur discours a totalement changé. Ils se sont ouverts davantage à ce qui étaient les nouvelles technologies, comme ça a été dit. L'obsession pour la bombe atomique, c'est quelque chose qui montre leur intérêt pour la technologie. Et d'ailleurs, là, il en existe un nombre assez important de discours de Khomeini ou de Khomeini dans lesquels ils incitent justement la jeunesse iranienne à s'ouvrir à ce qui est la révolution technologique, mais de ne pas accepter ce qui est la modernité des mœurs et la modernité de l'esprit. Donc ça, ils font la dissociation, si vous voulez, mais hostilité à la technologie, c'est quelque chose qu'on voyait du côté de clergé au 19e, mais qui disparaît progressivement au 20e siècle.
1: Non, mais c'est très, très intéressant, parce que une société technologique produit, manifestement, je vais me montrer marxiste, une sorte d'idéologie, vous voyez ce que je veux dire ? On a une façon de vivre avec la technologie qui n'est certainement pas une société socialiste.
2: Après, si vous voulez, si vous pointez un paradoxe, enfin, c'est, par exemple, on sait par exemple que la République islamique est très très active sur les applications et les réseaux sociaux.
1: Oui, ça, c'est ça.
2: Ils ont cyberarmé. Mais c'est de là aussi que c'est parti les plus grands mouvements de contestation contre la République islamique. Donc il y a ces paradoxes-là qui existent dans la société iranienne. Par exemple, si vous prenez la révolution Femmes, Vie, Liberté, il y a quelques années, c'est parti à partir de ceux qui étaient l'horreur de voir cette image de jeune fille qui meurt pour mal porter son voile. C'est quelque chose qui a tourné sur les réseaux sociaux et qui a offensé vraiment le public iranien, la jeunesse iranienne de manière approfondie. Mais de l'autre côté, n'oublions pas que la République islamique, elle est très très active dans la désinformation, dans la propagande sur les réseaux sociaux. Et ça, on l'avoue ces dernières années, notamment au sujet de ce qui était le conflit israélo-palestinien. Par exemple, faire la promotion de tout un tas d'images de la propagande qui étaient des images générées assez souvent par l'intelligence artificielle.
1: Alors justement, d'ailleurs, entre parenthèses, pour ceux qui regardent un peu la télévision, on voit aujourd'hui des journalistes européens complètement fascinés par la façon que les Iraniens peuvent attaquer Trump avec des modèles. Moi, j'ai dit pour enfants, finalement. Enfin bon, apparemment, non. Et tout le monde dit que c'est absolument génial, absolument extraordinaire. Donc, sur un terrain qui est plutôt le terrain de l'Occident, quoi.
3: Non, mais vous savez, ils ne sont pas les seuls. Les Russes, avec Poutine, c'est exactement la même chose.
1: Ouais, tout à fait.
3: Poutine est vraiment, on va dire, un dictateur un peu à l'ancienne. Il y a toute une rhétorique de la Russie éternelle, de des valeurs traditionnelles de la Russie, et notamment, d'ailleurs, le patriarcat russe. Bon. Et puis, en même temps, ils ont des armées de trolls sur les réseaux sociaux. Ils déstabilisent les démocraties par des moyens tout à fait modernes et technologiques. Donc, tout le monde est un peu sur le même mode de ce point de vue-là.
1: C'est intéressant à suivre, parce que finalement, j'ai l'impression que l'Occident, alors c'est une impression que j'ai, est-ce qu'il ne se laisse pas prendre par ces nouvelles techniques un peu fascinées. On voit les journalistes, oh, vous avez vu comment ils présentent Trump, tout ça, c'est un jeu de Lego. On voit des gens, c'est à la télévision tout le temps, et on a l'impression qu'on est fasciné par ce qui est dans le fond notre ennemi.
3: Mais je pense que c'est surtout difficile pour des démocraties lutter contre ces phénomènes, parce que justement les démocraties, elles sont fondées sur un certain nombre de principes, et notamment la liberté d'expression. Donc il n'y a pas de censure d'État. Et du coup, c'est difficile de lutter contre les cyberattaques, contre les trolls. Donc ils exploitent aussi nos faiblesses. C'est-à-dire c'est ce qu'ils font à la fois notre force et notre faiblesse, la liberté d'expression, la liberté d'opinion. Et puis en même temps, du coup, on prête le flanc, comme on n'a pas de censure censure, comme on n'a pas de contrôle étatique sur les moyens de communication et d'expression, mais évidemment, ça permet à des puissances étrangères d'influencer notre débat public.
1: On n'a pas de contrôle étatique, mais on a une puissance qui s'exerce contre nous. C'est ça. Il n'y a pas de contrôle étatique, d'accord, mais il y a bien une puissance qui s'exerce.
2: Alors, en fait, sur la fragilité des régimes démocratiques, c'est justement comme ça a été dit, étant donné qu'il y a toute une défense de liberté de pensée, liberté d'expression, etc. Donc ça ouvre le terrain aussi aux gens qui veulent en profiter tout cela pour la promotion des idées qui vont à l'opposé de nos principes. Et d'ailleurs, ça date pas d'aujourd'hui. On sait que Hitler arrive au pouvoir par la voie démocratique. Donc, ça a eu lieu aussi dans le passé, d'une certaine manière. Après, pour revenir par rapport à ce que vous aviez dit, des gens fascinés par l'action de la République islamique, il faut mentionner que finalement, le peuple iranien est le grand oublié de cette affaire. Et que les opinions en Iran sont beaucoup plus sophistiqué et mitigé sur cette affaire-là que ce qu'on entend comme position tranchée en Occident, en tout cas du côté de certains journalistes.
1: Oui, voilà, c'est ça. Alors, allez, on va faire une deuxième petite pause. Le temps avance, malheureusement. Alors, écoutez, Michel Petrucciani, Homme.

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1: Voilà, nous sommes toujours en direct avec Amir Pacha Tavakoli et Stéphanie Rosa. Voilà, c'est publié au PUF, Lumière et Anti-Lumière en Iran, un siècle de lutte politique. Alors, on écoutait Petrucciani, on parlait un petit peu de... Il y a certainement en Iran aujourd'hui, un peu plus qu'avant, une quête... Vous avez parlé tout à l'heure d'une quête de soi, d'un retour à soi. Alors, qu'est-ce que ça pourrait être, ce retour à soi?
2: Ce retour à soi, c'est vrai que c'est un moment important dans l'histoire iranienne de la deuxième moitié du XXe siècle, étant donné la crise de l'Union soviétique, du Parti communiste, étant donné l'ingérence occidentale en Iran. Donc, il y a toute une recherche d'une autre voie. Et c'est vrai que dans cette recherche-là, c'est l'islam chiite qui arrive à prendre le dessus. Mais si on regarde aujourd'hui, parce que cette quête de soi, elle est toujours présente dans la société iranienne, aujourd'hui, elle s'exprime notamment dans la défense des mêmes droits que nous.
1: Oui.
2: Et donc, c'est vrai qu'ils sont proches de nous et on pourra même dire que c'est peut-être l'un des rares peuples qui se battent aujourd'hui pour les valeurs démocratiques, alors que les valeurs modernes et démocratiques sont en recul dans beaucoup d'endroits du monde.
1: Oui. Alors, c'est un peu... Alors, qu'est-ce qui se passe un peu là? Bon, je ne vais pas vous poser cette question véritablement. Je ne sais pas ce qui se passe aujourd'hui véritablement. Parce que dans votre livre, vous examinez toutes les forces politiques, les forces d'opposition, celles qui le sont moins. Et j'ai envie de poser une question qui est un peu absurde. Comment on peut trouver les forces d'opposition aujourd'hui en Iran? Est-ce qu'il en existe? Est-ce qu'elles sont uniques? Je ne crois pas. Enfin, je me trompe peut-être. Et qu'est-ce qu'elles pourraient proposer? Parce qu'aujourd'hui, il y a une sorte de mutisme du peuple iranien. D'ailleurs, comment s'exprimerait-il après ce qui s'est passé au mois de janvier? Votre livre était terminé au mois de janvier. Donc, il y a eu une massacre épouvantable. Là. Et je vois pas très bien. Et après, il y a eu la guerre. Je vois pas très bien comment le peuple iranien pourrait faire autrement que se taire actuellement.
3: Mais la société iranienne, elle fait preuve d'une résistance collective incroyable depuis quasiment depuis la révolution islamique, ou en tout cas depuis la fin de la guerre Iran-Irak à la fin des années 80.
1: Oui.
3: Le peuple iranien s'exprime, j'ai envie de dire, sans cesse.
1: Oui.
3: Il est descendu dans la rue à de multiples reprises. Il s'est exprimé sur les réseaux sociaux. Ils ont risqué leur vie, les Iraniens. Ils la risquent régulièrement pour exprimer leur désaccord. Il s'oppose aussi à la propagande de la République islamique sur tous les terrains, notamment sur le terrain de l'antisémitisme et du négationnisme. Il y a eu plein de manifestations de résistance à cette propagande officielle. Ce que veulent les Iraniens à 80% d'entre eux, c'est très clair. Ils veulent la fin de la République islamique. Ils ne veulent plus vivre sous le joug de la charia. Oui. Ils veulent, comme disait Amir Pacha à l'instant, ils veulent des droits démocratiques et ils l'ont dit très clairement. Jusqu'en janvier dernier, ils sont à nouveau redescendus dans la rue. Alors, certes, face à la situation économique, parce que aujourd'hui, les Iraniens vivent un double calvaire, un calvaire politique qui dure depuis maintenant 46 ans, mais aussi un calvaire maintenant économique, avec une inflation délirante, avec des problèmes d'approvisionnement en à peu près tout, un chômage de masse, et maintenant même des problèmes d'approvisionnement en eau, parce que la République islamique a ruiné toutes les réserves hydrauliques du pays. Il y a une catastrophe écologique sans précédent qui est en cours.
1: D'accord.
3: Donc, le peuple iranien est prisonnier, otage des mollahs.
1: Oui.
3: Et en fait, si on veut savoir ce qu'il veut, c'est pas très compliqué. Ils l'ont dit à de nombreuses reprises.
1: Alors, un petit détail. Vous dites qu'ils ont manifesté contre les théories presque néo-nazies ou négationnistes qui circulent. Est-ce que c'est si vrai que ça? À un moment donné du livre, vous dites, il y a un certain succès de Mein Kampf qui est publié, excusez-moi, ou des protocoles de salle de son. Il y a un certain succès.
2: Alors, en fait, on a essayé de dissocier ça, dans le sens finalement, la République islamique fait une promotion très importante de ces textes-là, et notamment le protocole des sages de Sion, qui répond à l'obsession pour la domination mondiale des Juifs sur le monde, etc.
1: Ouais.
2: Donc, c'est des vieux préjugés qui correspondent à leur vision du monde, alors qu'au Mein Kampf, c'est des débats qui sont un peu dépassés aujourd'hui, qui les intéressent moins. Tandis que... on a insisté là-dessus, c'est surtout la République islamique qui fait fait la promotion de ces idées-là. Le peuple iranien s'est s'est montré à plusieurs reprises en pleine opposition vis-à-vis de tout cela. Par exemple, si vous prenez l'intérêt pour ce qui est des témoignages de Lecos, prenez de journal d'Anne Frank jusqu'au pain perdu d'Edith Bruck, il y a un très grand intérêt pour tout cela. En même
1: temps, c'est ce que vous dites, montez très bien à l'intérêt. Alors, dernière question, malheureusement, le temps a passé très très vite, comme d'habitude. Est-ce qu'on peut, quel avenir on peut imaginer pour le peuple iranien? Qu'est-ce qui peut se passer? Parce que, moi je fais partie des gens qui pensent qu'un accord va finir par être trouvé. Ça, j'en suis absolument. Alors, dans quel domaine, je ne sais pas. Mais ensuite, pour le peuple iranien, qu'est-ce qui se passera? Ce peuple dont vous dites, dont on n'a pas parlé du tout jusqu'à présent, très peu, qu'est-ce qu'on peut imaginer avec les fortes oppositions qui existent? Peut-être pas le retour au Shah, son fils, parce que son fils fait beaucoup de promotion en Occident. Je l'ai encore vu l'autre fois à la télévision, mais je ne sais pas. Je ne sais pas ce qu'il représente.
3: Ce qui est très compliqué, c'est que la question du sort du peuple iranien semble être complètement sortie de l'équation dans les négociations. Plus personne ne parle de changer le régime ou de l'amender. Les questions, elles tournent autour du détroit d'Ormuz et puis de la menace nucléaire, qui est un vrai sujet, mais qui n'est pas l'unique sujet à propos de la République islamique. Et c'est vrai que la répression continue, elle n'a pas cessé, elle n'a pas cessé pendant toute la guerre. Les gens continuent d'être arrêtés, pendus. Pour les Iraniens, l'avenir, pour le moment, il est bien sombre, l'aide qu'une partie d'entre eux attendait n'est pas venue,
1: Oui, si vous voulez, le régime n'est pas tombé. Comme on veut, le régime n'est pas tombé. Et on se demande vraiment tous, personne ne répond vraiment, qu'est-ce qui existe encore? Ils ont dû quand même être attaqués, c'est le moins qu'on puisse dire. Mais il est là. Et on se dit, qu'est-ce que c'est que ce régime qui reste, qui semble résister? Ça, j'en sais rien.
2: L'affaire n'est pas terminée.
1: Non.
2: L'histoire n'est pas terminée, j'ai envie de dire. Et puis quand même, des infrastructures iraniennes ont parti, a été grandement détruite.
1: C'est ça, voilà.
2: Mais de l'autre côté, je rejoins Stéphanie Rosa. C'est vrai que le peuple iranien, la solitude du peuple iranien dans sa quête pour la démocratie, c'est quelque chose d'extrêmement pénible à voir, dans le sens que finalement, les enjeux pétroliers ou la question de menace nucléaire sont des questions très très importantes. Ouais. Mais de là, quel sort pour l'avenir du peuple iranien qui se bat depuis quarantaine d'années, le moins qu'on puisse dire, parce qu'il se battait même avant pour la démocratie, c'est quelque chose qui semble être oublié des accords internationaux, tout en sachant que la société civile iranienne, ses divers représentants ont insisté là-dessus que la République islamique n'est pas légitime pour mener quelconque négociation au nom du peuple iranien.
1: Pourtant, il y a eu des négociations, les dernières ont eu lieu il y a quelques années, il y a eu des négociations, on ne peut pas dire qu'il n'y en a pas eu. Même si ce n'est pas légitime, il y a eu une négociation précédée avant Trump.
3: Oui, mais le peuple iranien est complètement exclu de tout ça depuis toujours.
1: Ça, oui, d'accord.
2: Vous voyez, par exemple, ça fait plusieurs décennies qu'on demande que les gardiens de la révolution soient placés comme organisation terroriste. On l'a vu il y a quelques mois, alors que ça fait plusieurs décennies que le peuple iranien le dénonce comme organisme, si vous voulez, terroriste.
1: Mais apparemment, la France ne se reconnaît pas,
3: elle le reconnaît, mais très récemment.
1: C'est pas là, c'est ça.
3: On a mis 46 ans à découvrir que les Pas d'Aran étaient une organisation terroriste. Et on n'est toujours pas, prêt à geler leurs avoirs, leurs appartements de luxe à Paris, leurs hôtels de luxe qu'ils ont en Europe, leurs comptes en banque bien garnis. Ouais. On n'est toujours pas prêt à tout geler. Donc, aider le peuple iranien, ça passerait aussi par là.
2: Serait même peut-être plus pratique que les bombes,
3: d'ailleurs. Plus efficace.
1: Mais alors, justement, vous parlez de... C'est rigolo ce que vous dites. Enfin, rigolo, c'est pas si rigolo que ça. Mais il semblerait que dans les négociations actuelles, les avoirs gelés soient là.
2: Ah oui.
1: Qu'on en discute et qu'on veuille.
2: On en discute.
1: Qu'on veuille qu'il ne soit plus gelé.
2: Mmh. Et oui, bah ils ont.
1: C'est ce qui m'a laissé perplexe, hein, vraiment.
2: Mmh. Oui, bah c'est justement toute la colère de la société civile iranienne, ouais, qui demande justement que cet argent ne soit pas rendu à la République islamique, qui, ouais, va l'utiliser pour soutenir ses proxys, ouais, et réprimer le peuple iranien et faire des armes.
1: Ouais. Mmh. Donc vous voyez pas de bonnes négociations dans très peu de temps. Hein, c'est... Ça va pas du tout.
2: En tout cas, on voit que ça ne donne rien concrètement pour l'élan démocratique du peuple iranien. Donc, et chaque fois.
1: Alors, l'opposition, on termine là-dessus. L'opposition, est-ce qu'elle est. Alors, quelle opposition ? Est-ce qu'elle existe ? Qu'elle est divisée ? Qu'elle essaie de se rassembler ? Enfin, en Occident, on entend deux ou trois trucs, mais on ne sait absolument rien sur cette opposition.
3: Bah oui, elle est divisée. C'est-à-dire que on a d'un côté le Shah d'Iran, ouais, qui, enfin le fils le du fils, Shah d'Iran, oui, donc Reza Pahlavi, qui se propose en gouvernement alternatif et puis qui c'est dit ça, qu'il présiderait une transition démocratique, ouais, donc il est soutenu par une partie des Iraniens, ouais, des opposants iraniens. Et puis après, on a une constellation d'autres organisations. On a les organisations kurdes aussi, parce que l'Iran est aussi une mosaïque de peuples. Ouais. Donc il y a des Kurdes, des Baloutches, des Azéris. Donc on a des représentants des différentes organisations, donc plutôt de gauche, oui, qui sont hostiles au Shah. Oui. On a les Moudjahidines du peuple qui sont encore là, qui sont donc hostiles au Shah. Oui. Et donc, toute cette opposition, pour le moment, est, oui, plutôt divisée et surtout plutôt impuissante face à ce qui se passe. Il faut bien le reconnaître.
1: Ah bon, donc c'est ça. Donc, on ne sait pas ce qui peut se passer, en fait.
3: Ben non, on sait pas.
1: On sait... J'aimerais bien savoir. Oh, vous êtes pas drôle. Vous auriez pu me dire.
2: Vrai qu'il faut fermer un front commun contre la République, oui, islamique, d'accord, en, ouais, premier, parce que le temps que, ouais, la République islamique, elle est là, oui, il n'y, oui, aura rien post-République islamique, tandis, d'accord, que l'opposition, elle est profondément divisée sur cette question-là.
1: Bon, ben merci messieurs, merci madame, merci monsieur d'avoir été avec nous aujourd'hui, c'était passionnant. Alors je rappelle le titre du livre qu'il faut lire, hein, qui est passionnant, Lumière et anti-lumière en Iran, un siècle de lutte politique, c'est Topuf, tout simplement, Presse universitaire de France. Voilà, l'émission est terminée, bon après-midi à tous, au revoir et à bientôt, au revoir.

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1: Souvenir d'en vacances. Aujourd'hui, nous partons en vacances. Depuis 2 jours, nous rangeons la maison et nous faisons chacun une valise. Comme dans toutes les familles, il y a à la fois de la fébrilité et de la concentration. Ne rien oublier, ne pas trop emporter. Et s'il pleut, et s'il fait un peu frais, est-ce qu'il y aura du vent ? Nous partons sur la côte. Nous irons à la plage, quel bonheur ! La ville étouffante ne sera bientôt plus qu'un souvenir. Comme si pour de bon, nous déménagions. La date du retour, oh, peu importe, nous partons en vacances. Notre train est dans 1 heure, autrement dit, pour la Parisienne que je suis, nous avons le temps, mais pas trop. Peu importe ce temps, même s'il se met à courir un peu plus vite avant le départ, nous sacrifions tous à la coutume, sans laquelle il n'y aurait aucun voyage qui tienne, nous nous asseyons. Avant de partir, il faut toujours s'asseoir. On ne se dit rien. On s'assoit, c'est tout. Ça ne se discute pas. Au bout 1 minute ou 2, qui m'ont paru un lustre, nous saisissons les bagages et en route. Trolleybus plein à craquer, il faut jouer des coudes, autant pour y entrer que pour en sortir. Gare en vue. Bon, j'ose à peine jeter un regard à ma montre. Il me semble que nous sommes juste à l'heure. Natacha jette un regard à la pendule et se dirige sans hésiter vers le guichet, puis se retourne vers nous avec un grand sourire. Oh, c'est parfait, le train devrait être là dans 1 heure. Il a été signalé sur la ligne. Oh, eh oui, je vais apprendre qu'un train qui n'a 1 heure de retard est un train à l'heure. Il y a tant de raisons pour lesquelles il devrait passer à la fin de la journée ou le lendemain, ou pas du tout, que nous devons nous estimer heureux. Lorsque 80 longues minutes plus tard, il se range le long du quai dans un fracas d'enfer, c'est effectivement un soulagement. Enfin, un peu une inquiétude aussi lorsque l'on voit l'état des wagons qui ne sont plus de la première jeunesse. Mais peu importe, rien ne peut doucher notre joie. Nous grimpons tant bien que mal avec bagages, fleurs, fruits, petits pâtés, soldats fluorescents, tout ce que l'attente nous a fait acquérir pour tromper l'ennui. L'intérieur ressemble à celui d'un métro parisien dans les années 50-60. Banquette en bois et vaste couloir central. Je vais bientôt me rendre compte que pour voyager en train, mieux vaut avoir de vieux vêtements car la crasse des dossiers combinée à la chaleur de l'été les rend collants. Et ce sont bientôt nos dos qui font office de chiffon à poussière, laquelle poussière nous est largement dispensée par les fenêtres qui ne ferment pas, en provenance de la locomotive à charbon qui nous entraîne dans une drôle de course folle. Commence alors le long voyage vers notre lieu de villégiature. J'ai le temps de regarder le paysage qui se déroule paresseusement sous mes yeux, les steppes chargées de blé, les bois, les bouleaux rouges profonds, quelques prairies et d'innombrables villages où nous nous arrêtons plus ou moins longuement. En fait, c'est pas tout à fait vrai. Nous nous arrêtons de plus en plus longuement, car le train se remplit et les passagers qui sont là depuis un certain temps, voire un temps certain, descendent dans les petites gares pour respirer, boire du thé, de l'eau glacée. Du coup, il faut les attendre avant de repartir. C'est la vie. Les heures s'écoulent lentement, comme ce train. C'est pas grave, nous partons en vacances. Le soleil semble se faire plus chaud, l'atmosphère est sèche et étouffante, et le peu d'air que nous respirons est charbonneux à souhait. Enfin, nous sommes presque à destination. Presque, pas tout à fait. Nous allons devoir nous hisser sur un camion, du genre camion militaire reconverti. C'est lui qui va nous emmener dans notre camp de bungalow au bord de la mer. des bungalows qui ressemblent à rien de ce que je connaissais auparavant, des bungalows en forme de hangar avec des lits superposés. C'est marrant, je me sens totalement dépaysée. Et puis, nous voilà au bord de la mer. Et je l'attendais depuis si longtemps. Enfin, je la vois. La plage est là. On a posé les valises vite fait et on est tous allés marcher pieds nus dans le sable. Respirer, quel bonheur. Nous sommes enfin sur le bord de la mer d'Azov, près de la ville de Marioupol. Ah, j'oubliais de vous dire, nous sommes en 1998.

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2: Chers auditeurs et auditrices, bienvenue. Je suis ravie de vous retrouver aujourd'hui dans ce nouvel épisode de mon émission intitulée « La vie, mode d'emploi ». Émission qui est consacrée à la vie relationnelle, affective et intime. Aujourd'hui, nous allons parler d'un sujet que j'ai longtemps hésité à aborder, tant il peut être clivant. Il s'agit de la jalousie. Jalousie vécue, jalousie subie, qu'est-ce que la jalousie ? Quelles en sont les expressions possibles ? Comment la traverser ? Enfin, est-il possible de s'en protéger ? Nous tenterons de répondre à ces questions tout en faisant un détour musical consacré à cette thématique avec une chanson de la très talentueuse Angèle. Tout d'abord, qu'est-ce que la jalousie ? Une personne de mon entourage m'a dit un jour « La jalousie, c'est l'admiration qui a avorté. » J'avais trouvé cette image très forte et finalement assez juste. Si on met en lien la jalousie avec l'admiration qui a échoué, il est question de frontières malmenées dans ce sentiment. On a peut-être été trop proche ou mal limité. La jalousie a mauvaise réputation. Ce n'est pas un sentiment glorieux. Peut-être est-ce en cela qu'il est difficile à assumer et donc à travailler pour celui qui l'éprouve. Pour la personne qui en est l'objet, il est aussi difficile de pouvoir nommer cette réalité. Certaines interprétations qui relèvent selon moi de la psychologie expéditive soutiennent l'idée que la personne victime de jalousie en serait responsable. Peut-être ou peut-être pas. En effet, ce type de raisonnement a aussi fait l'objet d'interprétations abusives selon lesquelles les victimes de violences seraient responsables de cet état de fait, ce qui me paraît être un raccourci un peu rapide et lapidaire. Pour autant, la question de l'interaction est pertinente, au sens où il vaut mieux se préserver des personnes qui se contiennent mal ou qui veulent contrôler autrui. Cela implique d'avoir pu apprendre à identifier ces mouvements intérieurs, à les nommer, et d'avoir été épaulé pour s'en distancier. Cela suppose d'avoir pu acquérir des compétences psychosociales qui se constituent dans l'enfance et se développent avec le temps. Bonne nouvelle, ça s'apprend. La jalousie, qu'est-ce que ça n'est pas ? La jalousie n'est pas rationnelle, elle échappe au sens commun. Elle n'est pas une

Peut-être aurez-vous reconnu la voix d'Angèle, talentueuse chanteuse belge, auteure et interprète de cette chanson « Jalousie », qui n'est autre que le thème de cette émission du jour. Pour en revenir à cette thématique de la jalousie dans nos vies, comment pouvons-nous tenter de la traverser ? Selon moi, la jalousie parle davantage de la personne qui l'éprouve que de la personne qui en est l'objet. Il me semble que la jalousie vient parler d'un certain vide intérieur. Il est question du rapport au manque et de l'estime de soi. Le sentiment de jalousie peut porter sur des caractéristiques qui semblent détenues ou incarnées par un autre, et dont l'auteur du sentiment croit, à tort ou à raison, être dépourvu. Il me semble que la jalousie porte davantage sur l'être que sur l'avoir. La liberté d'être, d'éprouver, de ressentir, d'incarner une parole vraie et vivante. La jalousie peut aussi s'attacher à la capacité désirante de l'autre. Aussi, être femme, libre, plurielle, peut parfois renvoyer une image insupportable aux femmes qui ne

0: parviennent pas à s'autoriser cette liberté. À certains hommes aussi, d'ailleurs. Dès lors, accepter que les rapports humains sont imparfaits, parfois inadaptés, sera un premier pas vers le mieux-être. Est-il possible de s'en protéger ? Dans ma pratique clinique de conseillère conjugale et familiale, le sentiment de jalousie s'invite parfois en consultation. Deux axes de travail sont alors possibles. Un premier axe s'attachera à la question du sentiment de sécurité personnelle chez la personne qui éprouve ce sentiment. Mais un autre axe s'intéressera aussi à la dynamique relationnelle concernée. De mon point de vue, être visible signifie s'exposer. Et s'exposer implique de prendre des coups, même si c'est injuste. Pour autant, il n'est pas question de renoncer par principe ou par peur. L'adage de nos grands-mères, selon lequel « mieux vaut faire envie que pitié », me paraît toujours teinté de bon sens. Hélas, il n'y a pas grand-chose à faire pour lutter contre la jalousie d'autrui. Nous sommes impuissants à contrôler la représentation que les autres se font de nous. Et d'une certaine manière, tant mieux, car cela offre de la liberté aussi, à condition de se l'autoriser et de ne pas rester prisonnier de l'image que d'autres ont de nous-mêmes. Et c'est bien de cela qu'il s'agit avec la jalousie, notamment entre femmes, de liberté d'être, de féminité, du désir, de fécondité. Je crois qu'il nous faut vivre avec la jalousie, la traverser tout en se protégeant intérieurement. Choisir ces interactions sera une bonne piste de travail. Dans cette perspective, vous pouvez être attentif aux réactions d'autrui, en vous demandant si votre entourage est capable de se réjouir ou pas de vos réussites et de ce qui vous met en joie, et d'en tirer les conséquences qui s'imposent. Il est aussi possible de distinguer les espaces, les moments, les canaux de communication pour se préserver. Si le fait d'être une femme libre, créative, désirante représente un danger pour certains, cela parle des personnes qui se sentent menacées par ça et de leurs limites. Il y aura aussi quelquefois de la médiocrité dans la jalousie. D'ailleurs, d'un point de vue étymologique, la médiocrité désigne ce qui est moyen, ce qui se situe dans la moyenne. Aussi, nous sommes tous traversés par nos limites, nous sommes tous traversés par nos failles, par nos pauvretés. Et nous sommes tous traversés par nos propres médiocrités. Encore nous faut-il apprendre à vivre avec, tout en discernant ce qui nous appartient de ce qui appartient à autrui. C'est parfois le chemin d'une vie ou bien l'enjeu d'un travail en relation d'aide. En franchissant cette porte, nous pouvons découvrir que d'autres manières de relationner existent, avec aussi de la coopération, de la fraternité, de la sororité. C'est ce que je propose de construire dans la vie, dans ma pratique clinique et dans les liens. Chers auditeurs et auditrices, j'aurai le plaisir de vous retrouver le mois prochain pour notre dernière émission avant la coupure estivale. J'y parlerai de notre rapport au temps. À bientôt!
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1: Bonjour à tous et bienvenue dans cette émission de Chant contre chant, émission mensuelle sur le cinéma réalisée par l'association Profil. Cette émission sera présentée par moi-même, Jacques Champeau, et animée par Jean Lot.
2: Bonjour
1: Jean. Par Nick Diamant, bonjour Nick.
3: Bonjour.
1: Et par Françoise Wilkowski, bonjour Françoise.
4: Bonjour.
1: Alors le Festival de Cannes vient de s'achever, nous en ferons d'ailleurs un compte-rendu complet dans notre prochaine émission en juin, mais il s'invite déjà dans celle-ci avec trois films présentés à Cannes et déjà sur nos écrans. Nous parlerons ainsi de L'Abandon de Vincent Garinck, qui relate les derniers jours de la vie de Samuel Paty et qui a été présenté hors compétition à Cannes. Nous parlerons de La Vénus électrique, une comédie de Pierre Salvadori, qui a fait l'ouverture du festival, et de L'être aimé, un film de l'Espagnol Rodrigo Sorogoyen, qui était en compétition. Mais avant de discuter de ces films, nous voulons vous présenter de manière tout à fait exceptionnelle, non pas un film, mais un livre. Alors évidemment un livre qui parle, vous l'aurez sans doute deviné, de cinéma. L'association Profil vient en effet de publier, chez l'éditeur Olivier Tan, un livre intitulé « Le christianisme dans l'œil de la caméra » et qui est sous-titré « Bible, Église et cinéma ». Il vient de sortir juste avant le Festival de Cannes et c'est un ouvrage collectif. Une quinzaine de rédacteurs se sont associés pour écrire les différents chapitres. Alors il y a parmi eux des pasteurs, des théologiens, mais surtout des cinéphiles, membres de notre association. Une quinzaine de chapitres, donc, prenant les rapports du christianisme et du cinéma sous des angles différents, et avec plus de 300 films évoqués. Et j'ai avec moi trois des auteurs, autrices de ce film, et nous allons évoquer avec eux certaines des idées développées dans le livre. Alors d'abord, Jean, toi tu as rédigé la préface. Pourquoi ce livre, qui semble traiter un thème déjà abordé dans de nombreuses publications, et qu'apporte-t-il d'original par rapport aux autres ?
2: Eh bien, je répondrai que tous les autres se focalisent sur une illustration par le cinéma de cet énorme corpus constitué par la Bible et les Évangiles. Alors notre objectif ici est plus étendu. D'ailleurs, il suffit de regarder son titre qui indique bien sa volonté. Son titre, je le rappelle, c'est « Le christianisme dans l'œil de la caméra ». Et le livre se veut une exploration des multiples façons dont le cinéma a filmé le christianisme dans son histoire, dans ses expressions, dans ses manifestations, dans ses combats, dans ses grandeurs, dans ses limites aussi. Alors, ce livre consiste en 14 étapes. Autant d'étapes qui décrivent les différents visages que le cinéma a donné du christianisme. Alors il va commencer par deux chapitres consacrés, l'un aux adaptations de l'Ancien Testament, l'autre à l'incroyable diversité des visages que Jésus a pris dans le cinéma. Puis il va se poursuivre sur un groupe de chapitres qui reprennent des grands thèmes bibliques comme la création, le jardin d'Éden, la chute, le déluge, le bien et le mal, et qui ont été repris sous forme métaphorique à travers des grands genres comme le western ou la science-fiction. Et on va ensuite quitter le côté proprement mythique ou symbolique pour entrer dans la réalité des chrétiens, en parlant de tous les hommes et femmes qui se sont engagés dans l'aventure du christianisme. Il y aura ainsi les grandes figures de l'Église, les personnages christiques, les prêtres et les pasteurs, et puis encore ceux qui, à l'intérieur des couvents, ont choisi de vivre en communauté à l'écart du monde. Alors justement, à propos de ces chrétiens dans le monde, tout un chapitre sera consacré à leur vie dans le monde et ces chrétiens réunis dans différentes églises doivent se partager avec d'autres le monde, donc vivre dans le monde. Et ensuite, après cette large revue du christianisme, on trouvera la question, demain, quelle spiritualité ?
1: Voilà, alors comme tu l'as dit, on commence évidemment par l'Ancien Testament. J'allais dire, on commence par la Genèse. Françoise, tu as écrit ce premier chapitre. Alors, qu'est-ce qu'on peut... L'Ancien Testament, c'est très inspirant. Alors, qu'est-ce qu'on y trouve pour un cinéaste ?
4: Eh bien, on voit que le cinéma, il y a tout de suite puisé des scénarios formidables, tout fait.
3: Moïse, par exemple, a été une grande star du muet, prophète à la fois pour les juifs, les chrétiens et les musulmans, et il est devenu une figure de prédilection des péplums bibliques. Ses films à grand spectacle, avec des mises en scène spectaculaires et un nombre incroyable d'acteurs, techniciens, figurants et tout. Cecil B. DeMille, le réalisateur américain, est la grande référence avec sa version des 10 commandements dès 1923, muette évidemment, puis une deuxième version en 1956 qui a été tournée en Californie, en Égypte, à Louxor et dans le Sinaï. Moïse, toujours plus près de nous, en 2014, a été la vedette d'un film sur l'exode d'Égypte, Exodus, Gods and Kings, de Ridley Scott, qui, lui, a inventé une improbable rivalité entre Moïse et Ramsès.
1: Bah oui, faut pas hésiter. Et puis, alors, il y a John Huston, qui, alors, lui, voulait carrément raconter toute la Bible.
3: Oui, tout à fait. Il a été le seul à dire oui à un projet de film en 12 heures. Mais finalement, il n'a raconté dans la Bible au commencement des temps que Adam et Ève, l'Arche de Noé, l'histoire d'Abraham, la tour de Babel et la destruction de Sodome et Gomorre.
1: Ça fait pas mal, déjà.
3: Un film de 3 heures, quand même, en 1966. Et Huston y est également acteur. Il a joué Noé, un patriarche athlétique qui construit une immense arche pour accueillir tous les couples d'animaux. Et là, c'était un moment magique du cinéma parce que ce sont de vrais girafes, éléphants, ours, tigres, tous prêtés par le zoo de Rome, qu'on voit entrer solennellement dans l'arche sous la protection divine. Mais il n'y a pas eu que Moïse et Noé au cinéma. Il y a eu bien d'autres héros de l'Ancien Testament. On peut citer Samson et Dalila, le troisième grand péplum biblique de Cecil B. DeMille, David et Bethsabée, avec Gregory Peck et Suzanne Ward, Salomon et la reine de Saba, joué par Yul Brynner, et Gina Lollobrigida. Ce sont tous des films divertissants, plutôt exotiques et agréables à voir.
1: Oui, l'Ancien Testament, c'est en fait une foule d'histoires propres à faire des scénarios. Donc on comprend que les cinéastes se soient régalés. Alors, le Nouveau Testament, c'est beaucoup plus compliqué parce qu'il n'y a pas beaucoup de récits dramatiques, à part évidemment la Passion. Le Nouveau Testament, c'est la parole du Christ. Alors, comment la mettre en image? Et puis, il y a un deuxième problème, encore plus fondamental pour les cinéastes qui s'y sont attaqués, c'est l'image du Christ à l'écran. Comment montrer un homme qui est aussi un Dieu? Donc ça, c'est quand même pas évident. Et c'est à cette question que tente de répondre donc Joël Baumann, qui a écrit ce chapitre, et en montrant comment le cinéma, au départ, s'est inspiré, en fait, des mystères théâtraux, c'est ce qu'il avait sous la main, hein, des mystères religieux. Puis il a évolué vers une représentation très sulpicienne de Jésus. En fait, c'est un peu les grands tableaux du 19e siècle. Et puis, à partir des années 70, il a osé des représentations beaucoup moins attendues, mais peut-être, si on y réfléchit, plus profondément chrétiennes. Alors, ça, c'est le Nouveau Testament. Mais ensuite, on a attaqué quelques aspects particuliers de l'influence de la Bible sur le cinéma. Le western, bien sûr, très inspiré par l'Ancien Testament, parce que la conquête de l'Ouest, c'est la conquête de la Terre promise. Et puis, le western, c'est aussi, sous une forme très schématique, la lutte du bien et du mal. La lutte du bien et du mal, d'ailleurs, on la retrouve ensuite, à partir des années 70, dans les films de science-fiction, qui, au fond, à cette époque, se substituent plus ou moins au western pour représenter cette lutte du bien et du mal, qui est en plus un grand classique de la civilisation américaine. Mais la science-fiction a introduit aussi des ersatz, ce qui est intéressant, des ersatz de Messie, dans des sagas comme La Guerre des Étoiles ou Matrix. Il y a une deuxième, je dirais, inspiration de ce côté-là. On évoque aussi la nature, le Jardin d'Éden au déluge et au Léviathan, et puis aussi, d'ailleurs, dans le temps, comment ce thème a fortement évolué, avec les considérations aujourd'hui d'écologie que l'on trouve, par exemple, dans des films récents comme Avatar ou Noé. Et puis, on a deux chapitres plus théologiques qui étudient, d'une part, comment la grâce peut apparaître dans les films, et d'autre part, pourquoi certains personnages dans les films sont qualifiés de figures christiques. Et Waltraud Verlaguer, dans ce chapitre, montre d'ailleurs, sur ce dernier sujet, à l'aide de trois exemples assez emblématiques, que les personnages que l'on peut vraiment qualifier de christiques ne sont pas forcément ceux que l'on croit. Et puis, donc, ça, c'est un peu toute l'inspiration de la Bible. On pense ensuite à la représentation de l'Église au cinéma. Et, alors, je ne sais pas si c'est un hasard ou quoi, mais notre livre commence cette partie par les couvents. Alors, Nick, il y a beaucoup de films sur les couvents.
4: Eh bien, le couvent est un sujet qui fascine le cinéma. Pour écrire ce chapitre, j'ai visionné une trentaine de films, mais il en existe un corpus bien plus important. En 1999, l'Institut catholique d'information des médias de Cologne opère un recensement de films qui ont un sujet religieux entre 1943 et 1996, et ils en trouvent plus de 80 sur les couvents. Et depuis, il en est de paru plein d'autres. Déjà, après la remise du manuscrit, deux films importants sont parus. « Tu ne mentiras point » de Tim Mielans sur les couvents de la Madeleine en Irlande, qui est paru en avril 2025, qui est sorti en avril 2025 à partir du livre de Claire Keegan qui s'appelait « Ce genre de petites choses » qui a eu pas mal de succès aussi en France. Et puis le deuxième film, c'est « Les dimanches » de Alauda Ruiz de Azua qui est paru en février 2026.
1: Oui, je crois qu'on en a parlé ici. Ouais. Et alors, pourquoi à ton avis cet engouement pour les couvents?
4: Alors, d'abord, je pense que c'est un sujet qui suscite la polémique. Le traitement cinématographique de la thématique se heurte souvent à l'image idéale ou idéalisée que les gens s'en font. À titre d'exemple, il y a eu une levée de bouclier incroyable lors de la sortie de La Religieuse. Ou bien même le film Magdalene Sisters, qui est sorti en 2002, a été traité par l'Observatore Romano de provocation haineuse et rancunière. Et où il y a sujet à polémique, il y a forcément sujet de film, non ?
1: Eh oui, bien sûr.
4: Et puis, il y a aussi le fait que les livres parlent d'un lieu mystérieux et clos, donc d'entrée et de sortie, avec en corollaire des clés, des portes, des barreaux, des évasions, du dedans et du dehors, et de leurs liens respectifs. Ils permettent aussi de montrer, avec une rare crudité, les liens entre l'individu et l'institution, et dans ce cas, d'une institution particulière, une collectivité qui parle et qui vit d'une manière unique et prédéterminée. Et enfin et surtout, parce que l'écriture cinématographique y trouve son compte. Filmer dans des couvents implique, et de façon organique, des lieux et des décors incroyablement beaux et on pourrait dire cinégéniques, avec de formidables jeux d'ombre et de lumière, des costumes, des gestes, des déplacements régis par une chorégraphie précise et aussi, forcément, une musique diégétique également d'une rare beauté. On comprend que ce soit trop tentant pour un cinéaste.
1: Donc, allez voir des films de couvents. Alors après les couvents, eh bien, évidemment, nous enchaînons sur trois chapitres clés de la représentation des églises au cinéma. D'abord, tu l'as évoqué, les grandes figures du christianisme. Alors, quelles sont ces figures mythiques qui ont inspiré le cinéma? Championne toute catégorie, Jeanne d'Arc, qui a inspiré au moins une cinquantaine de films, dont quelques chefs-d'œuvre par des cinéastes aussi divers que Dreyer, Bresson, Rivette ou Bruno Dumont. Bon deuxième, François d'Assise, avec les chefs-d'œuvre de Rossellini et Pasolini notamment. Et troisième sur le podium, Thérèse de Lisieux. Et les protestants dans tout ça, beaucoup moins inspirants. Trop sérieux sans doute. Alors quelques biopics consciencieux sur Luther notamment, mais pas vraiment de grands films enthousiasmants. Alors les pasteurs et les curés sont plus inspirants. Ce sont des personnages qui sont très fréquents dans le cinéma, notamment américain, mais aussi français. Et nous leur consacrons donc deux chapitres. Le prêtre catholique commence sa carrière au cinéma avec une image très positive. Il est souvent représenté comme un guide moral et il est rarement attaqué, notamment aussi aux États-Unis à cause du code Hays. Il faut attendre les années 60 pour que l'on commence à voir apparaître des prêtres en proie au doute. Et il faut attendre les années 2010 pour avoir des films virulents s'attaquant aux scandales sexuels dans l'Église catholique. La représentation du pasteur suit un peu la même trajectoire, à la différence que dès les années 30 ou 40, et notamment dans le cinéma américain, on trouve des personnages de pasteurs malfaisants, fondamentalistes ou trop rigoristes. Mais il y a aussi quantité de bons pasteurs, bienfaisants, des pasteurs engagés dans la société, et aussi des pasteurs tourmentés et en proie au doute, comme évidemment dans le cinéma de Bergman. Mais, bon, les prêtres, catholiques ou protestants, sont des parties, finalement, d'un corps beaucoup plus vaste que sont les églises. Et Jean, c'est à ça que tu t'es attaqué, aux chrétiens dans le monde. Quel est son propos?
2: Mais pour moi, j'ai voulu prendre les chrétiens dans le monde en sens des gens qui appartiennent à des églises, qui appartiennent aux églises, donc au côté un petit peu institutionnel. Donc, or, la caractéristique des institutions, c'est d'être un grand corps vivant, qui a son existence propre, sa croissance, son intérêt propre, ses appétits propres. Et les églises chrétiennes, en tant qu'institution, ne vont pas faillir à ces règles. Elles vont le suivre sans grand état d'âme, si j'ose dire.
1: Et elles sont quoi, ces règles?
2: Eh bien, il y a de multiples aspects qui se résument, je crois, en deux mots. Croître et se maintenir. Avec le mot croître, on ouvre le répertoire de tous les films consacrés à la mission. Avec le mot maintenir, c'est plus complexe. Parce qu'on quitte la guerre de conquête pour entrer dans la guerre de position. Une église, une fois installée, ayant pris ses quartiers d'éternité, va devoir se défendre contre la concurrence, voire grappiller chez le voisin, et souvent le faire avec d'autant plus d'énergie si ce voisin est une église sœur. Mais dans ce domaine, les croisades n'ont rien à envier aux guerres de religion. Et les unes comme l'autre ont donné lieu à une colossale filmographie, pas toujours géniale au plan cinématographique, mais très édifiante sur le comportement humain.
1: Et il y a quand même d'autres combats à mener pour les églises que ceux avec leurs rivales et concurrentes en vérité.
2: Oui, parce que, et c'est un aspect particulièrement intéressant, les églises vivent à l'intérieur de sociétés civiles qui partagent de manière plus ou moins étroite leurs valeurs et se réfèrent à elles dans un rapport de dépendance ou d'influence. D'où, entre incidents de frontières, querelles de copropriétaires, accords de bon voisinage, toute une série de sujets donnant matière à des échanges à humeur variable et à des films souvent remarquables, il faut le dire. Ainsi le pouvoir, qui commande, de César ou de Dieu? Ainsi le savoir, qui a raison, de la science ou du dogme? Ainsi le comportement moral aussi, où l'Église se trouve souvent à faux et accusée de n'avoir pas été fidèle à ses propres valeurs, particulièrement dans le domaine de la sexualité. Mais là aussi, quelle abondance de beaux films!
1: Eh bien voilà, voilà un bon tour d'horizon de ce livre. Alors pour être complet, il faudrait ajouter un chapitre qui explore ce que l'on pourrait appeler les nouvelles spiritualités, et puis un autre chapitre qui explique comment on peut réfléchir d'un point de vue théologique sur un film, en prenant pour exemple, ce qui peut être surprenant, mais un très grand succès grand public, Intouchable, de Olivier Nakache et Eric Toledano. Bon, on ne va pas résumer en un quart d'heure un livre de 300 pages, dont je rappelle le titre, hein, « Le christianisme dans l'œil de la caméra », aux éditions Olivetan. C'est un livre qui vise aussi bien les chrétiens qui s'intéressent au cinéma que les amateurs de cinéma qui souhaitent comprendre comment la culture et l'environnement chrétien inspirent de nombreux films. Donc précipitez-vous chez votre libraire. Alors nous allons passer maintenant à la partie plus traditionnelle de notre émission avec trois films en discussion. Et d'abord L'abandon de Vincent Garinck. C'est un film très français par son réalisateur, ses acteurs et son sujet, puisque c'est l'assassinat de Samuel Paty en 2020. Alors quelques mots d'abord sur le réalisateur. Vincent Garinck est né en 1966, il est diplômé de la FEMIS et il a réalisé pendant 13 ans des documentaires pour la télévision avant de passer à la réalisation de films pour le cinéma en se spécialisant dans les affaires politico-judiciaires. On a ainsi présumé coupable en 2011 sur l'affaire Doutreau, l'enquête en 2015 sur l'affaire Clearstream, Au nom de ma fille en 2016 sur l'affaire Dieter Krombach. Tous ces films font revivre des affaires criminelles relativement récentes et à travers des fictions. Donc on pourrait dire qu'il était assez naturel qu'il continue à exploiter ce filon, si je puis dire, en traitant de l'assassinat de Samuel Paty. Alors pourtant ce n'est quand même pas si évident, car d'une part ce drame est encore très récent et d'autre part il a vraiment bouleversé la France entière. Le sujet était donc très sensible, donc ce n'était pas très évident de faire un film. Françoise, le film est-il à la hauteur de l'événement?
3: Oui, tout à fait. C'est un film très fort qui évite tout pathos et qui réussit à montrer la vérité des faits. Et tous les acteurs sont excellents. On est introduit dans la vie ordinaire d'un collège, comme celui où Samuel Paty était professeur d'histoire. Et ce sont ses 11 derniers jours. Alors, le réalisateur montre l'enchaînement des faits tels qu'ils ont été restitués grâce au procès, confirmés grâce au procès, le mensonge d'une élève, l'agressivité de son père à l'égard du professeur, sa prise de contact avec un islamiste fiché S, leur intrusion vindicative dans l'école et leurs menaces, l'emballement médiatique jusqu'au meurtre. C'est un film qui était nécessaire, qui est rigoureux et honnête.
1: Et comment apparaît Samuel Paty dans le film?
3: Il est joué par Antoine Reinhardt.
1: Antoine Reinhardt, excusez-moi.
3: Avec beaucoup de naturel et de simplicité. C'est un professeur proche de ses élèves, soucieux de bien faire, à tel point que lors de son cours de quatrième sur la liberté d'expression, qu'il a préparé avec des documents de l'éducation nationale, au moment d'évoquer la tuerie de Charlie Hebdo et de montrer les caricatures de Mahomet, il autorise ceux de ses élèves qui ne voudraient pas les voir à s'absenter quelques minutes. Cette initiative va lui être reprochée, mais il s'explique aussitôt avec quelques parents d'élèves, les choses s'éclaircissent et l'affaire aurait dû s'arrêter là. Mais comme on le sait, la mouvance islamiste s'en est mêlée.
1: Oui, c'est un film qui est très proche des faits, heureusement d'ailleurs. Alors on va peut-être commencer la discussion par le titre. Le titre, c'est L'abandon, qui peut un peu intriguer. Françoise, le titre est justifié?
3: Mais oui, hélas, face aux injures qui pleuvent contre lui sur les réseaux sociaux, Samuel Paty a peur. Et la directrice qui est jouée par Emmanuelle Berco, a peur elle aussi. Elle n'arrête pas de prévenir tous les pouvoirs publics possibles, mais rien ne va jusqu'au bout. Alors il faut quand même rester positif. Samuel Paty n'a pas été abandonné par la grande majorité des personnels du collège, les professeurs, les administratifs, ni par la plupart des parents d'élèves.
1: Oh, alors, Jean, qu'est-ce que tu as pensé de ce film ?
2: Moi, je trouve que je suis d'accord avec François. Je trouve que c'est un film qui était important de faire, mais en même temps, c'est un film très difficile à faire, vu le sujet qu'il remue. Et je veux dire que j'ai trouvé que ce film était remarquable dans sa sobriété, dans sa volonté d'être fidèle, donc dans s'en tenir au fait. Il y a juste une petite réserve quand même, c'est sur le début du film,
1: oui.
2: Quand on le voit sur une partie partir en cagoulé.
1: J'ai la même réserve. C'est un tout petit peu grandiloquent, et c'est dommage.
2: Là, on trouve que ça... Tout le reste, je le trouvais absolument remarquable. Et je suis bien d'accord, on dit souvent que les enseignants ne sont pas très solidaires, mais là, je trouve qu'ils se montrent solidaires. Et que si ça foire, ils sont pour rien. On a l'impression que ça foire, personne ne sait pourquoi ça foire, évidemment. Parce qu'il n'y a pas vraiment de volonté d'arriver à quelque chose.
3: Et
2: ça vient presque de l'extérieur. Parce que c'est très curieux, ce personnage, l'assassin, qui finalement, à la limite, ne fait pas partie du film.
1: Oui, c'est vrai, on le voit très très peu, oui.
2: D'ailleurs, il est presque éliminé du film. Que dans les médias, c'est surtout de ça dont on a parlé.
3: Il intervient à la fin.
1: Il disparaît presque tout de suite.
3: Pendant les 11 jours.
1: Nick ?
4: Eh bien, moi, j'avais très très peur que ce soit un film genre dossier de l'écran, bien pédagogique, bien lourd, bien pensant. Et franchement, si Françoise n'avait pas décidé d'en parler, je crois que j'aurais fait l'impasse. Eh bien, je suis très contente d'être passée par-dessus mes préjugés. J'ai trouvé le film d'une justesse et d'une sobriété tout à fait convaincante. Vraiment, c'est juste bien, quoi. Il n'y a jamais de pathos,
1: Voilà. J'étais dans le même cas. Bon, voilà. J'y allais un peu à reculons parce que, effectivement, l'utilisation d'un drame aussi récent me met toujours mal à l'aise parce qu'en fait, il y a encore tous les protagonistes qui sont vivants, etc. Mais je reconnais qu'il est très bien fait. Et à part la petite introduction que signalent les gens, et peut-être aussi, si vous avez remarqué, un tout petit peu de musique, un peu thriller, juste avant le meurtre dont le réalisateur aurait pu se dispenser.
4: La sœur de Samuel Paty a participé.
1: Je pense que c'est un film qui a été effectivement très, supervisé, ou en tout cas accepté, ou accord,
4: respectueux
1: par la famille, et que, bon, il est très respectueux. Non, c'est vraiment très, très fidèle, très honnête.
2: Et je trouve que les personnages sont très forts, très bons. Aussi bien Samuel Paty lui-même qu'Emmanuelle Berco,
3: la directrice du collège.
2: Elle est parfaite dans son fait de rien comprendre, d'essayer de défendre Paty, d'être portée, de bien mener son chemin à travers un torrent qui l'emmène. Quoi.
1: La directrice est très très bien, effectivement. Non, c'est un film très honnête. D'ailleurs, en fait, pour ceux qui se sont intéressés et qui ont lu, par exemple, tous les comptes rendus du tribunal, des audiences, il n'apprend pas énormément.
3: Voilà. Oui.
1: Mais je dirais que c'est très bien, puisqu'en fait, il n'apprend pas beaucoup, sauf qu'évidemment, il y a la force de l'image. Dans un compte rendu de tribunal, on n'a pas cette.
3: Puis il peut rétablir les choses par rapport à ceux qui le critiquent ou qui.
1: Oui, et de ce point de vue-là, c'est assez intéressant aussi parce que il montre une image assez positive de la communauté musulmane dans son ensemble. Beaucoup de gens soutiennent le professeur. Donc il y a un dérapage islamiste, mais ce qui est très particulier, quoi.
3: Et puis
2: il y a un petit coup de griffe quand même qui est presque humoristique dans sa façon de s'en prendre au nombre de bureaux successifs auxquels il faut s'adresser pour avoir une réponse.
1: C'est presque caricatural. Surtout là que le film est critique, en fait. C'est plutôt pour une espèce d'administration kafkaïenne, pas vraiment individualisée, et qui aurait pu faire mieux. Sauf qu'effectivement, je crois que c'est tout à fait le dernier personnage dans la dernière scène qui dit « Bon, c'est facile de dire après qu'on peut faire mieux. »
3: Moi, ça m'a rappelé Z de Costa Gavras.
1: Oui, alors c'était quand même un peu
3: ancien,
1: différent,
3: mais...
1: parce que Z de Costa Gavras, on avait quand même plus de distance, ça se passait dans un autre pays, c'était peut-être plus romancé, tandis que là, on est vraiment très très, très près des faits, quoi. Mais c'est vrai qu'on peut y penser.
4: Et de toute façon, il est utile, parce qu'actuellement, on parle de la panthéonisation de Samuel Paty, et il y a ce matin une tribune dans Le Monde, écrite par un certain nombre de profs d'histoire-géographie, qui est tout à fait éclairante à ce propos.
3: Il y a déjà des milliers de signatures.
1: Vous répondez oui à la question que je m'étais posée moi au début, c'est faut-il faire un tel film, quoi. Bon, eh bien, nous allons faire notre pause musicale.

0: Alors nous passons à un sujet beaucoup plus léger, avec La Vénus électrique de Pierre Salvadori. Pierre Salvadori est un scénariste et réalisateur français qui est né en 64 en Tunisie. Son premier long métrage, Cible émouvante, date de 1993. Et depuis cette date, il a réalisé une dizaine de longs métrages, la plupart dans le genre de la comédie romantique. Alors, son secret de fabrication, il réunit en général de bons acteurs. Et ses comédies mélangent l'humour et une certaine tendresse pour ses personnages en montrant notamment leurs failles, leurs fêlures. Parmi ses derniers films, j'avais beaucoup aimé En liberté, qui est sorti en 2018 et qui était un espèce de thriller désopilant dans le milieu de la police marseillaise et où déjà Pio Marmaille jouait le rôle d'un jeune homme perturbé. Alors là, ce n'était pas par un deuil, mais c'était par 8 ans de prison pour un crime dont il n'était pas coupable. Et il était sauvé par une Adèle Haenel en grande forme. Alors Jean, quelle est cette mystérieuse Vénus électrique ?
1: La Vénus électrique, c'est Suzanne, Anaïs Dumoustier, une jeune femme qui, dans les années 1928, travaille dans une roulette de la foire aux Illusions de Saint-Ouen. Pour 30 centimes, elle offre au Badaud et Moustier, je devrais dire et du Moustier, un baiser qu'une succession de décharges électriques transforme en illusion de coups de foudre. Tout démarre par un quiproquo. Un soir où Suzanne s'est isolée dans la roulotte voisine, celle d'une voyante, elle voit entrer Antoine, donc Pio Marmaille. C'est un jeune peintre que la mort de sa femme Irène a désespéré et qui a perdu l'inspiration. Il veut à tout prix que la voyante lui fasse retrouver la défunte et, passablement bourré, prend Suzanne pour la voyante. Suzanne joue le jeu, l'imposture marche. Antoine croit enlacer Irène et il le croit tellement qu'il engage Suzanne pour des séances spirites particulières chez lui. Le deal juteux marche à merveille pour Suzanne, mais aussi pour un autre personnage, Armand, Gilles Lelouch, ami et galeriste d'Antoine, qui se désespérait de voir qu'Antoine ne peignait plus et se réjouit de constater que les séances de spiritisme lui ont rendu son talent. On devine la suite. Suzanne va se prendre au jeu et aimer Antoine. Mais ce qu'on devine moins et qui contribue au charme de ce film, c'est qu'un nouveau personnage va compléter le carré. Faire le mort, dirait-on, mais c'est presque ça. Car il s'agit d'Irène, jouée par Vima Laponce, ressuscitée en flashback grâce à son journal de bord retrouvé dans un tiroir et qui va entraîner l'histoire dans tout un tourbillon.
0: Alors, mesdames, Françoise, tu as aimé ?
2: Oui, beaucoup. Je trouve que c'est une excellente comédie française, très originale, enlevée, dans la tradition de Molière et de Marivaux, pleine d'humour, et servie par des acteurs hors pair, à commencer par Anaïs Dumoustier, qui joue toujours avec finesse et beaucoup de douceur. Ça m'a rappelé son jeu dans Bird People, je ne sais pas si vous vous rappelez.
3: Oui.
2: Et puis Pio Marmaille et Gilles Lelouch aussi sont formidables. Enfin, c'est très bien.
0: Donc, tu as aimé.
2: Oui.
0: Et Nick ?
3: Moi aussi, beaucoup, à cause du rythme, à cause de l'originalité du sujet, la réussite des dialogues, le casting impeccable. Je mettrai un petit bémol quand même à Catherine Deneuve, qui fait vraiment le minimum syndical.
0: Catherine
3: Mais tous les autres... Oui, oui, elle joue... Non, elle ne joue pas là-dedans.
0: Non, ça ne me dit rien.
3: Je confonds, excusez-moi. Ah là là, mon Dieu.
0: Tu vois trop de films.
3: Je vois trop de films. Oui, c'est Catherine Deneuve qui est dans le Faraghi. Je suis débile. Mais quand même, moi ce que j'ai en plus apprécié de tout, c'est la sobriété de la reconstitution historique. C'est-à-dire qu'il se contente de l'essentiel.
0: Oui.
3: Il ne va pas faire un film, entre guillemets, en costume. Alors, je dirais de ce film qui ne révolutionne pas l'histoire du cinéma, mais que vraiment, il est à la fois plaisant, sympathique, et il nous fait passer un excellent moment.
0: Oui, c'est un peu la conclusion générale. Je crois que, comme tu dis, révolutionne pas l'histoire du cinéma, parce qu'en fait, une bonne partie du film, c'est basé sur le journal intime qu'elle retrouve. Bon, ça, c'est une ficelle qui est grosse comme le début du théâtre ou le début du cinéma.
1: Mais c'est bien introduit.
0: Mais c'est bien introduit, c'est bien introduit, c'est bien fait. Les dialogues sont très bien. L'histoire a suffisamment de rebondissements. Jusqu'au dernier moment, on est tenu un peu en haleine. Donc, c'est un film plaisant, quoi.
1: Oui, je trouve que c'était plus que plaisant.
0: Alors, vas-y.
1: Parce que j'ai trouvé. Enfin, moi, j'étais sensible au film. C'est un film sur l'illusion. Oui. Parce que dès le départ, on est entré dans l'illusion. J'ai l'impression que c'est ça qui fait du bien dans ce film. Se dire, c'est comme si c'était comme ça. Dès le début, on est dans l'illusion. Déjà, cette entrée magnifique à travers la foire, qui est superbe, oui. Et où l'on suit Annabelle Dumoustier, qui sont dans les roulottes. Déjà, on pénètre dans ce monde fou de l'imaginaire. Et puis ensuite, quand arrive ce coup de foudre, on ne peut pas y croire. Oui, justement, c'est comme si on est un peu forcé d'y croire. De même que la fin de la Boyarde, on ne peut pas non plus y croire, mais on est un peu forcé d'y croire. C'est comme si Salvador nous entraînait, nous forçait à entrer dans l'illusion.
0: Oui, et ce qui est peut-être effectivement assez, assez profond, c'est l'illusion, parce qu'au fond, on veut croire à l'illusion. Il y a aussi de ça, exactement. Dans les personnages.
3: Tout à fait, ouais, ça suscite la complicité du spectateur, voilà. Avec la suspension volontaire du doute qu'on doit avoir face à...
0: Oui, alors la complicité des personnages et la complicité du spectateur.
3: Oui, tout à fait.
0: Donc
3: tout à
0: là,
3: fait.
0: Effectivement, il y a un côté assez agréable.
1: On est un peu comme dans un conte où il y a un gant magique ou une bague magique, on tourne le chaton de la bague et on pénètre... Dans l'univers du conte. Oui. Et là, avec, par exemple, ces yeux en porcelaine qui posent sous les paupières, c'est comme l'équivalent de la bague. On est invité. Alors là, faites semblant de croire.
0: Ouais. Oui, c'est vrai. Ouais. Et puis, il y a même aussi un peu d'illusion ou d'illusionnisme dans la peinture, puisqu'en fait... au départ, on peut pas dire qu'il soit génial, et en fait, c'est son adoré qui l'aide à être génial, quoi, si je puis dire, ou être vendable, parce que là aussi, il y a un peu d'illusion. Le marchand de tableaux est son ami, mais aussi il fait son fric, quoi. Donc
2: c'était pas facile à jouer, franchement, pour Anaïs Dumoustier, par exemple.
3: Ah oui, c'est un numéro extraordinaire.
2: Incroyable.
0: Je pense que pour les deux, voire même trois acteurs. Moi, il y a une scène que j'ai trouvée remarquable. Alors là, pour le coup, elle est assez originale. C'est quand il y a l'espèce de confession de Lelouch devant Piou Marmaille qui est accroché par les pieds parce qu'il a plus ou moins raté son...
3: Ne spoil pas.
0: Ça, c'est magnifique. Là, il y a de l'invention.
3: Jusqu'au retournement final qu'on ne va pas dévoiler.
0: Jusqu'au retournement final qu'on ne dévoilera pas, bien sûr.
3: Totalement inattendu.
1: Je trouve que, enfin, d'une part, j'ai beaucoup aimé les couleurs, l'univers visuel est magnifique.
3: Tout à fait.
1: Il y a des scènes très fortes. Je pense, par exemple, à ces plans à travers les vitres et la pluie qui tombe derrière, c'est magnifique. Et puis, j'ai beaucoup aimé la façon d'entrer un peu ce personnage du double que sont Suzanne et Irène. Oui. Et on arrive presque à la superposition des deux, en particulier dans ces deux scènes. Elles sont toutes les deux au restaurant avec Antoine et à partir de ce moment-là, on a l'impression qu'il y a une espèce d'identification qui va expliquer pourquoi Suzanne, finalement, va aimer Antoine, parce qu'elle va s'identifier à Irène.
0: Oui, c'est vrai. Non, mais en tout cas, à une période où on a quand même beaucoup de films très plombants, voilà une comédie qui fait du bien.
1: Qui fait du bien, absolument.
3: Qui fait du bien et qui est plus complexe qu'elle n'en a l'air.
0: Ouais. Et qui est effectivement plus intéressante à creuser qu'on peut penser au départ.
3: Tout à fait.
1: Il faudrait davantage creuser le thème de l'illusion et du mensonge.
0: Oui, tout à fait.
3: Et des faux-semblants. Et des écrans. Et tout
0: bien,
3: ça.
0: Alors on va penser à notre troisième film, qui est L'être aimé de Rodrigo Sorogoyen. Alors, Rodrigo Sorogoyen est plus jeune que le réalisateur de nos deux films précédents. Il est né à Madrid en 1981 et il fait partie de cette génération, on peut dire montante, de jeunes réalisateurs ou réalisatrices espagnoles dont nous avons déjà pas mal parlé cette année, comme Aloda Ruiz de Azula, Les Dimanches, dont parlait Nick tout à l'heure, Carla Simone avec Romeria, ou encore Les Verts... Eva Libertad avec Sorda. Trois films récents qui sont vraiment remarquables. Et alors, Rodrigo Sorogoyen, pour revenir à lui, a beaucoup tourné pour la télévision, mais il a déjà réalisé quand même 6 longs métrages depuis Stockholm, sorti en 2013. Alors, ces films appartiennent à des genres très différents, mais on peut dire que le point commun entre ces différents films, c'est la violence des hommes, qui est un thème récurrent. Ainsi, El Reino, qui est l'histoire d'un homme politique influent, impliqué dans des affaires de corruption, ou son dernier Asbestas, Les Bêtes, qui raconte l'histoire du harcèlement d'un couple de Français dans un petit village de Galice. Alors, pour L'être aimé, El Ser Querido en espagnol, Sorogoyen introduit cette violence, mais dans le milieu du cinéma. Nick, quel est le sujet du film ?
3: Ah, c'est une vraie bonne question, car tout le monde a souligné la similarité des pitchs entre le film de Joachim Trier, qu'on avait vu l'année dernière, Valeurs sentimentales, qui avait remporté le Grand Prix à Cannes, et celui-ci. Il s'agit d'un réalisateur sexagénaire qui cherche à renouer avec sa fille comédienne. En l'occurrence, la différence est dans ce film-là, dans la temporalité. Le film montre le tournage du film, alors que dans celui de Joachim Trier, oui, l'essentiel de l'action se passe avant tout le tournage. Fait. Mais moi, selon moi, au-delà des relations père-fille, qui semblent être le sujet du film, je crois qu'il s'agit plus des relations de pouvoir et des relations à la violence qu'investigue Sorogoyen avec la finesse d'analyse qu'on lui connaît. Il s'inscrit par ailleurs dans la longue lignée du film dans le film, dont l'exemple le plus célèbre est La nuit américaine de Truffaut en 1973. Et moi, je soulignerai la scène la plus bluffante, j'ai trouvé, qui est la première scène, un très long tête-à-tête entre le père, joué par Javier Bardem, impérial, et dont certains ont pu dire qu'il écrasait un peu le film de sa présence magnétique, et sa fille, jouée par Victoria Luengo, excellente elle aussi. Des champs contre champs permanents tournés en très gros plans, où à chaque fois on est extrêmement près du visage de l'acteur, mais de celui qui parle, mais il y a toujours un petit bout du visage de l'autre, où se joue une tension incroyable qui est faite de non-dits, de sentiments ambivalents, de colère et de culpabilité. Pourquoi j'ai aimé ce film ? D'abord à cause de la tension constante qui l'habite et qui nous embarque, du peut-être, après tout, à l'unité parfaite de temps, de lieu et d'action. Les prestations des acteurs, ils sont, alors Javier Bardem, on l'a beaucoup dit, mais ils sont tous absolument parfait. Et enfin, je trouve que c'est ce qui est intéressant dans ce film, c'est le refus de la simplification. On parle de complexité et d'ambivalence des sentiments et aussi de non-correspondance entre les sentiments et les comportements. C'est un truisme, certes, mais il est fort bien mis en scène dans ce film.
4: Alors, François, tu as aimé aussi ce film ?
2: Oui, beaucoup. Moi, j'ai vu deux scènes qui sont peut-être des scènes d'anthologie. La première, effectivement, avec les ombres qui masquent une partie des visages et des cadrages.
4: Très longue scène.
2: Qui montrent les non-dits, les arrière-pensées. Et puis, la deuxième scène, c'est le banquet avec la colère phénoménale de Bardem.
4: Le banquet, du réalisateur. Le tournage du banquet.
2: Oui, tourné, tellement tourné et retourné qu'on finit par nous-mêmes, le public, par connaître les répliques par cœur, ce qui provoque notre rire en même temps que celui des acteurs. Et c'est très, très bien. C'est filmé de plusieurs angles, sans arrêt.
4: C'est une scène qui est à la fois cruciale et qui est à la fois d'une violence, enfin, qui est très très violente, et qui est en même temps comique, parce qu'effectivement, les personnages se mettent à rire et nous aussi, quoi. Jean ?
1: Oui, mais je crois que pour une fois, aujourd'hui, on n'aura pas unanimité sur les films. Parce que, enfin, j'ai pas aimé le film.
4: Voilà un peu de discussion.
1: J'étais absolument embarqué au début. Je dois dire, effectivement, cette retrouvaille entre père et fille, j'ai trouvé ça remarquable pour toutes les raisons que vous avez signalées, l'utilisation de la caméra, les plans avec. On amorce la nuque et en face, l'œil de. Et que tout ça, il y a une densité à la Bergman. Je trouvais, qu'est-ce que ça annonce de ton truc chouette pour la suite ? Et quand on arrive ensuite dans le film proprement dit, là, j'ai pas suivi parce que je n'ai pas trouvé de continuité entre ces deux personnages et le film. Et ce qui m'a quand même frappé, c'est que à la fin, presque à la fin du film, quand ils sont après, quand elle a fini le tournage, qu'ils sont sous une espèce de tente et que de nouveau ils recommencent à discuter, ils disent l'un comme l'autre connaissent, enfin elle surtout, elle dit à son père, tu m'as jamais rien compris. Chacun dit de l'autre, tu ne m'as pas compris. On a l'impression d'être amené au début. On se demande 2 heures pour ça.
4: Ah ben non, parce que, enfin, moi je l'ai pas du tout compris comme ça. Je veux dire, la dernière scène, effectivement, c'est le pendant de la première en plus courte. Mais justement, alors est-ce qu'ils se sont réconciliés complètement ? Je ne sais pas. Mais en tout cas, ils se sont rapprochés.
2: Voilà.
4: Ils se sont parlé.
3: En tout cas, ils se sont parlé.
4: Ils se sont parlé.
3: Alors, est-ce qu'ils se sont entendus ? C'est la vraie question du film. Et je trouve que c'est une fin ouverte.
4: Ouais.
3: Voilà, c'est une fin ouverte qui peut être un peu déceptive par rapport à cette force et cette violence de la première scène. Mais elle est très réaliste. C'est-à-dire qu'il y a. Ça répare pas de demander forcément pardon. Ça fait juste que on entend chacun son, le point de vue de l'autre. Et puis peut-être que, bah non, ça restera
1: Déjà, je trouve que la scène de la fin remet pratiquement dans la situation de départ.
3: Je continue.
1: Oui. Mais en plus, je trouve qu'à l'intérieur même de ce film, du tournage, il ne se passe rien entre eux. On a l'impression que chacun voudrait effectivement entrer, mais qu'ils ne sont pas capables d'entrer en relation. Un aspect quand même que je trouve intéressant au film, c'est finalement, pour moi, c'est l'histoire d'un film qui capote parce que le père et la fille ne peuvent pas s'entendre. Ça, je trouve ça intéressant.
4: Mais justement, la scène dont on parlait de ce banquet, elle n'existe que parce que justement leur relation subit des tensions, etc. Pourquoi est-il dans cet état de colère totalement injustifié et de pouvoir, mais vraiment ignoble, parce que il n'a pas supporté la discussion qu'il a eue avec sa fille la veille. Tout le tournage du film et toutes les mésaventures dans le film sont dues uniquement aux relations, enfin pour moi, père-fille.
1: Oui, mais ça part, ce film, tout capote parce que ça part d'une situation dont ils ne sortent pas.
4: Oui, mais
1: ils se bloquent comme ça.
3: La dernière scène, ils ne sont pas du tout au même point de la première. Probablement qu'il y a moins de passion, qu'il y a moins de ferveur, qu'il y a moins d'espoir, mais ils se sont parlé, ils se sont entendus, et peut-être que quelque part, ils se sont résignés au réel qui a été que lui l'a abandonné il y a 13 ans, et qu'elle, elle s'est construite sans lui, et ça, ils ne pourront pas le changer ni l'un ni l'autre.
4: Il y a une espèce d'acceptation
3: du réel. Pas forcément de résignation, c'est pas un bon terme, mais d'acceptation du réel dans cette scène de la fin qui du coup est beaucoup moins pleine de panache et pleine de lyrisme, mais qui est sur le plan psychologique d'une justesse parfaite. Enfin, moi je trouve que là...
2: Je suis d'accord aussi, ils se sont rapprochés, ils sont pas d'accord sur la version de... Est-ce qu'il était sous dans une fameuse soirée ou pas, mais bon, c'est pas grave.
4: Bon, écoutez, nous aurons une bonne discussion sur ce film.
1: Ils constatent quand même que l'un comme l'autre n'ont absolument pas compris.
3: Ça ne suffit pas à ce qu'ils se réconcilient. Voilà,
4: ils acceptent qu'ils ne se sont pas compris, ce qui est déjà important.
3: Et ils acceptent que chacun leur
4: connaît. Il faut conclure, arrêter cette discussion, parce que malheureusement, je crois qu'il est venu le temps de rendre l'antenne. Merci à Jean, Nick et Françoise qui ont animé cette émission. Merci à Arnaud qui en a assuré la réalisation technique. Merci à tous ceux qui nous ont écoutés et à qui nous disons à bientôt. Chant contre chant est programmé tous les quatrièmes mardis du mois de 13h15 à 14h et nous vous donnons donc rendez-vous le mardi 23 juin où nous parlerons du Festival de Cannes.

0: 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Il est 14h.
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2: Chères auditrices, chers auditeurs de Fréquence protestante, bonjour. Nous sommes entrés dans l'ère de la chimère et les images ont perdu leur statut de représentation du réel. Mais il reste l'écrit pour dire la réalité, pour approcher la vérité, en particulier celle de l'auteur. Dans notre monde au narcissisme débordant, écrire sur soi ou sur ses parents, mener l'enquête sur un passé dans un pacte de sincérité avec le lecteur, semble être devenu le passage obligé pour tout auteur. On se souvient du « Emma Bovary, c'est moi » de Flaubert. L'écrivain met toujours de soi dans ses personnages fictifs. Mais maintenant, de façon littérale, il devient sujet de son récit. Autofiction ou roman vrai, au milieu des chimères, l'auteur doit retrouver son moi, le construire. S'agit-il pour autant d'opposer vérité et fiction ? L'imagination serait-elle bannie au profit de la mémoire et de la sincérité dès lors qu'il s'agit de soi ? Pour en débattre, Répartie reçoit aujourd'hui Pascal Bruckner, philosophe, romancier et essayiste, théoricien critique du narcissisme contemporain, de cet ego invisible et flottant comme réponse désespérée à l'effacement du moi par la massification. Avec son nouveau récit, dont nous allons parler aujourd'hui, « De mère inconnue », paru chez Grasset, Pascal Bruckner mène une enquête pour « rendre justice », dit-il, à sa mère énigmatique. Et à cette occasion, il nous livre une forme d'autobiographie passionnante. Bonjour Pascal Bruckner.
3: Bonjour Judith.
2: L'émission Répartie reçoit également Colombe Schneck, dont l'œuvre romanesque appartient au genre de l'autofiction et joue avec le réel et le fictif dans une virtuosité vertigineuse. Esther, double de l'autrice et narratrice récurrente, revient dans son roman « Philippe et moi » paru chez Stock pour faire revivre le monde révolu d'intellectuels new-yorkais des années 1990 autour de la figure majeure de Philippe Roth. Bonjour Colombe Schneck.
4: Bonjour Judith.
2: Colombe et Pascal, vos deux ouvrages possèdent un point commun, déjà. Vous scellez avec vos lecteurs donc ce pacte de sincérité que j'évoquais tout à l'heure. Grâce à vos enquêtes, on s'attend à une recherche de la vérité des faits. Mais Pascal, pourriez-vous nous dire pourquoi ? Quelle est votre opinion sur ce mouvement, ce moment que nous traversons où chaque auteur, dont vous, écrit son livre sur soi ou sur un de ses parents ? Est-ce que ce n'est pas ce que j'appelle l'apocalypsisme ambiant, donc j'invente un mot, que ce soit l'apocalypse écologique ou l'apocalypse civilisationnelle qui nous pousserait vers comprendre ce qu'on est?
3: Oui, peut-être. Enfin, alors, si on est pessimiste, on peut dire que c'est un manque d'imagination. C'est-à-dire que le roman français a renoncé à décrire le monde et qu'il s'intéresse au moi de l'auteur. Mais on peut parler de soi tout en parlant du monde, donc je pense que ce n'est pas exclusif et que la description de sa vie, puisque moi je suis au bout de ma vie, pas Colombe, c'est une manière de raconter aussi une génération, une époque. C'est pour ça que je m'en suis pas tenu simplement au personnage de ma mère, mais à travers elle, j'ai voulu décrire d'abord la génération qui avait traversé la guerre. Alors dans le cas de mes parents,

0: personnelles ou des correspondances. Même sous les Romains, ça s'appelait des hypomnémata. Mais vous, Colombe, qu'est-ce que vous pensez de ce devoir de mémoire qui guide votre œuvre?
1: Alors, c'était obligatoire parce que il n'y avait pas de récit dans ma famille, il n'y avait pas d'histoire. Mes parents ne parlaient pas de ce qui leur était arrivé, ni mes grands-mères qui avaient survécu. Donc, je n'avais pas le choix. Il fallait que j'explore ce réel et explore le passé de ma famille. Donc, j'ai beaucoup écrit. Son père, ma mère, mes grands-parents. J'ai écrit une dizaine de livres à chaque fois en me disant c'est terminé, je peux passer à autre chose. J'ai assez écrit sur ma famille, puis je suis revenue. Mais je vous décevoir d'une certaine façon, c'est que dans ce dernier livre, je crois que je n'écris pas sur le réel, enfin qu'en partie. Je suis un des prétextes un des conseils de Philip Roth en faisant cette enquête donc sur la relation entre Philip Roth et sa voisine française, Francine Duplessis. J'ai pu lire une lettre qu'il écrit à ses parents qui exposait à la bibliothèque Newark, où il y a sa bibliothèque personnelle, et il leur a écrit au tout début de sa carrière d'écrivain: vous avez compris ce que je fais maintenant est à moitié vrai, à moitié tiré du réel et à moitié inventé. Et c'est exactement ce que j'ai fait dans ce livre. Donc j'ai peur d'être à côté et de pas dans ce livre de pas répondre à votre question sur ce devoir de sincérité, puisque dans ce livre j'ai inventé une partie, voilà. Alors, il donne dans cette lettre, il donne des exemples très précis de ce qu'il a inventé ou n'invente pas dans un de ses derniers livres. Donc, je pourrais moi aussi faire la même chose et vous dire cette phrase est vraie, celle-là est inventée. Ça serait long et fastidieux. Et je crois qu'il faut croire l'auteur et, comme on dit, suspendre son incrédulité et se dire que tout est vrai.
0: Pascal, vous parlez vous-même, vous écrivez: la littérature est un long message adressé à nos défunts. Les écrivains sont peut-être des détrousseurs de cadavres, des charognards qui dépècent leurs proches, au moins tentent-ils de les embaumer dans une sépulture de mots. Donc, cette très belle phrase s'applique à votre mère, mais s'applique aussi, comme vous le disiez, aux figures tutélaires intellectuelles qui ont marqué votre vie. Laurent Barthes, vous le citiez, Jean Kélévitch et puis Deleuze. Est-ce que, au cours de cette enquête sur votre mère, que vous appelez M, et qui s'appelle Monique, comme celle de Saint-Augustin d'ailleurs, vous, c'est plus qu'un hommage, vous parlez d'un hommage, mais est-ce que c'est pas aussi une création de personnage? Est-ce qu'il y a eu un moment où vous avez senti que vous inventiez un personnage, au sens créer un personnage?
2: Oui, tout à fait. C'est là je rejoins Colombe, c'est-à-dire que ce n'est pas de la sincérité. C'est une grande part de fiction, d'abord parce que je ne me souviens plus, ma mère est morte il y a plus de 20 ans, donc j'ai oublié beaucoup d'épisodes, même si j'ai retrouvé ces lettres et que la parution de ce livre a suscité dans la famille une explosion de témoignages, d'appels téléphoniques de cousins, m'expliquant tel ou tel détail que j'avais omis. Mais oui, c'est une mère largement inventée, malgré tout, parce que le souvenir est flou et parce que je lui prête souvent des phrases qui ne sont pas forcément vraies, mais qui sont vraisemblables. Donc, de la même façon que Colombe a reconstitué tout un milieu littéraire new-yorkais à travers le personnage de Philip Roth, moi aussi j'ai reconstitué une enfance qui était peut-être moins exaltante ou moins sombre que celle que j'ai décrite là, mais qui correspond en tout cas aux souvenirs que j'en ai. La seule personne qui pourrait me contredire, c'est mon fils, mais comme il n'a pas lu le livre et qu'il n'aime pas que l'on étale les histoires de famille en public, du coup j'en suis réduit à ma seule mémoire. Mais l'essentiel, c'est que le livre soit plaisant à lire. C'est ce qu'on vise quand on est écrivain, mais enfin c'est quand même ma mère, d'une certaine façon.
0: Et vous, Colombe, est-ce que vous faites confiance aux souvenirs, à vos perceptions quand vous écrivez, sachant que votre livre, en fait, est en deux parties, on pourrait dire, puisqu'il y a une partie où Esther, la narratrice, et jeune fille au père dans le Connecticut, était 91, et puis une amie et voisine de Philip Roth, Francine Duplessis, qui est une femme de lettres américaine. Et puis, une deuxième partie où vous menez une enquête sur la relation entre Francine et Philip Roth. Et quelle confiance accordez-vous aux souvenirs, à vos perceptions, pour faire vivre dans votre livre ce personnage qui a réellement existé?
1: J'ai très peu confiance dans mes souvenirs. quand j'ai commencé ce travail, j'avais découvert cette histoire de cette relation, de haine et de intense et de rumination.

0: fascination et d'obsession entre Philippe Roth et Francine Duplessis. Une des premières personnes que j'ai contactées, c'est une femme qui s'appelle Judith Thurman, qui est une journaliste de New Yorker et qui était une des meilleures amies de Philippe Roth et qui m'avait aidée pour un livre précédent. Et elle m'a dit, tu peux écrire, vas-y, l'histoire est passionnante, mais il faut que les détails soient vrais. Et pour que les détails soient vrais, il fallait, j'ai enquêté, j'ai fait un travail d'enquête dans les archives de Philippe Roth, sa correspondance, où, voilà, qui est assez riche, où il parle de cette femme, cette relation. Il y a un manuscrit inédit où il en parle beaucoup, puisqu'il il répond aux accusations de misogynie, et il est persuadé que c'est Francine qui a inspiré Claire Bloom, sa femme, pour dans ses accusations. Des entretiens avec ses amis, qui m'ont fait confiance, et je dois dire c'était très très amusant parce que j'ai l'impression d'en être. Enfin, quand vous lisez un roman de Philippe Roth, vous avez l'impression que tout est vrai, et bien sûr il invente, mais quand vous êtes avec ses amis dans les lieux où il habitait, dans le Connecticut ou à New York, j'étais avec Philippe, c'est très excitant. Enfin, quand
1: Philippe Roth et moi, vous retrouvez des détails de ses livres dans ce qui.
0: Oui, on retrouve à la fois des détails de ses livres, évidemment. De lui-même, mais quelque chose de très excitant. Philippe Roth est l'écrivain que j'aime, que je lis, qui m'obsède. Et vous êtes, pendant les 3 ans de travail pour ce livre, j'étais avec lui. Donc c'est très, quelque chose d'assez exaltant de se retrouver avec dans l'univers d'un artiste, quel qu'il soit, que vous admirez.
1: Mais est-ce que vous aviez l'impression d'être un peu comme ce personnage de La Rose pourpre du Caire, le film de Woody Allen, où tout d'un coup il sort de l'écran pour vivre presque une histoire d'amour avec le personnage de Woody Allen, mais avec vous, quelque chose de.
0: Oui, il y avait une sorte de décalque, puisque si par exemple vous avez lu La Tâche de Philippe Roth, il y a une histoire célèbre de lettres anonymes. Voilà. Dans la réalité, Francine Duplessis a écrit cette lettre anonyme à Philippe Roth. Et cette lettre anonyme, j'ai pu la voir, je l'ai touchée. Donc, il y avait un effet... il y avait un effet Rose pourpre du Caire. Oui, j'étais dans les romans de Philippe Roth.
1: Pascal Bruckner, ce qui me frappe dans votre livre, c'est comment... Vous racontez finalement un destin d'intellectuel qui va se sentir légitime pour prendre la parole. Parce que c'est une chose d'être bon élève comme vous aviez l'air d'être, c'est une autre d'être un intellectuel, mais prendre la parole, et ça je pense que on peut pas s'empêcher de penser que c'est quelque chose qui s'est créé grâce à ce quotidien particulier de votre famille, donc un mélange d'amour maternel, enfin vous allez en parler, face à la violence paternelle, mais aussi la culture, le goût de M pour, de votre mère pour la philosophie. Qu'est-ce qui a fait que vous avez voulu prendre la parole dans ce contexte?
2: C'est un geste un peu mégalomane, faut le dire.
1: Oui, mais c'est pas grave.
2: Oui, c'est-à-dire que d'abord, c'est une tradition française. Et puis, il se trouve que j'étais contemporain des nouveaux philosophes dans lesquels on m'a mis ensuite, après coup, comme on met des chats dans un panier. J'étais dans le même panier que BHL et Glucksmann. Ensuite, on a mis Finkel Kroth et moi. Donc, du coup, on s'est senti légitime à prendre la parole à une époque où l'ennemi, c'était le marxisme et le totalitarisme soviétique. Donc, on a été propulsé sur la scène médiatique très jeune. Et j'ai fait beaucoup de voyages en ex-Europe de l'Est pour voir des dissidents. En fait, je pense que j'étais complètement pisté par les agents du pouvoir, parce que j'étais d'une naïveté folle, mais peu importe. L'essentiel, c'est qu'effectivement, la France aime ses intellectuels. Elle les aime, elle les déteste, elle les méprise, elle les déclare morts. Tous les 10 ans, on dit qu'il n'y a plus un intellectuel, et puis c'est une manière de les ressusciter. Mais... donc oui, sans doute l'influence familiale, mais surtout l'émancipation de la famille, parce que j'ai quitté la province. Je ne sais pas si on peut encore utiliser ce mot aujourd'hui, mais à l'époque ça existait. Je suis arrivé à Paris et là j'ai rencontré le monde dans toutes ses composantes. Et ça a été une libération extraordinaire contre l'étroitesse petite bourgeoise de mes parents, qui eux-mêmes ont été très séduits par la modernité des années 70-80. Ça les a aussi beaucoup épanouis, contre leurs propres préjugés et contre leur antisémitisme rabique.
1: Et quand vous avez écrit votre livre, qui est donc, je trouve aussi, on comprend mieux une vocation, un destin. Est-ce que vous avez pensé au livre Les mots de Jean-Paul Sartre, qui comme ça, a cette espèce de d'émancipation par la littérature et...
2: Oui, un peu. Oui, un peu. Mais je cite surtout Simone de Beauvoir dans ce livre, parce que c'était l'auteur fétiche de ma mère, qui était aux antipodes de la compagne de Sartre. Elle était aussi coincée puritaine que Simone de Beauvoir était libre et complexe. Mais je me demande aujourd'hui si je ne préfère pas Simone de Beauvoir à Sartre, malgré le génie stylistique de Sartre, mais il s'est tellement trompé dans ses engagements politiques et avec une telle constance que parfois on en est gêné. Mais en tout cas, ils ont marqué toute la période de l'après-guerre. J'ai été un sartrolâtre frénétique, comme les personnages de Boris Vian dans L'écume des pages. Jean Saul Sartre, disait-il, et j'ai mis des années à me déprendre de cette influence. Et même aujourd'hui, quand je dis Sartre, je suis ébloui par ce style. C'est un crépitement. C'est des formules à n'en plus finir. Quel dommage qu'il se soit fourvoyé dans l'éloge du stalinisme et du soviétisme et du castrisme et du maoïsme. Mais à part ça, on peut être un grand génie fourvoyé.
1: Il y a un passage à ce propos très intéressant dans votre livre où vous expliquez que, contrairement à Raymond Aron, alors que lui est à Berlin dans les années en 33, enfin fait un voyage, il ne voit rien, il voit rien de ce qui arrive, il est complètement
2: aveuglé, c'est
1: même
2: terrible.
1: Par rapport au fascisme, enfin je veux dire pas juste...
2: Ah ben oui, c'est terrible, parce qu'il lit Husserl et Heidegger, L'être et le temps, dont il va tirer sa philosophie, et Aron, qui était là un an avant, a tout compris en voyant défiler les SA dans les rues de Berlin, et il va avertir un sous-secrétaire d'État aux affaires étrangères quand il revient à Paris. L'homme l'écoute poliment, il voit ce jeune homme qui a 21, 22 ans, et il lui pose la question qui va être celle de Raymond Aron: qu'est-ce que vous feriez si vous étiez à ma place? Et Aron est désemparé, désarmé. On sait que plus tard, il partira en Angleterre aux côtés de De Gaulle, alors que Sartre est resté à Paris. Donc c'est le grand paradoxe, le philosophe de l'engagement ne s'est pas engagé là où il aurait dû le faire pendant la Seconde Guerre mondiale. Mais bon, après tout, est-ce qu'on aurait été meilleurs, nous? C'est pas sûr. Mais oui, Aron avait tout vu. Et Sartre avait cette faculté de beaucoup d'intellectuels de gauche de ne pas voir ce qu'ils ont sous les yeux, pour préférer leur projection idéologique.
1: Il y a un passage que je trouve très important dans Pastorale américaine de Philip Roth. C'est le moment, pour moi, le plus marquant, quand le narrateur, donc Nathan Zuckerman, exprime qu'il n'avait rien compris de la réalité historique américaine. Que le rêve américain, en fait, était un leurre, qu'il a trompé, et qu'il n'avait pas non plus compris ces personnages dont il raconte l'histoire. Alors, je ne vais pas forcément vous la lire, mais le fait est de comprendre les autres n'est pas la règle. Dans la vie, l'histoire de la vie, c'est de se tromper sur leur compte, encore et toujours, avec acharnement. Et après y avoir réfléchi, se tromper à nouveau, c'est même comme ça qu'on sait qu'on est vivant. On se trompe. Et vous reprenez, Colombe, une autre phrase... sur le même sujet, sur le même thème, évidemment, qui est très important, de Pastorale américaine dans votre livre: ce n'est qu'illusion, malentendu, qui confirme la farce. Comment vous, par rapport à cette chance d'erreur, si je puis dire, mais cette chance d'erreur comme un palimpseste d'erreur, c'est-à-dire que c'est pas une fois, c'est ça ce que vous dites sur Sartre, vous l'avez traité par rapport à votre approche de votre enquête sur les personnages dont vous parlez?
0: Oui, on se trompe. Je ne suis pas philosophe, contrairement à Pascal. J'ai aucune formation philosophique, mais il y a un livre que j'adore qui s'appelle « Le réel et son double » de Clément Rosset. Et il raconte bien combien, face, je pense à Sartre et l'histoire de Sartre et Aron, par exemple, que face à une réalité qui vous déplaît, parce qu'elle ne correspond pas à vos idées, à votre idéologie, à ce qui vous arrange, eh bien, vous n'allez pas à la voir. Et il donne un exemple très drôle, qui est une pièce de Courteline ou Boubouroche. On dit à Boubouroche que sa maîtresse le trompe, donc il va dans l'appartement de Boubouroche, voit l'appartement de la maîtresse, il ouvre le placard, bien sûr il y a un homme dans le placard, il commence à engueuler la maîtresse: quoi, tu me trompes? Et lui, mais il y a une très bonne raison pour laquelle cet homme est dans le placard, si j'avais été plus aimable je la donnerais, mais comme il est très amoureux, il accepte l'explication de la maîtresse. Et donc ce que dit Clément Rosset, c'est que face à une réalité, il y a un fait, il y a un homme dans ce placard, il préfère croire le mensonge qui correspond mieux à ce qu'il a dans le cœur. Parce que la vérité est tellement cruelle. Et je crois que Philippe Roth était quelqu'un qui était capable de voir la réalité qui lui déplaisait, qui nous déplaisait. À gauche comme à droite. C'est un des écrivains qui arrivait à la fois, je pense à J'ai épousé un communiste, comme dans Le complot contre l'Amérique, à voir les excès de la politique sur notre vision du monde. Mais il y a un autre endroit, je crois, où il était capable de voir la vérité, c'est l'amour. Combien l'amour était une fiction? Combien on tombait amoureux d'une fiction? Et quand on est amoureux, finalement, on est des romanciers extraordinaires. On est tous, on préfère tous la fiction parce que elle s'arrange avec nos désirs, avec nos cœurs, avec ce qu'on a en nous. Je ne sais pas si j'ai vraiment répondu à la question, non, mais
1: c'est bien. Et vous, Pascal Bruckner, comment vous avez choisi donc d'intégrer cette erreur d'appréciation trop humain, je dirais, dans votre propre enquête sur le monde que vous avez connu et que sur lequel vous revenez justement?
2: Je vais vous dire que comment je me suis moi-même trompé.
1: comment vous intégrez le fait que vous vous trompez encore peut-être et parce que vous disiez j'étais Sartre-lâtre, j'arrive pas à le dire. Bon, vous l'êtes, j'espère, toujours sur son style, même s'il s'est trompé lui-même. Alors, comment vous traitez vous, c'est une question presque de confidence. Comment vous jugez, vous en sortez de vos erreurs de jugement?
2: On en commet tous, mais il faut les reconnaître. L'essentiel, c'est de mettre des nuances et peut-être de mettre des peut-être, justement. Des peut-être, je ne suis pas sûr, mais je peux me tromper, mais c'est une façon de glisser le doute dans ses discours et dans ses pronostics. Alors, dans une démocratie, évidemment, les choses ne se déroulent pas toujours comme on le veut. Mais l'essentiel, c'est d'être assez modeste dans ses jugements. Et on a oublié, mais la guerre froide a été une période terrible. On se plaint beaucoup de la violence d'aujourd'hui, mais c'était bien pire à l'époque. Les gens se promettaient la mort, se traitaient de hyènes dactylographes, de chiens puants. On retrouve ça avec certains partis aujourd'hui. Oui. Qui ont l'insulte facile, mais l'époque est quand même presque plus civilisée qu'elle ne l'était au moment de la guerre froide, dans les années 50, 60, 70, et surtout au moment de la guerre d'Algérie, qui a failli tourner à la guerre civile en France. Donc, on essaye de faire une juste place à l'erreur possible.
1: Mais vous avez été un des premiers. Vous avez théorisé ce que j'appelle la haine de soi de l'Occident, qui est reparti depuis le 7 octobre quand même. Oui, bien sûr.
2: J'étais un des premiers à le faire systématiquement, et depuis la réalité ne fait que confirmer ce diagnostic.
1: Donc là, vous n'êtes pas trompé.
2: Et là, je ne me suis pas trompé. Non, je ne me suis pas trompé. Mais ce qui est triste, c'est qu'on pense que la théorisation d'un penchant ou d'une tendance lourde va permettre de la corriger, mais pas du tout. En réalité, le réel vous dément en permanence. Et les gens, pour reprendre ce que disait Colombe, embrassent cette illusion avec passion parce qu'elle sert leurs intérêts. Et qu'ils seraient orphelins d'une idéologie s'ils passaient à autre chose.
1: On va retourner à la fiction, c'est peut-être plus réconfortant. Je voulais vous demander, Colombe, donc vous avez pris des personnages réels qui ont existé, donc Francine Duplessis, cette femme de lettres américaine qui écrivait dans le New Yorker, qui a été biographe et a écrit quelques romans, évidemment Philippe Roth lui-même. Et je voudrais savoir, dans votre processus d'écriture, à quel moment vous sentez qu'un personnage qui possède donc son référent extrêmement précis dans la réalité devient un personnage de fiction à part entière?
0: Dès qu'on écrit. Je crois que dès qu'on écrit, on ment, on transforme. Je voyais bien qu'il y avait quelque chose d'assez gonflé de prendre comme personnage de roman un des plus grands romanciers du XXe siècle. Et même, il disait du XXIe quand il parlait de lui. Mais dès que je me suis mis à écrire, j'ai fait tout un travail de recherche, d'enquête, de relecture aussi de l'œuvre de Philippe Roth. Sur le personnage de Philippe Roth dans le roman, il n'y a pratiquement aucune invention. Tout ce qu'il dit... Et par exemple, je voulais savoir quel type d'amant il était. Puisque le sexe est très important dans ce livre, donc je ne pouvais pas faire l'impasse sur ce sujet. Et donc, j'ai lu des textes d'anciennes maîtresses de Philippe Roth qui racontaient, voilà, Philippe Roth, mon amant. Voilà, pour que ça soit juste, il fallait que les détails soient vrais. Ses cheveux, sa peau...
2: Si je peux dire quelque chose... Philippe Roth est en train de devenir un personnage de roman, mais de la part des romanciers français. Je suis pas sûr qu'en Amérique ce soit le cas.
0: Il y a le livre de Lisa Hallyday, Asymétrie, qui est sorti il y a quelques années.
2: Oui, que j'avais beaucoup aimé. Oui. Et là, justement, elle parle de l'amant qu'il était, du vieux monsieur, et elle parle de son plaisir comme de quelques gouttes. C'est très cru et c'est très beau en même temps. C'est très émouvant parce que évidemment, il n'a plus la fougue d'un jeune homme, mais elle l'a quand même beaucoup aimé. Et c'est le seul écrivain américain à ma connaissance qui devienne un objet de fiction. Paul Auster, qui était surtout lu en Europe, et en Espagne, en France, en Allemagne, ne l'est pas du tout. Mais Philippe Roth, sans doute par sa pratique du double, la pratique de Zuckerman, suscite à son tour un besoin de le fictionnaliser.
0: Ou de le continuer. Peut-être qu'on est orphelin, on est trop triste qu'il n'écrive plus, c'est à moins de le continuer à faire vivre. Mais effectivement, comme dit Pascal, il s'est utilisé lui-même dans ses livres, comme double.
2: Il y a Colombe, il y a Marc Weissman aussi qui a écrit. Et non, c'est un bel hommage qu'on lui rend. Et finalement, il a eu tort de s'arrêter à 80 ans. Il aurait dû continuer. Probablement, il ne serait pas mort à l'heure actuelle. Quand on vide sa plume, on meurt de ne plus écrire.
1: Merci. Colomb Schneck, merci.
2: Ah, c'est fini.
1: Pascal
2: c'est
1: déjà Bruckner.
0: C'était bien.
1: Écrire sur soi, c'est écrire sur les autres, c'est se transformer. Et puisque nous sommes aussi nos lectures, c'est transformer son lecteur. Merci. Au revoir, chers auditeurs.
2: Au revoir.
0: Merci.

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Merci à tous de nous avoir suivis. 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

0: Bonjour à chacun, merci de votre amitié, de votre confiance, de nous écouter. Car aujourd'hui, on va avoir un moment merveilleux avec une femme, professeure à l'Université de Berlin, l'Université technique de Berlin, celle qui a été la plus grosse université, je crois, de Berlin, comme nombre d'étudiants, plus de 30 000, et qui a connu en particulier tous les scientifiques allemands, mais elle est dans l'histoire de l'art et l'histoire des œuvres d'art, de l'amour des œuvres d'art entre le 18e et le 20e, pas seulement en Europe, figurez-vous, car on va voir avec elle aussi que nous partons en Afrique. Elle s'appelle Bénédicte Savoie, et merci Bénédicte d'être ici, c'est vraiment une joie de vous accueillir, c'est passionnant. Et quand on commence à la lire, je vous préviens tout de suite, vous ne vous arrêtez pas, vous en avez pour votre nuit, parce que heureusement c'est souvent des histoires séparées les unes des autres, donc on peut faire une heure, se reposer, puis recommencer, c'est extraordinaire. Et c'est la grande question, à qui appartiennent les œuvres d'art? À qui appartient la beauté? C'est ça votre question dans la vie?
1: C'est une question qui m'occupe depuis bien longtemps. Merci de votre invitation. C'est un grand plaisir pour moi d'être ici, donc un plaisir partagé. Oui. C'est une question que j'ai posée sous ce titre-là lors d'un cours au Collège de France qui s'appelait « À qui appartient la beauté ?» Et l'accent est mis plutôt sur « appartient » que sur « la beauté ». C'est-à-dire que la question qui se pose, c'est qui a le droit de se l'approprier, de la prendre ou de prendre des œuvres d'art, sachant que le propre d'une œuvre d'art, c'est d'être unique, authentique, et c'est-à-dire que quand elle est à un endroit, quand elle appartient à quelqu'un, bien souvent, elle manque à un autre endroit. Et nous autres qui vivons dans les grandes capitales ou dans les grandes villes d'Europe ou des États-Unis, on est habitués à jouir de ces belles choses, souvent dans nos musées, mais on est peu habitué à penser que puisqu'elles sont chez nous, elles manquent ailleurs. Et la question qui me travaille beaucoup, c'est que se passe-t-il là où elles manquent? Là où elles ont laissé des trous.
0: Oui. Comme s'il y avait un trou dans le mur, quoi. Voilà, c'est ça. Et les vides. Mais depuis toujours, vous avez aimé ça? Quand vous regardiez un musée, vous disiez, d'où vient-il? Quelle est sa vie?
1: Non, ça s'est formé progressivement, mais j'ai eu une grande, grande chance dans la vie quand j'étais assez jeune, autour de 20 ans. J'ai été complètement par hasard invitée par le musée du Louvre, qui consacrait à l'époque une exposition à son premier fondateur, Dominique Vivant Denon. Oui. Aujourd'hui encore, il y a au Louvre une aile de nom.
0: Oui, oui, et il y a des livres sur lui passionnants. Hein. Oui, oui.
1: Beaucoup de livres sur lui, et l'une des particularités de ce Dominique Vivant Denon, qui était une personnalité à facettes, c'est qu'il a été aussi le grand spoliateur de Napoléon. Il accompagnait la Grande Armée, et il choisissait des centaines d'œuvres, il a choisi des centaines d'œuvres de statues antiques, de dessins, de tableaux, d'œuvres d'orfèvrerie précieuses, pour les rassembler au Louvre. Et j'étais tout juste entrée dans ma vie adulte, disons, j'avais près de 20 ans, et le président du Louvre de l'époque, Pierre Rosenberg, et son associé pour cette exposition, qui s'appelait Marianne Dupuis-Vachet, m'avait proposé, puisque je vivais déjà à Berlin, d'aller un petit peu dans les archives et de regarder ce que Dominique Vivant Denon avait

0: sans doute plus d'attention à l'autre dans ces conditions. C'est-à-dire que si je fais l'aller-retour entre Berlin et Paris et que je vois une belle pièce qui provient de Berlin, un beau tableau, une belle chose, mais qui est à Paris, je vais tout de suite m'interroger sur son absence à Berlin. Et c'est la même chose. J'ai eu beaucoup de chance ces dernières années de travailler sur le continent, dans 4 ou 5 pays du continent africain. Et quand ensuite on va dans les beaux musées dits d'ethnographie dans nos capitales à nous, à Berlin, à Londres, à Paris, on pense à l'absence que ces pièces ont laissée dans leur pays d'origine.
1: Alors on va dire aussi, j'aurais dû aussi bien tout de suite vous dire que vous avez fait pour le président Macron le rapport sur... Après ce discours de Ouagadougou en 2016, hein, c'est ça, vous avez été chargé de faire le rapport sur les œuvres du Quai Branly, ou qui auraient même été avant le Musée de l'Homme, et qui pourraient rentrer sous certaines conditions dans leur pays. C'est ça. C'est une lourde tâche que ça a été.
0: Ça a été une lourde tâche et une belle responsabilité avec Fel Winsar, un collègue professeur à l'époque d'économie au Sénégal et qui est désormais aux États-Unis.
1: Alors, pour finir mon petit portrait, c'est comme si je vous détachais d'un musée. On va dire que vous avez vos deux derniers livres paraissent aux éditions de La Découverte. Donc, le tout dernier, le tout frais de cette année, 1815, Le Temps du Retour. Donc, et il y a un joli portrait d'une dame au milieu des statues en train de copier un dessin. Et puis l'autre, À qui appartient la beauté, où il y a le portrait de Nefertiti. Et justement, vous faites toute une série d'exemples. Il y a Memling, il y a Nefertiti, il y a l'enseigne de Gersin. Et vous vous posez cette question, à quel moment est-ce que Nefertiti est arrivée à Berlin ? Comme si elle faisait un voyage de noces.
0: En quelque sorte. À quel moment elle est arrivée ?
1: Et pourquoi est-ce qu'on voulait la faire partir après ?
0: Exactement. À quel moment elle est arrivée ? Pourquoi on a voulu la faire repartir ? Dans quelles conditions elle est arrivée ? Qui s'est arrogé le droit de la prendre ? Ou qui a été autorisé à la faire sortir ? C'est le genre de questions qui m'occupent dans ce livre-là.
1: Alors, en gros, juste pour nous donner un petit goût.
0: Dans le cas de Nefertiti, c'est étonnant quand on... Puis, quand on se plonge dans les archives, on constate que toute l'affaire Nefertiti et le fait que l'Égypte aujourd'hui continue de la réclamer est en réalité une séquelle de la Première Guerre mondiale et de l'inimitié franco-allemande. Puisqu'à l'époque où elle est sortie, quelques mois avant la Première Guerre mondiale, c'était la France qui décidait de tout ce qu'on trouvait dans le sous-sol égyptien. D'une certaine manière, les Britanniques qui occupaient...
1: Avec le dessus, et voilà. Puis nous, on avait le dessous.
0: Exactement. Les Britanniques avaient la partie supérieure et les Français, l'administration française avait ce qu'on trouvait dans les sous-sols. Et quelques mois avant la Première Guerre mondiale, le responsable des antiquités égyptiennes, donc un Français, avait autorisé les Berlinois qui avaient trouvé ce buste à l'exporter sans aucune difficulté. On avait dit, voilà, vous avez investi, vous avez trouvé des choses qui vous intéressent.
1: Et c'était par hasard qu'il l'avait trouvé aussi.
0: Hasard construit. Il cherchait un peu déjà.
1: Il
0: cherchait depuis quelques saisons.
1: Et en 18, pourquoi ?
0: Et alors, comme tout le monde le sait, je crois encore jusqu'à notre époque, la Première Guerre mondiale a été une guerre extrêmement violente entre la France et l'Allemagne. Et après la guerre, la guerre s'est poursuivie sur le plan universitaire, scientifique. Et les égyptologues de l'après-guerre, après Première Guerre mondiale, français, ont regretté amèrement d'avoir fait cette erreur fatale, d'avoir laissé sortir Nefertiti, et ont commencé de la réclamer pour l'Égypte, alors en avançant que c'était pour l'Égypte, mais la raison profonde, c'était
1: pour se venger.
0: Pour se venger, exactement.
1: Et finalement, Nefertiti est restée à Berlin.
0: Puisqu'elle était sortie légalement. Mais la question qui se pose aujourd'hui, un siècle après la Première Guerre mondiale, c'est appartient-elle aux Berlinois ? Appartient-elle à la Prusse qui n'existe plus ? Appartient-elle aux Français qui ont décidé de la laisser sortir ? Ou, sans doute, davantage, appartient-elle aux Égyptiens et peut-être même à ceux qui vivent dans la région où elle a été trouvée, près de la ville actuelle de El Minya, en Moyenne-Égypte.
1: Oui. En fait, est-ce que ça appartient à ceux dans le pays duquel elle a été créée, même par les ouvriers qui étaient à côté, enfin, bon, elle était aimée, enfin, mais tout en étant inconnue, puisqu'elle était cachée. Il faut reconnaître que c'est un... et puis après, est-ce qu'elle doit être dans un musée ?
0: Alors, ce qui est, à mon sens, intéressant et beau, et pour une historienne comme je suis, fascinant dans ces questions, c'est qu'il n'y a pas de réponse très facile à la question.

0: Il n'y a pas.
1: Et la manière dont vous venez de la poser, est-ce que c'est pour les gens qui ne la voyaient pas parce qu'elle était dans le sous-sol? Mais est-ce que ça... C'est des vraies questions. Et pour moi, la réponse, c'est moins de répondre oui ou non, comme un match de foot, on veut, mais que de faire sortir tous ces questionnements. Et on pourrait dire, vous dites, elle a été aimée en Égypte, mais elle a été aimée à Berlin aussi.
0: À Berlin.
1: Elle a été aimée... Elle est une icône, disons, des années 20, globale.
0: Et c'est même... le musée a été dans l'île des musées a été refait. Donc c'est pour elle presque, c'est la vedette de
1: c'est la vedette,
0: c'est la Joconde de Berlin quoi.
1: D'une certaine manière, c'est la Joconde de Berlin. Et mais si on regarde par exemple les photographies qui sont aujourd'hui sur des plaques de verre des fouilles de cette ville de Tell el-Amarna qui était la capitale créée par Akhenaton, le mari de Néfertiti. Quand on regarde les photos des fouilles, donc quelques mois avant la Première Guerre mondiale, on est en 1912-1913, on voit par exemple que les personnes les plus impliquées dans ce creusement du sol, ce sont des jeunes enfants, des jeunes hommes égyptiens. Et quand on retourne sur place et qu'on discute par exemple avec les habitants du village très proche de ces fouilles, ils vous diront facilement que leur grand-mère, par exemple, je me souviens d'un très bel dialogue avec une égyptologue dont le nom est Monica Anna, qui racontait que sa grand-mère, originaire exactement de cette ville, avait encore des croyances qui rappelaient celles de l'Égypte. Donc bien sûr, entre-temps est venu l'islam, mais pour les populations locales, les femmes vont, pour des rites de fertilité, faire à peu près la même chose que faisaient les Égyptiens anciens, nous raconte-t-elle.
0: Alors, je dois cet après-midi, qui passera au mois de mars, interviewer une journaliste égyptologue qui s'appelle Claudine Le Tourneur, disons, qui a été à l'inauguration du musée, et ça sera le thème de notre rencontre du Caire. Et au fond, c'est pour l'Égypte renaît en quelque sorte avec des personnages comme ça. Enfin, c'est eux qui sont l'emblème, au-delà d'une religion à un moment donné, l'emblème du pays. Donc c'est leur âme qui est en jeu.
1: C'est leur âme qui est en jeu et c'est toute une question qui, je crois, nous occupe beaucoup au XXIe siècle, de savoir si les richesses naturelles, et on pourrait presque comparer ça à d'autres richesses souterraines, les diamants, le cuivre, les fossiles, les énergies, etc. Si ces richesses culturelles qui étaient sous terre appartiennent... Donc, une des réponses, c'est bien sûr, ça appartient à l'humanité, toute l'humanité s'est formée, etc. Mais est-ce qu'on ne peut pas aussi suggérer que ça appartient, qu'il y a un lien très fort entre la terre qui renfermait ces pièces ou qui les a créées, et les pièces elles-mêmes. Et cette question-là, elle a souvent été évacuée par les musées. Les musées où nous-mêmes, l'éducation, l'histoire de l'art, nous n'avons pas aimé poser cette question, puisqu'elle montre, bien sûr, si on la pose, que l'Europe, quand elle avait la main sur ces territoires-là, sur ces terres-là, s'est appropriée beaucoup de choses qui manquent maintenant souvent dans ces régions.
0: Et qui vont, c'est vrai que peut-être, enfin, alors décharge, alors comme il y a toujours, que quelquefois, surtout Mariette, qui avait été à l'origine le français, avait toujours voulu que le musée du Caire, et même si on partageait en deux, un d'un côté, l'autre de l'autre, enfin, on faisait des doublons pour que chacun ait, et que c'était aussi un moyen de faire découvrir l'Égypte. À l'autre bout du monde, qui ne voyageait pas à ce moment-là.
1: Exactement. C'est, comme vous dites, à leur décharge, c'est-à-dire que chaque époque a
0: eu
1: projeté
0: ses
1: défauts et ses qualités, et puis a une vision pour l'art ou des idées. Et ce qui me paraît important, c'est de rappeler que les œuvres d'art et nos musées, nos institutions, ce qu'elles font avec ces œuvres, c'est de les rendre immortelles. Donc on les bichonne, on les garde dans des conditions climatiques parfaites, on les restaure, etc., avec comme objectif de rendre leur vie la plus longue possible. Alors que nous autres, les humains, tous les 90 ans, on disparaît. Ce qui fait que chaque génération se retrouve face aux mêmes œuvres et doit se reposer la question. Est-ce que ce qu'on a choisi de faire avec le buste de Néfertiti en 1920, c'est-à-dire, ou en 1914-13, de la mettre sur l'île des musées et de l'y laisser, est-ce que c'est encore valable aujourd'hui au début du XXe siècle? Ou est-ce qu'il ne faut pas renégocier? Alors, pour le buste de Néfertiti, c'est une seule pièce. Si vous pensez à d'autres régions du monde qui ont été complètement vidées de leur culture, Et je pense très concrètement à l'instant à la région du Cameroun, dans laquelle j'ai eu la chance de beaucoup travailler autour des équipes du professeur Guafo. Et je continue de le faire. Donc, ils sont à l'ouest du Cameroun, dans la région de Tchang.
0: Qui était allemande autrefois.
1: Qui a été allemande avant d'être jusqu'à la Première Guerre mondiale, précisément, avant d'être partagée entre les Britanniques et les Français. Et au prix d'une guerre sanglante, de se libérer de ses occupants ou de ses mandataires, et depuis 1960, d'être autonome. Mais en tout cas, quand les Allemands y étaient, c'est-à-dire pendant une trentaine d'années, aussi pareil avant la Première Guerre mondiale, ils ont extrait de ces régions très riches culturellement plusieurs dizaines de milliers de pièces qui aujourd'hui sont dans les musées publics allemands. On en compte 40 000 pour le seul Cameroun, 40 000 pièces du patrimoine matériel camerounais. Et encore, tout ça, c'est ce qui a survécu à la Deuxième Guerre mondiale. Et aujourd'hui, et presque rien n'est exposé. C'est-à-dire que si vous êtes en Allemagne, si vous êtes à Berlin, où 5 000 pièces du patrimoine ancien, précieux camerounais sont conservées, vous en verrez 144 au Grand Musée de Berlin.
0: Et pourquoi on a peur que...
1: Parce que ce n'est pas si intéressant que ça. Parce que l'accumulation qui s'est produite autour de 1900, c'était une accumulation un peu compulsive, vous voyez, boulimique. Il fallait faire la compétition entre Berlin, Londres, Paris, etc. Et je trouve qu'une question qui se pose pour notre génération à nous et pour celle de nos enfants, c'est est-ce qu'en maintenant, 100 ans après, cette colonisation ayant été achevée et étant un mauvais souvenir historique, est-ce qu'on veut garder 40 000 pièces du patrimoine camerounais en Allemagne? Est-ce que ça fait sens? Et voilà. Et c'est pour ça que les musées... c'est pour ça que tout ça est ambigu, complexe, etc. Les musées nous les gardent pour que chaque génération décide de ce qu'on doit en faire.
0: Et en même temps, en vous écoutant, Bénédicte, je me dis, mais d'une certaine manière, si les Camerounais viennent en Europe, en France, ils peuvent avoir, si c'est bien exposé, le sentiment qu'au fond, c'est leur pays qui est à l'honneur dans un... en Europe, c'est-à-dire que c'est enfin nous découvrons leur culture aussi, que s'ils viennent, ils ont leur maison en quelque sorte au musée aussi.
1: C'est très juste et beaucoup de personnes, et y compris ou en particulier ceux qui vivent en Europe, les ce qu'on appelle parfois les diasporas africaines ou les jeunes générations sont contentes parfois, pas toutes, d'avoir ce qu'elles appellent parfois des ambassadeurs ou les œuvres étant leurs ambassadeurs. Le problème.
0: Et surtout les enfants de ceux qui sont venus et qui ne connaissent pas. Peut-être se disent, voilà, au fond, mes ancêtres sont là.
1: Mes ancêtres sont là, et c'était de grands artistes, et ils sont représentés au Louvre, c'est très juste.
0: On lit, enfin, ce qu'on veut,
1: Oui, mais maintenant, par exemple, dans cette grande, belle, nouvelle salle du Louvre, le problème qui marche avec ça, c'est qui peut venir? Quel pays d'Europe accorde facilement des visas aux jeunes Camerounais si vous êtes un étudiant?
0: Les enfants de ceux qui sont venus habiter en France, des émigrés.
1: Ceux qui sont déjà là, c'est sans doute bien.
0: C'est bien.
1: Mais ce qui est difficile, c'est, vous voyez, moi je travaille avec des jeunes doctorants germanistes, donc des gens, jeunes gens qui font des études, et des jeunes filles qui font des études d'allemand au Cameroun, qui sont très forts en allemand, qui font des thèses et tout. Mais pour eux, obtenir un visa pour venir en Europe, c'est quasiment impossible, outre le prix du billet d'avion, etc. Donc il y a un peu un deux poids, deux mesures, et c'est pour ça qu'il me paraît important d'en rediscuter, d'en parler, de remettre les choses à plat.
0: En tout cas, la grande chance, c'est qu'il y ait des personnes comme vous qui par empathie, par sympathie et connaissance, font l'effort d'aller... à votre tour là-bas pour essayer de résoudre le problème en amitié.
1: Exactement. Et à sens inverse, on a de la chance que parmi les pays dépossédés, certains soient amis aussi et acceptent de parler, de ne pas s'énerver.
0: J'ai l'impression, à vous lire tout dernièrement, qu'on voit en ce moment qu'il y a un changement et qu'il y a eu des progrès et qu'on essaie de trouver un terrain de rencontre mutuelle.
1: Absolument, c'est exactement bien formulé. On essaye, on met des bonnes volontés, on met aussi des lignes rouges, jusqu'où ça va, jusqu'où ça ne ça va pas.
0: Moi, on pourrait leur prêter aussi des œuvres à nous.
1: Voilà, il faudrait qu'un jour...
0: C'est ce qu'on a fait au musée d'Abu Dhabi, mais c'était compliqué.
1: C'est différent, et beaucoup d'argent est en jeu.
0: Et beaucoup de gens. Alors, dites-moi, Bénédicte, au début, quand on a commencé à aller piquer les affaires des autres, excuse de se présenter comme ça, nous ne sommes pas sous Napoléon, sous la Révolution. Qu'est-ce qui se passe? Pourquoi, normalement, on partait défendre la patrie en danger. Mais qu'est-ce qui nous a pris d'arrêter?
1: Là, on fait un grand retour en arrière et à vrai dire...
0: Le début de vos travaux, oui.
1: Oui, mais si on pense à cette pratique d'aller prendre les biens culturels des autres, c'est une pratique qui existe depuis...
0: Oui, depuis les Romains, Verrès...
1: Même la Mésopotamie, etc. Ça existe depuis bien longtemps. Mais dans l'époque moderne, disons que celui ou ceux qui ont réactivé cette pratique, c'est-à-dire d'appropriation culturelle agressive du patrimoine des autres, c'est la République française dans ses premières années, au lendemain de la Révolution française, avec un double discours, on peut dire, un discours qui légitime cette pratique, qui est de dire que les arts sont un produit de la liberté et qu'il va falloir aller les libérer et les ramener au pays de la liberté.
0: Oui, parce qu'ils seraient pas bien ailleurs.
1: Voilà. Ils sont très mal, ils sont soumis au regard sale des tyrans.
0: Oui, c'est ça, comme si ça les abîmait des mauvais
1: côtés. Voilà, ils sont abîmés par des regards impurs, qui sont des regards non démocratiques ou non républicains.
0: Pour un repas sympathique, oui, c'est ça.
1: Voilà. Donc la France, à cette époque-là, va confisquer toutes les collections du roi, bien sûr, du clergé, de la noblesse. Et puis, dès lors que des guerres révolutionnaires vont lancer le moment de la sortie, disons, des armées françaises hors des frontières françaises, elles vont exporter cette pratique et confisquer vraiment à tour de bras, en grande quantité, des œuvres pour les libérer. Ça, c'est la partie, disons, c'est le discours officiel. Une autre partie, c'est qu'à cette époque-là, Paris n'a pas de musée public. Et Paris est une capitale en retard par rapport à Rome qui a des musées publics, Florence qui a les offices, Vienne dans l'espace germanophone qui a un grand musée public depuis des années, Munich, etc. Paris n'en a pas. Et Paris va se rendre compte qu'avec les seules collections du roi, de la noblesse et du clergé, la collection n'est pas homogène, il manque des choses, il y a des lacunes. Donc on va aller chercher un patrimoine supplémentaire en faisant croire, disons, qu'on les libère.
0: En tout cas, il y en a un qui est quand même... un toupet assez extraordinaire, c'est Boissy d'Anglas.
1: Alors, Boissy d'Anglas, c'est l'un des théoriciens de ce patrimoine libéré, parce que ça s'accompagne d'une autre idée qui est à la fois pareille. On est toujours dans des pièces qui ont une face dorée et une face sombre. La face dorée de cette rhétorique-là, c'est on va rendre accessibles tous les arts à tout le monde, pour toutes les générations, les arts du monde entier.
0: Alors, c'est ça, c'est le côté universel
1: et
0: laïque. Puisqu'en fait, on sort les œuvres d'art, souvent religieuses d'origine, enfin, avec un motif venant d'une chapelle, d'une église, et ça, on la met en démocratie laïque.
1: Ouais. Absolument, c'est laïque. Alors, bien sûr, il faut un petit peu nuancer.
0: Parce que tel que le conçoit l'époque, bien sûr.
1: Tel que le conçoit l'époque, et surtout, les révolutionnaires ne se sont pas du tout empêchés d'aller vider des musées, existaient déjà sous forme de musées.
0: Donc, à faire.
1: Où les choses étaient déjà laïcisées.
0: C'est plus pratique pour le transport. Oui.
1: C'est plus pratique, il y a les inventaires. Parfois, ils en portaient même les conservateurs avec eux, comme le conservateur des antiquités.
0: Mais ils emmènent les inventaires.
1: Voilà. Ils font les choses bien. Et de mieux en mieux, d'ailleurs. Après la période révolutionnaire, sous l'Empire, sous Napoléon, les choses vont être encore plus systématiques.
0: Il est ordonné, venant de nom.
1: Voilà. Donc, il y a, comme vous le dites, comme on peut le considérer, disons, cette phase qui serait une phase, on peut dire, dorée ou positive ou lumineuse, qui est on sort les choses d'un espace sacré, religieux, qui est réservé seulement à quelques-uns, on les met dans l'espace laïque public et on les rend accessibles à tout le monde gratuitement. Néanmoins, cette pratique-là, elle s'accompagne aussi de l'idée que Paris doit devenir la capitale de l'univers, c'est une expression de l'époque, qu'elle doit, toujours une expression de l'époque, exercer sur le reste du monde l'empire irrésistible de l'éducation ou de l'instruction et du savoir.
0: Comme s'il n'y avait que nous qui savions, c'est ça.
1: Comme s'il n'y avait que nous qui savions
0: comme
1: faire.
0: Comme d'habitude. Mais, je veux dire, c'est cette notion d'universel, telle qu'elle pouvait être conçue à l'époque, c'est ce que nous avons presque sur Internet. C'est-à-dire, c'est cette idée qu'on peut rapprocher tout, qu'on peut tout avoir. Enfin, cette idée d'une possession totale est assez étrange aussi.
1: Oui, c'est joli que vous le compariez avec Internet, parce qu'il y a une différence majeure, et c'est ça qui fait tout le sujet.
0: C'est le réel, voilà. C'est le réel. Voilà,
1: c'est l'authenticité.
0: Mais je veux dire, et ce qui est identique, c'est ce désir de tout avoir au même lieu. Voilà.
1: Absolument.
0: Au lieu téléphone, c'est faux, mais l'autre, c'est vrai. Voilà.
1: Absolument. Avoir tout dans un lieu et tout disponible tout le temps. toutes accessibles tout le temps. Des œuvres sacrées, par exemple, un grand polyptyque des régions flamandes, on va le fermer et on va l'ouvrir seulement à certains moments liturgiques.
0: Oui, l'agneau mystique est arrivé comme ça à Paris.
1: L'agneau mystique de Gand, normalement, il est fermé presque toute l'année et on l'ouvre à certaines occasions. Le musée, comme vous le disiez tout à l'heure, va donner à voir. Il ne laisse pas beaucoup de place à un droit à l'opacité ou au sacré, etc. Donc, il faut que ce soit tout réuni, que ce soit accessible tout le temps. Mais l'énorme différence avec Internet, c'est que si vous prenez l'agneau mystique à Gand, il ne sera plus à Gand, il sera à Paris. Et que donc, si on veut y accéder, il faut être à Paris.
0: Mais aussi, c'est cette idée qu'on va faire rapprocher. Alors, ce qui était assez nouveau, c'est les époques. Ça, c'est un petit point qui serait un peu favorable. C'est-à-dire que, en fait, les gens pourront aimer l'agneau mystique et puis un tableau de Boucher. Enfin, vous voyez,
1: exactement.
0: C'est quand même accepter de heurter les cultures.
1: Mais il y a beaucoup de points favorables. Vous avez raison.
0: Je ne le plaide pas.
1: mais comme je le disais au début, il ne s'agit pas d'être pour ou contre ou de faire un match de foot. Mais, et vous avez absolument de raison de dire que, et tous les visiteurs d'Europe l'ont vu comme ça, que le fait de mettre des époques et des régions différentes ensemble, ça crée un musée ou un lieu extraordinaire qu'on n'a jamais vu nulle part ailleurs. Parce qu'on peut et d'ailleurs, l'histoire de l'art au sens contemporain du terme, scientifique, sérieuse, elle naît à ce moment-là, parce qu'on peut comparer, justement, comme vous disiez. On peut voir...
0: Ça sera un musée imaginaire de Malraux.
1: Voilà. Exactement. Sauf que Malraux, c'était avec des photos, qu'Internet, c'est avec des pixels, et que là, c'était les vraies œuvres, et qu'en rassemblant tout à Paris, évidemment, vous obligez l'humanité entière, si on veut, à venir à Paris, ce qui est impossible, évidemment.
0: Alors, ce qui est très intéressant dans vos livres, c'est que vous donnez les réactions des gens sur le moment. Il y en a qui se disent, c'est comme si j'allais à l'école, enfin, j'ai tout sous la main, et puis je peux presque les toucher, enfin, il y a ce sentiment. Mais, alors ça, j'ai été très émue de ça. Il y a ceux qui... Vous dites qu'il y a un Italien qui s'est dit, mais on prive un village du tableau qui est dans son église. Et c'était une relation personnelle. Et ça, c'est pour les gens. Alors, ça, c'est deux fois pensé. Une fois pour les gens du village. En fait, ils n'ont plus. C'est le sens de leur vie n'est plus là. Et en même temps, le lieu où il a été peint. C'était le paysage qu'avait le peintre qui peignait. Et j'ai trouvé ça très très intéressant. Est-ce qu'on ne doit pas rendre ? Parce qu'après, il va falloir rendre.
1: Voilà. Alors, dans cette enquête que j'ai menée et ce que vous décrivez à l'instant, toute cette discussion-là, elle prend forme en particulier quand les œuvres rentrent. Alors, je vais juste dire un mot là-dessus. On a évoqué la Révolution et l'Empire qui transportent des milliers d'œuvres. Hein. On n'est pas dans des dizaines ou des douzaines. C'est plusieurs centaines ou plusieurs milliers de tableaux de toutes les régions d'Europe, d'Espagne, de l'espace germanique, d'Italie, bien sûr, des Pays-Bas, de l'actuelle Belgique, etc. Seule l'Angleterre est épargnée grâce à sa position insulaire. Et tout ça reste à Paris, crée ce qu'on a appelé à l'époque le musée Napoléon, qui est notre Louvre actuel. Et au moment où Napoléon chute à deux reprises, d'abord en 1814, puis après les 100 jours en 1815, les Alliés vont, et toutes les communes dépossédées, les villages, etc., les capitales, vont envoyer des experts à Paris qui vont essayer de récupérer tout ça. Ils y arrivent. Je raccourcis très vite. C'est très difficile. Ils sont confrontés
0: Les conservateurs cachent. Les
1: conservateurs français n'ont aucune envie d'aider leurs collègues à retrouver les choses. Et comme, évidemment, à l'époque, on n'a ni photos, ni moyens d'enquêter faciles, le jeu est facile pour les conservateurs français de les faire tourner en bourrique.
0: Il faudrait que nos auditeurs imaginent Alexandre Ier se baladant dans le Louvre.
1: Et on peut imaginer d'ailleurs un pasteur protestant de Berlin qui s'appelait Jean Henry a tenu un journal intime en langue française. Il était descendant de Huguenots et il a tenu son journal intime. Il a été envoyé par le roi de Prusse pour récupérer. Et vraiment, il enrage. On le voit. Je suis allé voir Denon. J'en suis sorti. Il est déprimé. Je suis allé boire une bonne bière pour me remettre de ça. Il nous ment. Il nous envoie dans un autre bureau, etc. Tout ça est très bien documenté. Mais quand les œuvres reviennent, se pose dans beaucoup de de constellation ou de région, cette question, que va-t-on faire d'œuvres qui étaient avant des œuvres sacrées dans des églises, par exemple, qui ont été mises au musée pendant 15-20 ans, est-ce qu'on va les remettre dans leurs églises, où elles seront peut-être moins bien entretenues, ou est-ce qu'on va créer des musées pour elles? Et cette discussion, elle se pose beaucoup, étrangement, à la cour du pape, au Vatican. Oui. Le Vatican, à l'époque, va dire que des grands tableaux qui avaient été pris dans des églises, c'est contre-intuitif. On se dit, le pape, il va évidemment décider que les œuvres prises dans des églises retournent dans les églises. Non, pas non. Du tout.
0: Il veut créer son musée. Hein.
1: Exact. Et il le crée. Il veut et il va. Il a déjà son musée, ce grand musée Pio Clémentin. Mais il veut l'augmenter, l'améliorer. Il a des conseillers, notamment le sculpteur Canova, qui lui disent, oui, il faut créer une pinacothèque. Et il va créer la pinacothèque vaticane. Mais le résultat, c'est que des petites villes où des paroisses vont plaider leur cause en disant « Ah mais non, cette œuvre-là, on ne peut pas la mettre à Rome alors qu'elle vient de Pérouse, en français, Perugia. On ne peut pas parce que pour nous, d'abord, elle est liée, comme vous le disiez tout à l'heure, à l'histoire de nos paysages, à l'histoire de notre ville, à l'histoire de nos peintres. Mais en plus, c'est un facteur économique. Les visiteurs viennent, ils dorment à l'hôtel, ils vont boire un coup à l'auberge et sans ces œuvres-là, on perd une richesse. Et là, il y a de grandes discussions fascinantes où on va voir le pape passer outre ces remarques-là et garder ces pièces. Et en revanche, contre-intuitif aussi, le roi de Prusse, donc qui est protestant, lui, qui va décider la création d'un musée public à Berlin, qui n'existait pas encore. En revanche, lui, quand des églises vont dire « on veut récupérer notre tableau d'hôtel », il va tout de suite plaider pour que les églises les récupèrent.
0: Ça, oui, j'ai trouvé qu'il était vraiment honnête et compréhensif.
1: Honnête, compréhensif et lui-même très religieux. Oui, alors, il est peut-être pas plus que le pape.
0: Non, mais pas le même.
1: En tout cas, pas le même.
0: Voilà. Alors, on va faire une très courte pause, Dominique et de Savoie. Et je vous propose, quand même, en souvenir de ceux qui sont partis, conquérir les tableaux, le champ du départ.

0: Alors, nous sommes toujours sur Fréquence Protestante 01 45 72 6000 en compagnie de Bénédicte Savoie qui, aussi savante que merveilleuse en racontant, nous fait comprendre pourquoi il faut peut-être ne pas garder toutes les œuvres que l'on possède en France, peut-être les redonner à ceux qui ne sont pas les propriétaires. Et ça, c'est la grande question aussi que vous nous traitez. D'où qu'ils sont du pays d'origine de ces œuvres. Est-ce que, à qui appartient l'œuvre? Est-ce qu'elle appartient à celui qui le possède au sens, j'allais dire, pas juridique, mais quasiment, puisque en droit français, possession fait trait, c'est-à-dire, fait foi, quoi, c'est ça. Posséder, quasiment être propriétaire, hein.
1: En droit français, on a ce principe de l'inaliénabilité des collections nationales.
0: Oui, et surtout, la notion de possession et de propriété est très compliquée à savoir.
1: Il y a des nuances assez fines qu'on comprend d'ailleurs mieux quand on passe dans d'autres langues.
0: Dans d'autres langues,
1: c'est par ça. Exemple, en allemand, pour ceux d'entre vos auditrices et vos auditeurs qui parleraient allemand, on parle de Besitz pour ce qui est de la possession, et on entend bien le mot Sitz qui veut dire un siège, c'est-à-dire la possession, Besitz, c'est sur quoi on est assis. Tandis que Eigentum, c'est la propriété. Eigen, c'est ce qui vous est propre. Et là, on a toute une variation entre voilà, celui qui est assis sur un patrimoine et celui qui considère qu'il lui vient, qu'il lui est propre, qu'il est lié.
0: Et dans ce cas-là, c'est très difficile de savoir, effectivement, celui qui aime et qui veille depuis des années sur une œuvre, est-ce qu'il ne le possède pas? Et au fait, la réponse, c'est que les choses n'appartiennent à personne. C'est ça. Enfin, il y a quelque chose de ce côté-là. On ne possède jamais l'autre. Voilà.
1: Voilà. On ne possède sans doute jamais l'autre. Et pour moi, comme je l'ai dit plusieurs fois déjà...
0: Que ce soit un point de vue affectif ou intellectuel, c'est ça. On ne possède pas.
1: On ne possède pas, on peut se laisser affecter par l'autre.
0: Voilà,
1: on peut
0: c'est l'aimer, ça, bien sûr, voilà. Aimer, mais voilà. Mais je crois qu'il y a quelque chose de très très profond dans toute votre interrogation.
1: Voilà, et j'aime jamais, je déteste quand elle est réduite à une question de pour ou contre, faut-il rendre, ne faut-il pas rendre. Bien sûr que cette question se pose aussi, mais elle se pose après une réflexion qu'il faut avoir, je crois, et qu'on a trop peu dans nos sociétés.
0: Alors. Vous avez les cas, alors vous citez les cas très différents. Il y a l'enseigne de Gersin. Donc, alors ça, c'est qui est de Watteau. Pour moi, c'est un de mes tableaux que j'aime le plus au monde. Je l'ai vu enfant, en 51. C'est un de mes premiers souvenirs. Pourquoi j'ai aimé? Il y avait du rose et du côté noisette dans le tableau. Et ça m'a ébloui pour toute ma vie. Je l'ai gardé, je l'ai photographié en moi et j'ai revu une fois qu'il est revenu, mais il n'est venu que trois fois. Hein.
1: Ouais. C'est très impressionnant ce que vous dites parce qu'en 51, la raison pour laquelle ce tableau était à Paris, c'est une raison liée au trophée en fait de la Deuxième Guerre mondiale.
0: Oui, c'est ça. C'était Rosenberg, je crois qu'il l'avait. Alors, peut-être pas encore lui. Mais je me rappelle, c'était même pas dans une grande exposition, c'était
1: au petit palais.
0: Un petit palais, ça a été mis là. Ça, j'ai gardé. C'était le premier tableau de Watteau aussi que je voyais, mais j'ai pas compris pourquoi il était là, mais je me suis dit, mais c'est formidable.
1: C'est vraiment incroyable, c'est très touchant que vous le disiez. Donc, cette exposition de 1951, 6 ans après la fin de la Deuxième Guerre mondiale, avait amené les chefs-d'œuvre des musées de Berlin.
0: J'avais 8 ans, même pas.
1: C'est ça, incroyable. C'est ça. Et que ça vous ait marqué, même les couleurs vous aient marqué.
0: Parce que les couleurs, c'est tellement étonnant et puis tellement inattendu de voir une boutique.
1: Voilà. C'est ça, des tableaux dans les tableaux.
0: Alors, ce qui est passionnant, c'est que vous avez travaillé avec des cartographes. Et alors, on voit les voyages qu'on fait, les œuvres. Mais c'est incroyable. Ils ont traversé l'Atlantique, ils sont partout dans le monde, à les allers-retours. Enfin, vous avez dû vous amuser quand même à étudier ça.
1: On s'amuse bien en suivant la vie des œuvres avant qu'elles arrivent au musée. Car dans les musées, à cause de ces principes d'inaliénabilité, souvent c'est terminus. Pour elle, des œuvres qui ont circulé toute leur vie.
0: Mais vous avez pu, par exemple, reconstituer tout ça, pour, puisque en fait, l'enseigne de Gersaint, il était question que, c'est vrai, Balto, il était en France, mais est-ce qu'il l'a peut-être pas, enfin, Frédéric l'avait commandé, mais ben oui.
1: Elle a été l'enseigne de Watteau, donc ce tableau qui représente l'échoppe d'un marchand de peinture.
0: Qui est mort l'année suivante, d'ailleurs c'était l'ami de Watteau, il est mort très vite.
1: Et... Absolument, et finalement le roi de Prusse, Frédéric II, qui adorait l'art français, qui parlait français, qui avait invité Voltaire, qui est un roi francophone et francophile, avait acheté ce tableau, et ça suscite... Donc au XVIIIe siècle, quelques années après qu'il a été peint, mais au XIXe siècle, et puis plus tard surtout au XXe, dans le contexte des guerres, ça commence à susciter une haine de certains cercles français qui considèrent qu'on ne peut pas mettre cet esprit français, ce peintre tellement français, des fêtes galantes, etc., qui ne peut pas être en Prusse, que c'est un scandale et qu'il faut aller le récupérer, le reprendre. Et... Ça aussi, c'est un exemple où, en toute légalité, le tableau a quitté la France, est allé en Prusse, acheté par un roi amateur d'art de Watteau, des fêtes galantes, et qui va être réclamé à corps et à cri par une certaine intelligentsia française après les guerres.
0: Mais finalement, il est resté.
1: Il est resté là-bas, mais vous l'avez vu quand vous aviez 8 ans.
0: Il est revenu.
1: Il est revenu rarement et à chaque fois, ça se passe dans la douleur.
0: Oui, comme si on pouvait aussi le capter encore, on ne sait jamais.
1: On ne sait jamais. Et Pierre Rosenberg, l'ancien directeur général du Louvre, avait organisé une belle exposition sur la peinture française dans les collections allemandes. Il n'a pas obtenu le prêt. Et je me souviens que dans l'exposition, il avait laissé un pan de mur vide pour marquer cette absence frustrante.
0: Mais ces itinéraires, c'est absolument extraordinaire.
1: C'est extraordinaire et ça montre combien les œuvres d'art ou l'art en général circulent au gré des événements géopolitiques. Souvent, les moments de guerre ou les moments de grande asymétrie d'argent, quand les uns sont pauvres et les autres sont riches, font que des œuvres vont bouger. Je pense à la Madone Sixtine de Raphaël, le célèbre tableau avec les petits anges là en bas, vous savez, qui est à Dresde. Voilà, les Saxons, donc la Saxe, dont Dresde est la capitale, l'a acheté en Italie du Nord. À Piacenza, lorsque les moines qui avaient ce beau tableau de Raphaël dans leur église n'avaient plus d'argent après 3 ou 4 récoltes mauvaises, ils sont obligés de le céder.
0: Oui, et je vois Piacenza, enfin, c'est vrai que je ne savais pas qu'il était là avant, parce que ça, il n'y a aucun, on ne le dit pas dans la ville de Piacenza, il y a le silence total sur...
1: Il y a sûrement des tabous là-dessus. Si ma mémoire est bonne, l'église montre une copie du tableau. C'est-à-dire que ceux qui sont au courant de cette affaire...
0: Se disent, ça doit être ça.
1: Te disent, tiens, elle existe 2 fois, où est l'original?
0: Alors c'est vrai que Raphaël, il a la cote, hein. C'est celui qui vaut le plus cher.
1: Absolument, Raphaël, c'est...
0: C'est incroyable.
1: D'ailleurs, c'est intéressant. En fait, il y a une compétition dans ces années 1800, au moment de la Révolution française, entre Le Corrège et Raphaël. Au début de la Révolution... Il semble que les commissaires français qui vont à l'extérieur et qui vont confisquer tout cet art en Europe préfèrent le Corrège, vont beaucoup confisquer de tableaux du Corrège. Et progressivement, et parce que toute l'œuvre de Raphaël pratiquement est concentrée au Louvre pendant cette période-là, on en apporte d'Italie, on en apporte d'Allemagne, etc., ils sont tous au Louvre. Et là, il va y avoir un engouement incroyable pour Raphaël, qui devient la star des années 1800. Et son tableau, La Transfiguration, pris dans une église de Rome, va être coté 1,5 million de francs dans les inventaires du Louvre de l'époque, ce qui représente plusieurs villas dans Paris, donc une somme incroyable.
0: En fait, vous nous offrez à la fois une géo-esthétique, si je veux dire, et puis une géopolitique, et je dirais une géostratégie financière, parce que aujourd'hui, il y a toujours les goûts de voler, ça. mais ça, c'est extraordinaire. Comme si le musée gardait. Ça m'a votre remarque. Détenait lui-même le secret d'un pays.
1: Absolument. Le secret d'un pays et l'idée Aussi, les musées n'aiment pas beaucoup nous raconter qu'ils sont des lieux où sont concentrées de grandes sommes, un grand capital, disons, symbolique, bien sûr, toute cette beauté, mais aussi un capital réel. Alors, l'événement tragique qui a affecté le Louvre ces derniers mois nous l'a rappelé. Mais en réalité, toutes les constitutions des collections se sont faites au cours des deux siècles qui viennent de passer, à la faveur de flux de capitaux. Bien sûr qu'il faut de l'argent pour acheter tout ça, pour l'acquérir, pour le soigner. Et si on pense à l'un des épisodes les plus violents de ces appropriations patrimoniales, qui est la spoliation des Juifs d'Europe, on voit bien qu'il s'agissait de leur prendre leur, non seulement leur vie.
0: C'est prendre leur âme, quoi. C'est,
1: leur âme.
0: Je l'ai ressenti comme ça en vous lisant. On a vraiment l'impression que quand on attaque le Louvre, c'est les mêmes réactions que pour Notre-Dame. J'ai trouvé les gens encore plus émus pour Notre-Dame, mais le diadème de génie, c'est bien, mais il n'y a pas de quoi en faire une maladie. C'est comme si, ils sont républicains, fermes, tout à coup, ils s'attendrissent sur un diadème d'une impératrice.
1: Non, vous avez raison, c'est moi le diadème.
0: Il y a quelque chose, c'est très curieux, comme si on prenait ce qui était. Oui, c'est pourquoi ils ont travaillé, ils se sont battus, ils ont fait la guerre, voilà.
1: Absolument, et les musées en France, c'est des choses qu'on apprend à aimer dès qu'on est très petit. On va au musée avec l'école, on apprend que le patrimoine appartient à chacun. Mais alors, ces blessures-là, ce qui m'a paru intéressant, outre le traumatisme causé à cette institution que nous aimons, c'est si on retourne la chose, on arrive à penser ce que ça fait aux autres quand on leur... Oui. Vide leur musée quand on leur a appris dans l'histoire. Oui. Et ça, c'est important d'avoir cette empathie-là.
0: Mais justement, je voulais vous demander comment les jeunes Africains prennent-ils le fait que, par exemple, au Bénin, on a redonné des choses très soigneusement. Je me rappelle que Philippe Charlier s'est occupé de ça pour que ce soit fait dans les règles religieuses pour ne blesser personne. C'était passionnant d'écouter là-dessus, mais comment est-ce que les jeunes voient ça quand ils voient arriver leurs œuvres de leur pays d'avant qui a fait le voyage?
1: D'abord, c'est une question qu'il faudrait leur poser à eux.
0: Oui, mais ils vous en ont parlé.
1: On en a beaucoup parlé, mais surtout, on a un très beau film, peut-être, dont vous vous souvenez de la projection il y a 2 ans. Il a remporté l'Ours d'Or à Berlin en 2024, qui s'appelle Dahomey de Mati Diop.
0: Qui va repasser, d'ailleurs, je crois.
1: Probablement. Oui. Et Dahomey de Mati Diop montre, dans une très longue et très belle scène, justement, un débat entre des étudiants de l'université d'Abomey-Calavi, auprès de Cotonou, au Bénin, qui discutent du retour des œuvres et qui en discutent de manière controversée. Et comme partout, il y a des avis, c'est une polyphonie. Certains trouvent qu'il faut les remettre dans des musées justement pour qu'ils soient laïcs et que tout le monde y ait accès. Oui. D'autres, dans le même amphi, considèrent que, ah non, ce sont des œuvres sacrées, il ne faut pas qu'elles soient accessibles à chacun. D'autres encore vont considérer que c'est juste un coup politique. Les troisièmes vont dire, mais pas du tout, c'est notre âme qui revient. Moi-même, j'ai eu que Disney quand j'étais enfant et je suis bien contente de savoir autre chose que Disney désormais. Et ça, c'est... Voilà, si je devais vous répondre, que pensent les jeunes Africains
0: je
1: renverrai à ce film,
0: par exemple. Et avec vos
1: exemple.
0: Étudiants, par exemple, mais ceux avec qui vous travaillez au Cameroun...
1: Moi, j'ai affaire à une jeune génération de jeunes Africains d'enfants aussi, jeunes adultes nés de parents africains en Allemagne, qui sont des jeunes Allemands, qui sont assez remontés. Ils sont plutôt pas contents de la manière dont les choses se passent. Ils aimeraient que ça se passe plus vite, mieux, qu'ils soient plus associés, que des restitutions aient lieu. Ils n'aiment pas trop qu'on tourne autour du pot. Ils sont décomplexés, ils le disent, et je trouve ça bien.
0: Oui, c'est bien. Et en même temps, ils n'ont plus la foi de leur pays, de l'époque où datait les... Est-ce que ça les gêne ou pas?
1: Certains ont encore la foi, mais l'idée qu'il faut se reconnecter avec sa propre culture est commune à un grand nombre d'entre eux, c'est sûr. Et d'entre elles. Les filles sont... Les jeunes femmes
0: les
1: jouent un rôle
0: là-dedans
1: aussi beaucoup.
0: Et comment vous l'exprimez, ceci? Comment vous sentez que c'est plutôt les filles?
1: C'est pas plutôt les filles, mais ce sont, dans un contexte comme le Cameroun, où souvent les hommes jouent un rôle prédominant, on entend des voix de jeunes femmes extrêmement claires sur ces questions, et je me l'explique parce que la beauté, la sensibilité aux questions de l'art, c'est des... comment dire, des choses qu'on partage à travers les sexes. C'est pas réservé aux
0: hommes,
1: ni aux femmes.
0: Non, ni l'un ni à l'autre.
1: Ni à l'un ni à l'autre. Et les jeunes femmes prennent leur part à cette discussion de manière très impressionnante.
0: Ça, c'est quand même... C'est un beau métier, une nouvelle manière d'envisager le métier de professeur d'art. Hein.
1: Exactement.
0: c'est beaucoup de chance. En tout cas, vraiment, merci vraiment d'avoir été avec nous. J'espère de tout cœur vous avoir à nouveau, parce que vraiment, c'est merveilleux. Merci à Felipe de nous avoir accompagnés. Et surtout, plongez-vous dans ces livres. Alors, les deux, À la découverte, À qui appartient la beauté et le retour, le temps du retour. Et l'autre livre, Restitué, qui était chez Philippe Ray, Le Seuil. Vraiment formidable. Vous allez voir, vous aurez des belles heures. Vraiment, on ne peut être qu'être ému en sortant. Et en même temps, enchanté, c'est mieux qu'un policier.
1: Merci beaucoup.
0: Merci beaucoup, Bénédicte, d'être venue et bon retour à Berlin. Et à très bientôt.
1: À bientôt.
0: Et merci.

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1: La mémoire de Marianne. À côté de la photographie officielle, le choix du timbre courant est à la fois une affaire d'État et une affaire présidentielle. En 1942 et 1945, Charles de Gaulle préempte deux Mariannes guerrières au bonnet phrygien, deux vraies républiques qui tranchent avec l'effigie de Pétain. Les Mariannes qui suivent sont plus apaisées. Après avoir gagné la guerre, il faut bâtir la paix, reconstruire, prospérer. La tête de Marianne est un peu celle de la figure de proue de la nef des Trente Glorieuses. La Marianne de Pompidou s'efface, quant à elle, devant la valeur du timbre. Elle est utilitaire. Celle de Giscard devient Sabine, elle se veut symbole de la réconciliation nationale gauche-droite. Sur les timbres courants, France remplace République française. En 1982, Mitterrand renoue avec Marianne et avec le vocable République française. Cette première Marianne, générée par l'homme à la rose, regarde vers la gauche. Le visage de sa deuxième Marianne, de 1990, celle du bicentenaire de la Révolution française, ressemble à celui de son épouse. Pour la première fois, Marianne regarde les Français de face. En 1997, la première Marianne choisie par Jacques Chirac prend un coup de jeune. C'est la première Marianne dessinée par une femme, Ève Luquet. Elle porte à la fois la devise de la République et les étoiles de l'Europe. Le mot France revient sur les timbres courants avec la seconde Marianne de Chirac qui est très écologique et qui est le résultat d'un concours organisé par La Poste en 2004. Marianne se mobilise pour l'environnement. La Marianne de Nicolas Sarkozy, choisie par ses soins en 2008, est en phase avec son portrait officiel. Elle marie le bonnet phrygien de la République avec les étoiles de l'Europe. Son apparition coïncide avec le début de la présidence de l'Union européenne par la France. En 2013, François Hollande dévoile une Marianne jeune, cheveux bouclés au vent. Dessinée de face, la main de la jeune femme figure également sur le timbre. Mais cette Marianne de la jeunesse crée vite la polémique. L'un des deux co-créateurs du timbre affirme que le portrait a été inspiré par Rina Shevchenko, la fondatrice des Femen. En 2018, la Marianne d'Emmanuel Macron a été réalisée par l'artiste Ise Ligan, digne prêtresse du street art nommée YZ. Ce portrait montre une Marianne jeune de profil, aux longs cheveux bouclés et aux yeux maquillés. Je voulais que cette Marianne soit forte, fière et volontaire, avec un regard franc qui porte vers l'avenir, a expliqué la dessinatrice. Surnommée Marianne l'Engagée par Emmanuel Macron, cette Marianne représente le nouveau visage de la République, une bataille de chaque jour. À chaque président, sa Marianne. On chuchote aujourd'hui que la future Marianne, la seconde du règne d'Emmanuel Macron, pourrait être virtuelle et un peu transgenre. Elle pourrait être le fruit de l'intelligence artificielle, pour ne pas dire d'un algorithme. Jusqu'alors, Marianne prenait pour modèle une seule et unique femme en chair et en os, à Denis Mousselèbre, de Brigitte Bardot à Evelyne Thomas, en passant par Catherine Deneuve, Michel Morgan ou encore Laetitia Casta. L'inclusivité façon 2022 commanderait désormais la création d'une femme qui n'existe pas, mais qui les rassemblerait toutes, au sens propre. La société fluide à son paroxysme. On a déjà récolté plusieurs milliers de portraits de femmes et vers le mois de mai, on utilisera un algorithme pour produire plusieurs représentations de femmes qui en réalité n'existent pas. Ensuite, on sélectionnera 5 ou 6 qu'on soumettra au vote des participantes, indique le cofondateur du collectif artistique Obvious, qui semble sur le pont. Toutes les personnes qui se sentent femmes peuvent participer, avait indiqué Marlène Schiappa. Mais ne sont-elles pas trop genrées ?

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ce jeudi, une focale sur les nouveautés en musique ancienne. En effet, beaucoup de publications passionnantes nous parviennent et qui doivent être partagées, je pense, pour le plaisir de tous. Et notamment une publication intitulée de manière un peu curieuse, un peu étrange, mais intéressante, le cabinet de curiosité. Ce sont des jeunes musiciennes et qui nous font découvrir notamment un certain Jean-Jacques Beauvarlet Charpentier, 1734-1794, la Pitrace, et c'est un

Saraband, extraite de la suite française numéro 1 en ré mineur, BWV 812, dans l'interprétation de Francesco Tristano, un disque naïf, avec toutes les suites tout à fait passionnant. Et on termine par un concerto de Vivaldi. Il en a écrit beaucoup. RV 570 en fa majeur, Tempesta di Mare, notamment pour la flûte, le hautbois. C'est un disque qui vient de paraître, les musiciens du Prince Monaco, sous la direction de Gianluca Capuano, se donnent à cœur joie dans cette musique sublime. Bon jeudi, bonne musique avec une petite précision. Vivaldi et moi, c'est un film qui vient de sortir, je le recommande, qui est tout à fait passionnant. On n'y parle pas que de musique, bien sûr, mais c'est un film que je recommande. Merci Arnaud pour la réalisation de cette émission avec ce concerto de Vivaldi.

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4: Bonjour à toutes, bonjour à tous. Dans un monde où les algorithmes s'invitent dans nos décisions, nos conversations et jusqu'à nos représentations du réel, l'intelligence artificielle ne relève plus de la science-fiction, mais du quotidien. Entre promesses de progrès et inquiétudes sociétales, une question s'impose. Quelle place voulons-nous donner à ces technologies dans nos vies? Pour ouvrir cette réflexion, nous recevons aujourd'hui Louis de Diesbach, éthicien de la technique, on viendra tout à l'heure pour savoir ce que c'est exactement, vous nous le direz, qui interroge depuis plusieurs années notre rapport aux outils numériques, à la puissance technologique et à leurs conséquences humaines. Senior expert en IA, éthique et gouvernance chez Euroclear, doctorant en business éthique à la Solvay Bruxelles School of Economics and Management, conférencier et enseignant Louis de Diesbach explore les tensions entre innovation, responsabilité et bien commun. Auteur de Bonjour ChatGPT aux éditions Mardaga, il analyse avec un regard critique et accessible la manière dont l'IA transforme notre rapport aux autres, au travail et à la société. Avec lui, nous allons penser la technologie autrement, non pas seulement comme une prouesse technique, mais comme un choix de civilisation. Et en fin d'émission, nous retrouverons la nouvelle chronique d'Erwan de la Porte du Teil, président de l'Association nationale de l'intelligence artificielle, une question au cœur des transformations actuelles, actifs humains contre création de valeur, point d'interrogation, une réflexion essentielle pour comprendre comment l'IA redéfinit bien au-delà des gains de productivité les ressorts profonds de la création de valeur et des choix de gouvernance. Louis de Diesbach, bonjour.
5: Bonjour Fabrice.
4: Alors merci d'avoir accepté cette invitation. Alors vous savez, la question traditionnelle avec laquelle on commence, c'est vous avez entendu la définition de Siri sur ce qu'est l'intelligence artificielle. Ben, qu'est-ce que vous en pensez?
5: Je pense que c'est pas si mal. Revenir sur la question de vouloir simuler l'intelligence humaine, c'est pas mal. Et quelque chose sur lequel je voulais revenir, parce que peut-être que les auditrices et auditeurs ne le savent pas, le terme intelligence artificielle naît en 1955 dans une demande de fonds que font quelques scientifiques à la Rockefeller Foundation, ce qui donnera plus tard ce qu'on appelle le célèbre séminaire de Dartmouth. Et en fait, ils cherchent de l'argent, justement, pour travailler sur l'intelligence artificielle. Et le terme n'est pas défini une seule fois dans les 12 ou 13 pages de cette demande de fonds. Donc je pense que déjà, Siri fait mieux que les inventeurs du terme, ce qui est déjà pas mal. Mais en tout cas, ce que eux avaient en tête à l'époque, ça c'est quelque chose qu'ils expliquent quand même, c'est qu'ils disent que si chaque comportement humain peut être défini ou réduit à sa plus simple expression, vraiment presque en fait à la notion de bits, de 0, de 1, ben à ce moment-là, peut-être qu'on devrait être capable de l'enseigner à une machine et que la machine devrait être capable de le simuler. Donc je pense que Siri ne fait pas si mal. Et peut-être une dernière chose qui est intéressante, en tout cas aussi notamment par rapport à beaucoup de choses qu'on entend parfois dans les médias, il ne s'agit pas de répliquer l'intelligence humaine, il ne s'agit pas de surpasser l'intelligence humaine, mais juste de la simuler, ce qui fait aussi un clin d'œil aux travaux d'Alan Turing, notamment, au célèbre test de Turing. Donc non, je pense que Siri ne fait pas si mal.
4: Bon, bah c'est entendu, merci beaucoup. Alors déjà, votre ouvrage « Bonjour ChatGPT », on est bien d'accord que quand vous parlez de ChatGPT, vous parlez globalement de ce qu'on appelle l'IA générative, c'est-à-dire on pourrait très bien parler autant de Claude, de Perplexity, de Gemini ou encore de Copilot pour ceux qui connaissent.
5: Oui, tout à fait. Je parle des IA conversationnelles, effectivement. Et tout comme, par exemple, quand on parle de Claude ou de Gemini, on dit c'est le ChatGPT d'Anthropic, on dit c'est le ChatGPT de Google. Tout comme quand on parle de Bing, on dit c'est le Google de Microsoft. Donc pour moi, effectivement, ChatGPT, c'est un terme qui est tout à fait générique.
4: Comme on parle de Frigidaire, par exemple.
5: Tout à fait.
4: Voilà. Alors, un des points fascinants que vous soulevez concerne notre manière de parler aux machines presque comme à des personnes. Pourquoi ce simple « bonjour ChatGPT » est-il philosophiquement parlant intéressant ?
5: En fait, je reviendrai peut-être à la genèse de l'ouvrage. La genèse de l'ouvrage, c'est le 1er décembre 2022, donc le lendemain de la sortie tonitruante de ChatGPT. Le 1er décembre, on voit apparaître sur LinkedIn énormément de posts, de captures d'écran, etc., des premières discussions que les gens ont avec la machine. Et je pense que 60-70% d'entre eux commencent par « bonjour ». Et ça, moi, vraiment, ça m'amuse, ça me choque, ça me questionne. Et Platon disait que la base de la réflexion philosophique, c'est ce qu'il appelle le Tomatzein, c'est l'émerveillement, c'est le fait de se dire « mais pourquoi est-ce que les choses sont comme ça et pas autrement ?» Et moi, c'est vraiment la base de tout l'ouvrage, c'est de se dire « mais pourquoi est-ce que les gens font ça ?» en sachant que c'est une machine et que, pour filer un peu l'analogie, les gens ne disent pas bonjour à leur machine à café
4: le matin. C'est ça, pourquoi cette politesse spontanée, en fait ?
5: Exactement, et pourquoi cette politesse spontanée ? Alors qu'on sait que c'est une machine, je veux dire, on a quand même tapé le message, le multimodal est encore loin, entre guillemets, on ne lui parle pas, on tape et on dit bonjour. Et donc ça, moi, vraiment, c'est la base de toute la réflexion et que j'ai pu, effectivement, travailler en échangeant avec des psychologues, notamment, des sociologues, des anthropologues, de dire, mais en fait, c'est quoi cette relation à autrui qui se tisse avec une machine qui n'est justement pas l'altérité.
4: Alors justement, ça nous amène à dire, est-ce qu'on est en train finalement d'humaniser la technologie sans nous en rendre compte ?
5: Alors le terme d'humaniser, il est difficile. C'est pour ça que j'aurais tendance à répondre non. Je ne pense pas qu'on humanise parce que toutes les personnes qui échangent avec la machine et qui se plongent et qui se noient même dans un échange avec une IA conversationnelle, si à un moment vous leur tapez sur l'épaule et vous dites « mais oui, vous savez bien que c'est qu'une machine », toutes les personnes diront « ah oui, bien sûr ». On n'y croit pas vraiment. Mais ce qui me questionne, et ce que je pense potentiellement même plus inquiétant ou plus digne d'intérêt, c'est qu'on a envie d'y croire. Et pourquoi est-ce qu'on a envie d'y croire ? Pourquoi est-ce qu'on a envie d'oublier que c'est pas vraiment un être humain ?
4: Et au point, c'est un nouveau doudou ?
5: On pourrait dire ça. Il y a des gens, effectivement, qui y trouvent le réconfort que, en tout cas, ces personnes-là ne trouvent pas ailleurs. Et c'est ça, en fait, que moi, je trouve intéressant, c'est de se dire que c'est éminemment une question de philosophie politique, puisque c'est un outil qui vient vraiment questionner notre rapport à nous-mêmes et aux autres. Et moi, c'est ça que j'ai trouvé vraiment très intéressant.
4: Alors, en termes d'anthropomorphisme, votre livre, insiste beaucoup sur ce mécanisme psychologique ancien, mais aujourd'hui amplifié.
5: Alors, effectivement, l'anthropomorphisme, c'est pas du tout neuf en tant que tel. Donc, l'anthropomorphisme, pour rappel, c'est le fait d'apporter ou de prêter à des créatures non humaines des traits humains. Typiquement, si jamais vous êtes en voiture, que ça monte, que vous avez une vieille voiture, c'est pas une automatique, et que vous dites « vas-y Titine, va jusqu'en haut », c'est de l'anthropomorphisme. Votre voiture ne s'est jamais dit « ah tiens, voilà, comme conducteur ou conductrice, c'était gentil, je vais mieux rouler ». Non, bien sûr que non. Mais ça, c'est de l'anthropomorphisme. Et on a des traces d'anthropomorphisme qui ont déjà plus de 40 000 ans, notamment sur des statues, etc. etc. Donc c'est pas fondamentalement neuf. En revanche, aujourd'hui, on anthropomorphise peut-être de plus en plus pour deux raisons. D'une part, parce qu'effectivement, dans la conversation avec la machine, c'est des choses qui se rendent plus simples. On n'a jamais pu vraiment converser avec des statues, on n'a jamais vraiment pu converser avec sa voiture. Alors, c'est d'autres problèmes, mais voilà, c'est pas mon sujet. Donc, il y a d'une part ça. Et puis, d'autre part, en fait, l'anthropomorphisme favorise l'adoption des outils. C'est plus facile.
4: Est-ce que de la part des créateurs, c'est pas non plus une forme volontaire de vouloir créer ce lien avec ces IA génératives conversationnelles, justement, pour qu'il y ait cette forme d'anthropomorphisme qui se mette en place ?
5: Si, tout à fait. C'est tout à fait voulu. C'est tout à fait souhaité. Ça a même été encore un peu insiste. Enfin, Sam Altman a encore remis le doigt dessus, là, il y a pas longtemps, lorsqu'il disait que, c'était pas une mauvaise chose du tout de dire bonjour, merci, s'il te plaît, à la machine, même si ça coûtait d'un point de vue environnemental, puisque c'est plus de texte à processer, etc., etc. Donc oui, c'est tout à fait voulu. D'une part, parce que ça facilite l'échange et donc l'adoption. Et puis d'autre part, parce que comme vous entendez bien avec la machine, vous continuez à interagir avec elle, donc vous lui donnez toujours plus de données, plus de matière, etc., etc. Et donc finalement, plus d'argent.
4: Est-ce qu'on peut véritablement éviter l'anthropomorphisme ?
5: même au-delà de cette question, si on veut l'éviter, est-ce qu'il faudrait l'éviter ? Est-ce souhaitable ? Moi, je pense pas. Je pense que l'anthropomorphisme, en tant que tel, c'est pas forcément un problème. La question qui m'intéresse plus, c'est de dire, mais est-ce qu'à force de parler à la machine comme on parle à un être humain, est-ce qu'on risque pas un jour de parler à l'être humain comme on parle à la machine ? Mais si jamais il y a aucun changement dans nos relations humain-humain, pour moi, j'aime pas le terme, mais qu'on humanise la relation à la machine, c'est pas fondamentalement un problème. Le problème, c'est que ça a des gros impacts sur notre relation à autrui, et ça, en revanche, c'est quelque chose à questionner. Mais je pense pas que l'anthropomorphisme, en tant que tel, soit quelque chose qu'il faille éviter ou supprimer.
4: Ça amène à cette question également, quand on parle d'anthropomorphisme, au transhumanisme. Est-ce qu'on peut faire un lien entre les deux ?
5: Alors oui, il y a plein. Alors déjà, il faudrait définir le transhumanisme. Je serais très curieux de savoir ce que Siri nous en dirait, parce que vraiment, c'est un mouvement qui est quand même compliqué. Mais donc l'objectif, c'est de trouver dans la technologie quelque chose qui permettrait à l'humain de se transcender, hein, d'où le terme de transhumanisme, voire même le post-humanisme, c'est-à-dire voilà, après l'humain, qu'est-ce qu'il y a ? Et donc notamment là-dessus, l'idée entre autres d'Elon Musk de nous mettre à tous et toutes des puces dans le cerveau
4: par Neuralink, ouais.
5: Exactement, par son entreprise Neuralink, qui nous permettrait du coup d'être des humains augmentés, etc., etc. Après, d'un autre côté, on en porte tous les deux. Est-ce que les lunettes, c'est pas aussi un peu du transhumanisme ? Est-ce que c'est pas une façon via la technologie de transcender certaines limites que la nature nous a imposées ? Donc voilà, la question du transhumanisme, elle n'est pas si neuve que ça, fondamentalement. Mais donc, l'idée d'utiliser l'intelligence artificielle pour décupler nos capacités, oui, il y a énormément de liens à faire entre les deux. Et donc, si jamais on adopte plus facilement cette IA, grâce entre autres à des processus anthropomorphiques, on va accélérer, je dirais, dans une direction qui n'est potentiellement pas souhaitable, qui est celle du transhumanisme.
4: D'accord. Ce que je vous propose, c'est qu'on écoute Lola Young pendant 2 minutes et on se retrouve après pour continuer cette conversation passionnante.

0: Vous écoutez toujours aujourd'hui CEDATA sur Fréquence Protestante et en compagnie aujourd'hui de Louis de Diesbach pour son ouvrage Bonjour ChatGPT aux éditions Mardaga. Alors, ce qu'on se disait un petit peu en antenne, Louis de Diesbach, c'est que il y a eu maintenant, depuis la sortie en novembre 2022 de ChatGPT, qui finalement a fait découvrir, je pense, à la plupart des gens qu'il y a une intelligence artificielle qui existait, alors qu'on sait très bien qu'elle existait depuis très longtemps. Mais ce modèle-là, conversationnel, cette IA générative, c'est quelque chose de nouveau. Ça a un peu bouleversé les usages. Et on a entendu tout et n'importe quoi, un certain nombre de fantasmes. D'autres y voyaient quelque chose de génial, de fantastique. Comment est-ce que ça a évolué depuis? Est-ce qu'on peut faire un peu un bilan aujourd'hui, quasiment, c'est ça, 2 ans et demi après?
1: En fait, il faut vraiment se rendre compte que la grande différence, c'est l'accès à l'IA. Avant, vraiment, moi je dis souvent en rigolant que pour faire de l'IA, il fallait avoir un sweat et capuche et vivre dans une cave chez sa mère pour faire de l'IA, et que maintenant, d'un seul coup, tout le monde peut faire de l'IA, quoi que ça puisse dire. Et en fait, ce qui a été amusant, c'est de réaliser que ce que ça dit surtout, en fait, de nous, l'arrivée, l'émergence et l'explosion de ChatGPT, c'est le rapport qu'on a avec le langage. En fait, le langage, c'est la première chose qui nous relie, nous, à un autre être humain. D'abord in utero, en fait, d'abord le langage de la mère, et puis ensuite, effectivement, de d'autres personnes, petit à petit, la sphère familiale, et puis ensuite du monde qui nous entoure. Mais la première chose qui nous connecte à autrui, c'est ça. Et donc, évidemment, intrinsèquement, pour nous, quelque chose qui maîtrise le langage, c'est évidemment quelque chose de vivant, évidemment quelque chose d'intelligence. Et donc, effectivement, quand ChatGPT sort, on se rend compte que, si ça parle, évidemment que ça doit être vivant. Et donc, l'anthropomorphisme dont on parlait est évidemment simplifié. Donc ça, pour moi, il y a vraiment un gros aspect là-dessus. Après, au-delà de ça, c'est un peu, effectivement, c'est une question intéressante de comment est-ce que ça évolue. Alors, d'une part, il y a quand même la génération d'images qui existait déjà un petit peu avant, mais qui est aussi venue bouleverser pas mal de choses. Aujourd'hui, je pense que les gens ont compris que ChatGPT, ça restait une machine et qu'il n'y a rien de divin là-derrière. Même s'il y a encore pas mal de... Je dirais de...
0: Ça a pu être le cas? Des gens ont pu penser qu'il y avait du divin
1: ça a été la fin du monde, ça a été nommé ChatGPT, c'est l'intelligence suprême. Je pense que c'est Gabriel Alpern qui a sorti un livre il n'y a pas longtemps qui se demandait pourquoi est-ce que l'humain avait absolument besoin, envie de créer Dieu avec une sorte de machine omnisciente qui était capable de tout faire, etc., etc. Moi, c'est quelque chose que je trouve très, très intéressant, c'est ce rapport-là à la machine, de se dire, mais... Voilà, pourquoi est-ce qu'on a une telle insécurité par rapport à notre propre ontologie? Parce qu'on est une machine qui sait jouer aux échecs, sait jouer au go, ou est capable d'écrire de la poésie sur nous deux aujourd'hui en deux coups de cuir à peau. Donc, il y a un rapport vraiment hyper intéressant qu'on peut, et je suis pas du tout le premier à travailler là-dessus, qu'on peut assimiler à une quatrième blessure narcissique. En gros, Freud, au début du XXe siècle, dit qu'il y a 3 grandes blessures narcissiques dans l'histoire de l'humanité, qui sont d'abord Copernic, parce que l'être humain se rend compte que, en fait, le monde ne tourne pas autour de lui, mais que la Terre tourne autour du Soleil. Deuxième blessure narcissique, Darwin, parce que l'être humain se rend compte qu'il n'est pas une créature parfaite, implémentée telle qu'elle, mais qu'en revanche, en fait, c'est juste un cousin du singe. Et puis, troisième blessure narcissique, Freud lui-même, parce que l'être humain se rend compte qu'il n'est même pas maître dans sa propre demeure, puisque son inconscient lui fait faire, lui fait penser des choses dont il n'a aucune maîtrise. Et il y a pas mal de personnes, dont notamment Luciano Floridi, qui parlent d'une sorte de quatrième révolution, une quatrième blessure narcissique, qui serait de voir vraiment qu'en fait l'être humain n'est même pas maître de ses propres réalisations, et que en fait on a même des machines qui nous dépassent dans tellement de choses, notamment dans ce que je pense qu'on a considéré comme étant intrinsèque à notre supériorité, qui est la question de l'intelligence. Alors après, on peut définir intelligence, parce qu'intelligence artificielle, on en parlait juste avant.
0: Alors c'est ça, il y a l'interprétation américaine, l'intelligence au point de vue anglophone par rapport à l'intelligence au point de vue français est un peu différente.
1: Oui, tout à fait. Ce que nous, on considère comme l'intelligence, c'est vraiment cette capacité de résoudre des problèmes, la capacité de... Voilà, enfin, j'allais dire l'intelligence tout simplement, ce que moi en tout cas j'entends par intelligence, c'est ce que vous toutes et tous, si vous nous écoutez, et que le français est votre langue maternelle, normalement l'intelligence c'est censé être assez clair. En revanche, l'intelligence, intelligence, au sens même dans la CIA, Central Intelligence Agency, en fait, l'intelligence c'est la capacité de gérer les informations, on va dire ça comme ça, je le caricature.
0: De faire de la veille ou de faire de la surveillance, etc.
1: Exactement. Mais donc, on n'est pas du tout sur la même chose, et effectivement, la traduction a été malheureusement assez hasardeuse. On a choisi de prendre le même terme, alors que... Mais c'est pas la première fois que ça arrive. Si jamais vous regardez, même dans l'histoire, un ordinateur en anglais, ça se dit a computer. Computer, en fait, c'est donc une machine qui compute, donc qui calcule. La traduction littérale de computer, ce serait calculateur. On n'a pas choisi ça, on a choisi ordinateur, avec donc la notion dans un ordinateur d'ordonner, de cadrer. Il y a vraiment un côté un peu une machine plus omnisciente qui serait capable de classer, de coordonner, de calculer également. Donc voilà, les traductions, ça en dit parfois aussi très long sur la culture et sur le rapport qu'on peut avoir avec la machine. Mais donc très clairement qu'en français,